0: En temps universel, 2 heures ici en studio à Paris. Un nouveau journal tout de suite.
1: Lisa Vili.
0: À la une, la signature d'un accord cadre entre Téhéran et Washington qui approche, selon les dires des deux belligérants, ce qui ne signifie pas loin de là le règlement du conflit. On s'intéressera au début de ce journal à une opération imaginée par Washington pour récupérer l'uranium iranien et qu'elle n'a finalement pas mis en œuvre. Un nouveau projet militaire européen qui lui a du plomb dans l'aile, un char d'assaut du futur développé par Berlin et Paris. Paris qui semble sur le point de se désengager. Détail à suivre. L'Éthiopie a expulsé une journaliste française en poste dans le pays depuis 2 ans. Elle revenait d'un reportage au Tigré dans un contexte de plus en plus tendu entre le gouvernement et les autorités dissidentes, ce qui fait craindre un nouveau conflit. On entendra la condamnation d'un rédacteur en chef de son journal, le quotidien français La Croix. Et puis Haïti de retour en Coupe du Monde de football 52 ans après ceux de la génération 74 vont suivre le match dans une heure avec attention et non sans émotion. Vous entendrez Philippe Forbes à la fin de ce journal. Un accord de principe pour mettre fin à la guerre entre les États-Unis et l'Iran pourrait être signé d'ici 24 heures par voie électronique. C'est ce qu'a indiqué le Pakistan, médiateur en chef des pourparlers. Pas si vite, la date n'a pas été décidée, a depuis tempéré le chef de la diplomatie iranienne. Pendant ce temps, la chaîne américaine CNN a, elle, révélé des informations exclusives sur ce qui s'est passé en marge des négociations. Washington aurait monté une opération sur le terrain pour récupérer l'uranium iranien au cœur du différend entre les deux belligérants, avant de rétro-pédaler, ce qui a laissé le temps à l'Iran de compliquer encore l'accès à son uranium. Les explications de notre correspondante aux États-Unis, Karine Hutton.
2: En toute discrétion, le mois dernier, le militaire le plus haut gradé de l'armée américaine s'est rendu en urgence en Floride pour étudier un scénario extrême, une intervention au sol en Iran afin de s'emparer de son uranium enrichi, élément clé de l'arme nucléaire. L'opération, jugée très risquée, a même conduit le général Kane à quitter des réunions de l'OTAN en Europe pour participer aux discussions. Présenté à Donald Trump, le plan a été stoppé par le président qui craignait d'une part de lourdes pertes américaines et des représailles iraniennes d'autre part. Depuis, la voie diplomatique a repris, mais Téhéran, conscient de la menace, a renforcé ses défenses. L'Iran a volontairement effondré certains tunnels abritant son uranium hautement enrichi et piégé les accès avec des mines. Résultat, les stocks sont désormais enfouis, difficiles d'accès et dangereux à récupérer, même pour les Iraniens. Toute tentative de saisie va devenir donc extrêmement complexe, mais cela complique aussi de facto tout démantèlement du programme nucléaire iranien, qui devrait pourtant être au cœur des négociations dans un second temps. Karine Hutton, New York, RFI.
0: La centrale nucléaire ukrainienne de Zaporijjia est au cœur de la guerre entre Kiev et Moscou. Situation dangereuse, elle a dû à nouveau pendant 3 jours fonctionner sur générateur pour assurer le refroidissement de ses 6 réacteurs. Après une attaque mercredi sur une installation électrique voisine, l'Agence internationale de l'énergie atomique qui surveille de près la situation a négocié un cessez-le-feu local qui a permis de réparer et raccorder la centrale au réseau électrique ce samedi, mettant donc fin à cet incident, le 19e du genre depuis 2022. La Suède a intercepté 2 avions de chasse russes près de son espace aérien, annonce ce samedi le chef des opérations interarmées de l'OTAN, dont la Suède est devenue membre après l'invasion de l'Ukraine, a dénoncé les actions russes graves et menaçant à la fois notre intégrité territoriale et notre sécurité. Fin de citation. Vendredi, la commission parlementaire suédoise de la défense avait mis en garde sur le risque d'une offensive russe dans un futur proche contre des pays de l'OTAN pour tester la solidité de l'Alliance Atlantique. Face à la menace russe, les pays européens cherchent donc à renouveler leur armement, mais peinent à travailler de concert à 2 jours de l'ouverture lundi à Paris du Salon mondial de la défense et de la sécurité. Le patron du géant allemand de l'armement, Rheinmetall, a semé le doute sur l'avenir du projet de char du futur que développent en commun la France et l'Allemagne. Nathanaël Vitran, c'est un nouveau coup dur pour la défense européenne.
3: Le char d'assaut franco-allemand sera-t-il lui aussi mort avant d'être né? La question se pose alors qu'en début de semaine, le président français et le chancelier allemand Friedrich Merz ont déjà officiellement enterré le SCAF, l'avion de combat du futur antérieur, dont le développement avait été annoncé en 2017 par Emmanuel Macron et Angela Merkel. En même temps donc que le MGCS pour Main Ground Combat System, un char d'assaut qui doit à terme remplacer le Leopard 2 allemand et le Charles Leclerc français. Quatre entreprises y travaillent, le groupe franco-allemand KNDS, le français Thales et donc l'allemand Rheinmetall. Sauf qu'en près de 10 ans, ces entreprises n'ont reçu que 25 millions d'euros de financement, pas grand-chose par rapport aux ambitions affichées. Et dans le journal Die Welt am Sonntag, le patron de Rheinmetall va plus loin et affirme que la France s'apprêterait à réduire encore de moitié sa contribution au projet. De quoi au mieux retarder la mise en service du MGCS prévu pour 2040, au pire enfoncer un clou de plus dans le cercueil de la défense européenne.
0: La justice française saisie par l'opposant camerounais Issa Tchiroma Bakary, qui a annoncé vendredi avoir déposé deux plaintes au tribunal judiciaire de Paris, invoquant le principe de compétence universelle au sujet des accusations de meurtre, détention arbitraire et autres violations présumées des droits humains commises après l'élection présidentielle d'octobre dernier, remportée officiellement par le président Paul Biya. Issa Tchiroma Bakary, qui se présente dans son communiqué comme le président élu de la République du Cameroun. Il s'était en octobre dernier autoproclamé gagnant du scrutin et avait appelé à plusieurs reprises à défendre sa victoire, déclenchant donc des manifestations dans les grandes villes du pays, manifestations réprimées dans le sang. Les autorités éthiopiennes ont expulsé une journaliste du journal français La Croix. Augustine Passilly était accréditée depuis 2023 en Éthiopie. Elle était donc autorisée à travailler dans toutes les régions du pays, mais elle a dû quitter le territoire à la demande des autorités alors qu'elle rentrait d'une mission de reportage dans le Tigré, région ravagée par la guerre entre 2020 et 2022 et où des tensions montent à nouveau entre les autorités fédérales et locales du Front de libération du peuple du Tigré, faisant donc planer le risque d'un nouveau conflit. L'expulsion de la journaliste est un message inquiétant pour la profession et la liberté de la presse, pour Thomas Hofnung, chef du service international du quotidien La Croix.
4: Notre correspondante, Augustine Passilly, s'est vu retirer et son accréditation et son permis de résidence. Tout ça parce qu'elle s'est rendue dans la région du Tigré. Bon, on sait que c'est une région compliquée, instable, où il y a des menaces de reprise du conflit avec Addis Abeba. Mais elle s'est rendue sur place en toute légalité, si je puis dire. Il n'y avait pas d'autorisation préalable à demander. Et elle revient, enfin même on l'appelle quand elle est sur place. Elle est convoquée et on lui retire ses papiers en lui disant qu'elle doit quitter le pays. Donc, visiblement, le travail d'Augustine pouvait déranger, et c'est aussi un coup de semonce, bien sûr, pour les autres journalistes qui sont sur place. Il y a déjà eu des journalistes de Reuters, de la BBC, qui ont eu des gros soucis, qui ont dû quitter le pays. Donc, c'est clair que c'est un message qui est adressé à toute la profession, à tous les journalistes, au moment où, encore une fois, on a le sentiment qu'on est peut-être à la veille d'un nouveau conflit. Et donc, pour nous, c'est une expulsion et c'est une décision totalement arbitraire.
0: Thomas Hofnung, chef du service international du quotidien français La Croix, une expulsion par ailleurs dénoncée par Reporters sans frontières qui dénonce une nouvelle violation de la liberté d'informer en Éthiopie et exhorte les autorités à revenir sur cette décision. Le gouvernement ghanéen a lui officiellement protesté auprès des autorités canadiennes ce samedi au sujet de leur refus d'accorder un visa à l'international Thomas Partney, lui demandant là aussi de revenir sur cette décision. Le joueur sera jugé pour viol en Grande-Bretagne l'an prochain. Le premier choc du mondial de football Maroc-Brésil qui s'est terminé par une égalité 1 partout. Les Lions de l'Atlas, champions d'Afrique, demi-finalistes de la précédente Coupe du Monde, espèrent réitérer l'épopée historique de 2022. Les Brésiliens, quintuple vainqueur de la compétition. Voilà. Et à New York où se joue le match, la tension est ailleurs puisqu'aux États-Unis, ça n'est pas le foot mais le basket qui est roi. Les Knicks de New York sont en finale de la NBA ce soir contre les Spurs de San Antonio. Début du match d'ici moins d'une demi-heure au MetLife Stadium dans le New Jersey voisin. Et puis également à venir le match, l'entrée en lice d'Haïti face à l'Écosse, l'autre rencontre du groupe C, retour en Coupe du Monde pour les Grenadiers, donc 52 ans après leur dernière et unique participation. C'est la fin de ce journal, merci à vous de l'avoir suivi.
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9: Bienvenue dans votre émission consacrée chaque semaine aux femmes et aux hommes, acteurs et témoins de l'histoire du monde.
10: Raconter cette histoire qui était passée aux oubliettes. Comme je vous l'ai dit, aujourd'hui la cité de la gare n'existe plus. Cet atelier, d'ailleurs nous, hein, quand on était jeunes, moi je voyais les moments passer 4 fois par jour, le matin, le midi, enfin 14h et 17h. Mais on ne savait pas où elles allaient. Mais il faut qu'on puisse raconter ces pages d'histoire française, c'est très très important.
9: La voix de Fadela Benamar Koli dans La Marche du Monde. Fadela se bat pour faire connaître les lisières de l'Odève, car ces femmes de Harki ont tissé les tapis de la République.
10: Il faut qu'on puisse avoir, capter ces histoires. On ne peut pas faire comme ça, elle n'a pas existé, ce n'est pas possible. Ça a une structure. Et cette histoire, ça n'est pas que la mienne, c'est l'histoire d'une grande partie des Lodévois. Donc quand on reparle de cette histoire et qu'on se dit que dans les années 60, ces femmes qui venaient d'Algérie, qui parlaient pas français, qui pour la plupart ne savaient pas lire et écrire la langue française, elles ont été fonctionnaires de l'État français. C'est important de raconter tout ça. C'est des mains qui ont tissé, vraiment, qui tissent des tapis qui se retrouvent dans les hauts lieux de la République. Il ne faut pas l'oublier, ça. Il faut aussi le réhabiliter.
9: Deux ans après la fin de la guerre d'Algérie, indépendante depuis le 5 juillet 1962, une soixantaine de femmes d'anciens harkis sont arrivées à l'Odève, une petite ville située au pied du Larzac, dans le sud de la France. Nous sommes en 1964 et ces femmes d'Algériens, enrôlées dans l'armée française, sont recrutées dans un atelier pour fabriquer des tapis. Mais pas n'importe quel tapis. Pendant des décennies, elles vont tisser des tapis d'exception pour la manufacture de la savonnerie rattachée au mobilier national. Longtemps invisibles, elles ont décidé de se battre ainsi que leurs filles afin que leur histoire sorte enfin de l'oubli. Femmes de Harki, les tisseuses des tapis de la République, un épisode documentaire de La Marche du Monde proposé par Théa Olivier.
0: Dans une maison sur les hauteurs de l'Odève, je suis invitée à partager un repas avec Fadela, Leda, Barta et sa fille Aïcha. Toutes sont d'anciennes lissières ou descendantes de lissières qui ont tissé des tapis à la manufacture de la savonnerie. Après le café, Barta Nourdine, 81 ans, me raconte sa vie d'avant en Algérie.
11: Je suis née à Aflou, région de Djebel Amoura, wilaya de la Gouate. Je ne suis jamais sortie. J'étais à la maison et je travaillais les tapis. C'est mon père et mes tantes qui m'ont appris.
12: Et comme ils faisaient des tapis en famille, il y avait toujours ses tantes, les grand-mères, donc elle était toujours avec elle. Et elle a appris comme ça.
0: Leda, sa fille, est la cousine de Barta. Elle a grandi dans la même ville.
13: Je pars à l'école. Des fois, je pars à l'école. Des fois, je manque. Je ne voulais pas rester à l'école. Moi, je joue dehors. Allez, ma mère, elle me dit, viens apprendre. J'ai dit non, à tisser et tout. Eh bien non, j'étais jeune, je ne savais pas. Moi, je voulais jouer et tout. J'étais petite. Moi, j'ai grandi dans la ville. Voilà. Nous trois, on a grandi dans à Aflou. Mm-hmm. On n'a pas vu ce massacre et tout, non.
0: Mm-hmm.
14: L'EDA fait référence à la guerre menée par la France en Algérie entre 1954 et 1962 contre l'armée de libération nationale, l'ALN, le bras armé du FLN. Après l'indépendance, plusieurs dizaines de milliers de harkis et leurs familles fuient l'Algérie. C'est dans ce contexte que commence l'histoire des futures lycéaires de l'ODEV. Amandine Perroumamis, titulaire d'un master en anthropologie, a mené ses recherches sur la manufacture de l'ODEV et les femmes de Harki.
15: Elles sont nées en Algérie pendant la colonisation française, qui a commencé en 1830. Et en 1962, après l'indépendance et donc la libération du peuple algérien, elles fuient l'Algérie pour la France. Puisqu'en fait, elles sont les femmes des harkis. Et donc, les harkis, ce sont des hommes algériens qui ont combattu aux côtés de la France pendant la guerre d'indépendance, qui ont été soit enrôlés, soit engagés aux côtés de la France. On dit toujours aux côtés de la France, puisqu'en fait, il y a, dans la majorité des cas, c'est plutôt un enrôlement forcé qui est aussi lié à des raisons économiques. Comme les harkis donc, sont considérés en 1962 comme des traîtres par les combattants donc, du FLN. Y a tout un contexte donc, de représailles aussi contre ces personnes-là. Et donc, les harkis fuient soit en famille, soit seuls. Ils sont parfois aidés par l'armée française, mais il n'y a pas de rapatriement, entre guillemets, officiel qui est organisé par le gouvernement français.
14: Et d'ailleurs, en mai 1962, quelques semaines avant l'indépendance, face au mouvement massif des Français et des harkis sur le départ, Robert Boulin, alors secrétaire d'État français aux rapatriés, tente de rassurer les familles.
16: S'il y a en effet des files d'attente dans les aérodromes et sur les quais, cela est dû à l'insuffisance d'abord du personnel et à des problèmes de sécurité. Sur ce point, le gouvernement entend y faire face. Et je suis allé précisément en Algérie pour mettre en œuvre l'ensemble des moyens matériels nécessaires pour permettre à l'ensemble des Algériens de revenir dans la métropole. Je dis au nom du gouvernement que tous les Algériens qui voudront revenir en métropole le pourront et que tous les moyens matériels, qu'ils soient par la voie maritime ou qu'ils soient par la voie aérienne, seront mis à leur disposition. Et c'est ce que je fais au nom du gouvernement.
17: Dans le salon de Bartha, où nous prenons le café avec l'EDA, des photos sont accrochées partout au mur, certaines en couleur, d'autres en noir et blanc. Au-dessus de la télévision, toujours allumée, un grand portrait d'un ancêtre chèche sur la tête.
13: Magnifique.
12: Ouais.
13: Et lui, c'est l'arrière, Judna Gale.
10: C'est vrai ?
13: Ouais.
10: Arrière, oui. Magnifique.
18: Et il a une médaille sur la poitrine.
13: Ouais.
12: Parce qu'il était avec la France.
13: C'est grave.
18: La médaille, c'est une médaille militaire française.
13: Ouais.
17: Sur la cheminée, je vois d'autres photos, dont une avec une grande famille qui pose devant l'objectif.
19: Là, c'est mon père. Là, c'est ma mère. Là, c'est ma deuxième sœur. Et là, c'est moi. Là, c'est ma troisième sœur. Là, c'est mon cousin et mon frère qui est décédé. C'est la famille Boufarat. C'est le nom de ma famille. C'est une photo qu'on a prise à Embrun, à côté de Savines-le-Lac. En septembre 62, quand on est arrivé d'Algérie.
18: Et pourquoi vous êtes parti? C'est comme...
13: On est venu avec le grand-père, avec les oncles. Et mon père, moi, il ne veut pas rester là-bas. Il a dit, il faut que je pars.
18: Pourquoi?
13: Il voulait venir en France. Tout ce qu'ils ont fait... On reste pas avec eux, avec la FLN. Oh, j'avais 11 ans quand j'ai quitté l'Algérie. Et on est venu là, à Larzac. Et après, on est resté un mois, on est parti à Savines-le-Lac.
18: Et c'était comment le mois que vous avez passé dans au Larzac?
13: C'est le mois de juin, on est venu ici, de ses détentes. Oui, on chauffait l'eau et tout pour doucher et tout. Les toilettes, c'est dehors. Il y avait des baraques.
12: Il y avait l'armée, on était avec l'armée.
14: Ça, c'est mon petit-fils. On était avec l'armée dans le Larzac, c'est-à-dire dans un camp de rapatriés. Si la famille de Bartha et Leda n'est restée qu'un mois dans ce camp du Larzac, d'autres y ont vécu des années, au camp de Rivesaltes ou encore à Saint-Maurice-l'Ardoise. Des camps organisés par les militaires, entourés de barbelés, qui ont fermé à la fin des années 70. Et c'est d'ailleurs au sein même de ces camps que des femmes de harkis sont recrutées en 1963 pour travailler dans un atelier de tapis à Lodève, petite ville d'environ 7000 habitants à l'époque, à plus de 50 kilomètres au nord de Montpellier. Aïcha, la fille de Bartha, évoque le destin de sa mère.
12: Ils ont fait faire des sacs. En fait, ils avaient une relation d'un monsieur qui avait une usine de tapis en Algérie. Et il était en contact avec mon grand-père. Du coup, voilà, il leur a demandé de faire des échantillons. Donc, elle a fait des sacs qu'elle a tissés à la main et qu'ils ont envoyés à Paris. Et suite à ça, ils l'ont recruté, en fait, pour intégrer l'usine, la savonnerie. C'est comme ça qu'ils sont venus à Lodève.
18: Et c'est toute la famille qui est venue à Lodève.
20: Oui, la famille.
18: Et il y avait juste vous qui travailliez à Lodève ou aussi votre sœur ou votre maman?
20: Si, si. Oui, oui. Ma maman, la sœur, la cousine, tout.
18: Toute la famille.
12: Moi, je suis arrivée ici, j'avais 3 mois.
18: Ah oui?
12: J'avais 3 mois. On est arrivé en décembre 64 et je suis née en septembre.
18: Et donc là, on arrive à la manufacture et derrière un portail marron en fer forgé, on peut apercevoir un immense bâtiment blanc, très moderne, fait par un architecte. Et depuis, c'est là que les lissières tissent les tapis de la République. On va rentrer à l'intérieur avec Leda et Bartha.
21: Ça va?
12: Non. On rentre par là.
21: En fait, c'est là. Hein.
12: C'est la porte. C'est
21: Leda, là. Leda connaît tout ici.
12: Eh oui. Ça va? Mais ça va, et toi?
21: Ça
12: va?
21: Ça fait longtemps.
18: Dès l'entrée, Bartha et Leda s'arrêtent devant 6 tapis accrochés dans la salle d'exposition. Pendant 2 ans, elles ont participé à fabriquer ces pièces, pour la plupart unies et blanches, certaines avec des motifs géométriques.
19: On est arrivé de Nice en 1964, au mois de novembre. Après, on a commencé à travailler à l'usine. Aïcha avait 2 mois et j'ai pleuré quand je l'ai laissée à la crèche. Après, on a commencé le travail avec les familles. Il y avait beaucoup de monde qui venait d'Alger ou d'ailleurs. Les dessins venaient de ma tête parce que j'ai appris petite comment dessiner les tapis.
12: Un tapis de là, comme ça? Blanc, que blanc, que blanc. C'était, je crois, 10 fils. On le met dans la broche et après on travaillait comme ça. Simple. Il n'y avait que le blanc. Quand je suis en France, je suis venue là, j'étais jeune, moi.
18: Oui, donc vous avez appris en France finalement à faire les tapis.
12: Ah oui, c'était là. Moi j'ai pris là, ici. Normalement, c'est ma mère qui travaille. Et elle était enceinte. Alors mon père, il lui a dit, eh ben, c'est ma fille qu'elle va rentrer. Et toi, tu restes à la maison. J'avais 15 ans comme ça, oui. Je me suis mariée à 17 ans. Eh bien, la femme de mon oncle, elle me dit, viens, toi tu es jeune, tu restes avec moi. Et avec elle, et elle m'apprend. Elle m'a dit, regarde comment tu fais, regarde. Eh bien, je regardais, après ça y est. J'ai pris la relève.
15: Avant, en Algérie, il y avait donc des entreprises françaises de tapis, dont une qui s'appelle la Carpette Nord-Africaine, qui a été fondée à Tlemcen en 1935.
14: Amandine Perrault-Mamis a écrit un mémoire sur les trois premières années de l'atelier à l'Odave de 1963 à 1966.
15: Dans laquelle travaillait un certain Octave Vitalis, donc, qui était un des chefs donc, de cette entreprise-là. Lui, c'était un pied noir et donc il va être rapatrié pour le coup en France. Il va s'installer avec sa famille à Tarbes. Et à ce moment-là, en fait, il y a des anciens industriels qui étaient en Algérie avant qui vont proposer au ministère des Rapatriés de refonder des ateliers de tapis en France. En fait, ce qu'ils veulent, c'est poursuivre leur activité en France en utilisant la main-d'œuvre Arki en France. Et donc, ce qui se passe, c'est que Octave Vitalis, il va sillonner les camps de Arki en France pour recruter des femmes qui ont un savoir-faire textile dans le tapis. Donc c'est comme ça qu'en fait au départ un premier atelier va être fondé à Lascour, pas très loin du camp de Arki de Saint-Maurice-l'Ardoise. L'atelier va être fondé en 63 avec environ une vingtaine de femmes. Donc c'est un atelier qui est dans un château en ruine, donc qui est pas du tout pérenne. Et il va s'installer à l'Odève pour plusieurs raisons. Parce que le maire de l'Odève souhaite avoir cet atelier sur sa commune. Parce que l'Odève, c'est une ancienne cité textile depuis le XVIIe siècle. Et donc le problème, c'est qu'à l'époque, donc là on est dans les années 60, on a un déclin économique et démographique qui est lié en fait à la fermeture des dernières usines textiles de l'Odève. Et donc pour lui, c'est une manière en fait de retrouver un dynamisme économique et aussi de participer au reclassement des Arkis et de leurs femmes.
18: En quoi est-ce que c'est une réplique aussi de l'entreprise coloniale en fait qui existait déjà en Algérie?
15: Octave Vitalis, il va dans un premier temps appliquer les techniques en fait et les motifs que lui il connaît parce qu'il les a pratiqués en Algérie. Et donc en Algérie, c'est une entreprise coloniale donc française qui elle-même s'était inspirée des tapis autochtones algériens, mais on va les adapter un peu, on va dire à un goût qu'on pourrait dire un goût européen. Donc ça c'est pour vraiment la toute première période. Elles vont quand même tisser ces femmes environ 300 tapis de 1963 à 1966.
14: Dans la famille Vitalis, Théa Olivier a retrouvé le fils, Jean-Paul. Sur la place du marché de l'Odève, le fils d'Octave Vitalis lui confie avoir travaillé toute sa vie à la manufacture, comme son père.
1: Bien sûr, je suis né dans le tapis, puisque mon père était chef d'atelier. Ils étaient deux chefs d'atelier dans une très, très grande fabrique nord-africaine à Tlemcen. Donc j'ai toujours été dans le tapis, voilà. À l'époque, c'était des tapis berbères, bien sûr, hein, de style berbère, un peu de tout, avec beaucoup de motifs géométriques, hein, voilà.
18: Et alors, comment vous vous êtes retrouvé à l'Odève?
1: Bon, mon père avait commencé à trouver du travail un petit peu parce qu'il fallait nourrir les enfants. Donc, il a eu une proposition par son ancien chef d'atelier pour faire travailler des femmes du Arki, bien sûr. Et lui, il a accepté. Voilà. Bien sûr, c'est lui qui a monté l'atelier, c'est lui qui a recruté 4-5 femmes qui déjà savaient faire le point, savaient travailler déjà. Donc ça a aidé un petit peu les autres, parce que comme ça, en mélangeant tout le monde, on leur a appris le métier comme ça. Il leur a appris le métier comme ça.
18: D'accord, parce qu'il y avait combien de femmes qui ont été recrutées au début?
1: 55. 55 femmes au total et deux hommes. Au début, bien sûr, il les a formés à la technique algérienne, hein. C'est un point berbère, on dit algérienne, mais c'est le point berbère, quoi. C'est la technique berbère, hein, voilà, qui faisait là-bas. Parce qu'il avait ramené ses archives, donc il avait continué dans le même style qu'il faisait là-bas.
17: Dans l'entrée de la manufacture de la savonnerie à l'Odève, je rejoins Bartha et Leda. Elles observent de grandes photos en noir et blanc accrochées au mur. On y voit des femmes en train de travailler sur des métiers à tisser dans les anciens baraquements préfabriqués.
13: Attendez, je ne sais pas qui c'est. J'ai reconnu Jum'a Amart Ahmed. Je crois que c'est Madame Benhammer. Et Madame Djililette, aussi, c'est deux. Celle-là, c'est sa belle-sœur. Elle travaillait dans Louis XIV.
18: Oui, parce que c'est quoi ces tapis qu'on voit là? C'est... Qu'est-ce qu'elles sont en train de faire? On voit qu'elle, avec son doigt, elle montre quelque chose.
13: Regarde les numéros. Les numéros, les couleurs et tout. Elle lui montre, parce qu'un peu, elle est jeune et elle est vieille. Voilà. Et elle lui montre les numéros et la laine pour les feuilles et tout.
18: Parce que là où elle pose son doigt, c'est un modèle, c'est pas le tapis.
13: Oui, oui, c'est le modèle, ça. Ça, c'est le dessin qu'ils l'ont mis dans la planche. Et après, on regarde. Point par point, oui. Il y a des couleurs et tout. Hein.
18: Ouais. Et là, on voit que sur les... Que les femmes, elles sont assises sur des bancs en bois, c'est ça?
13: Oui, oui. C'est des bancs, on met les planches. On met les planches pour remonter un peu.
18: Et c'était confortable? C'était comment de travailler sur ces bancs-là?
13: Si. C'était bien. On met des couvertures.
18: Et les deux hommes qu'on voit au fond en costard, vous vous souvenez qui ils sont?
13: Qui viennent de Paris. Eh ben, c'est le patron des tapis à Paris et tout. Je sais pas, un directeur ou je sais pas.
14: Lorsque ces photos sont prises, une nouvelle page s'est déjà ouverte pour les lisières de l'Odève. Les premiers tapis inspirés des modèles berbères ont laissé place aux prestigieuses commandes de la manufacture de la Savonnerie. Depuis mai 1966, l'atelier est rattaché au Mobilier National et au ministère des Affaires culturelles, dirigé par André Malraux. Amandine Perromamis revient sur les raisons économiques qui ont conduit ce changement de tutelle.
15: Très vite, en fait, dès 64, l'atelier manque de fermer parce qu'en fait, il y a un problème de débouchés économiques. Et donc, finalement, en 65, il y a Émile Philippon, qui est le directeur de la manufacture de la Savonnerie de Paris, qui va venir à l'ODEF pendant un mois. Et pendant ce mois, il va observer comment les lisières tissent. Il va regarder les métiers, il va regarder les matières premières. Et il va donner, au bout de ce mois-là, donc en mars 65, il va donner la conclusion que les lisières sont complètement aptes à intégrer la Savonnerie de Paris. On sait que Malraux a appuyé cette demande donc de transfert de tutelle. On sait qu'il a eu, pendant la guerre d'Algérie et après la guerre, il a eu des propos en faveur de la population harki. Et donc du coup l'atelier dépend à partir de là de la manufacture de la Savonnerie de Paris, donc qui est une institution qui est très ancienne, enfin qui date du XVIIe siècle et qui est spécialisée dans le tissage de tapis de velours.
18: On les retrouve où ces tapis?
15: Là par exemple on peut en retrouver un au Palais de la République, donc au Palais de l'Élysée. On en retrouve aussi à l'Assemblée nationale. Donc c'est des tapis finalement qui sont foulés par des ministres, par des présidents. Donc c'est des tapis finalement assez prestigieux.
14: Les tisseuses des tapis de la République travaillent d'abord à la reproduction de grandes pièces classiques, Louis XIV, Louis XVI ou le style Empire. Puis, elles feront évoluer leur technique pour interpréter des œuvres contemporaines, comme en témoigne Jean-Paul Vitalis.
1: Et à partir de 66, dès 66, il y a toujours eu un chef d'atelier qui venait de Paris, qui était à la retraite et puis qui était là pour nous aider et nous diriger sur, nous expliquer la nouvelle technique, la savonnerie, mais qui est exactement la même. Les gestes sont les mêmes. Faut pas se leurrer, on n'a rien inventé. La seule chose, c'est qu'on avait des matières plus nobles et un savoir plus moderne. Puisqu'après, c'était motif de style, comme Louis XIV, Louis XV, Louis XVI, Empire. Hein. Voilà. Donc, il a fallu faire des croquis, puis il a fallu leur apprendre un petit peu. J'ai été dessinateur tout le temps, en même temps, avec les femmes. Je leur ai appris à faire le millimétré, à faire des points comptés, tout ça. On les a perfectionnés, voilà. C'est plutôt le mot à dire, parce qu'ils savaient déjà travailler. On les a perfectionnés. Et puis bon, la technique savonnerie, c'est aussi la qualité du travail, la qualité du dessin.
18: Et donc à l'époque, en 66, quelles étaient les conditions de travail au début de la manufacture?
1: Les conditions étaient pas très agréables ni pour les uns ni pour les autres. Hein, puisque on a commencé dans des bâtiments préfabriqués qui ont été démontés déjà en Algérie et qui ont été remontés au château de Lascours et remonter à l'Odève, donc trois fois démonter. Vous voyez un petit peu ce que c'est. Bon, avec des chauffages obsolètes, des conditions, on n'avait rien, des bancs, des choses comme ça. Là, on est loin d'avoir le confort qu'il y a maintenant. Elles ont été courageuses parce qu'elles nous ont écoutées. On leur a demandé énormément de travail. Elles ont bossé comme énormément. Grâce à elles, cet atelier existe.

0: Ouais. On l'a vu. Elle a dit, marchez, marchez, madame le ministre. Il y en a un plus beau que... Il y a Louis XVI et tout, hein. Tout, c'était beau, les tapis. Ben, j'aime travailler. Et on était avec les copines. On était bien. On rigole. On a travaillé beaucoup.
1: Malgré son savoir-faire, l'EDAM apprend qu'elle n'a été titularisée qu'à la fin des années 1980, alors qu'elle a commencé à travailler en 1964. Car pendant des années, les lissières de l'ODEV étaient contractuelles. Devenues fonctionnaires, elles ont eu la possibilité de passer les concours pour monter en catégorie. L'EDA a essayé, mais sans succès. À partir de la fin des années 1980, le recrutement devenu plus sélectif se substitue peu à peu à la transmission familiale qui avait façonné l'histoire de l'atelier. Aujourd'hui, seuls 2 salariés issus de la communauté Arki de l'ODEV travaillent encore à la manufacture.

0: Vous êtes bien sur RFI, à l'écoute de la Marche du Monde, consacrée à l'histoire oubliée des tisseuses des tapis de la République, celles que l'on dénomme les lissières. Elles ont débarqué d'Algérie au milieu des années 60 avec leur mari, Arki. Pendant des années, elles sont une soixantaine à vivre avec leur famille dans la cité de la gare, coincée entre la nationale et la rivière, à l'entrée de la ville de Lodève. Un quartier construit spécialement par la Sonacotra, société nationale de construction pour les travailleurs algériens. Mais plusieurs dizaines d'années après leur arrivée, il ne reste plus aucune trace de cette cité détruite en juin 1986. Théa Olivier s'est rendue sur place avec Mélanie Torres Arnaud. Mélanie est guide conférencière et elle organise des visites sur le terrain pour faire revivre cette histoire.
1: Donc là, on arrive devant la grande surface Monsieur Bricolage, qui est implanté à l'endroit exact où était la cité de la gare. Cette cité de la gare, elle a été construite et elle a accueilli les personnes donc en septembre 64. Donc on avait la construction des bâtiments en 63 et elle se présentait sous forme de trois bâtiments en fait en forme de U, cinq étages chacun. Et donc les familles ont été logés ici, ces 62 familles. Les appartements avaient été prévus pour accueillir ces personnes. Et il y avait tout le confort, entre guillemets, possible, même si beaucoup de choses ont été quand même à améliorer au fil des années. Puisque on est sur du provisoire qui a quand même duré.
2: Et est-ce que c'était une volonté de mettre cette cité à l'extérieur de la ville? C'était une volonté politique?
1: Alors, d'après les sources que j'ai pu lire, oui. Volonté politique, mais aussi liée à certaines contraintes. La ville, la vieille ville de Lodève, son cœur médiéval est inséré entre deux rivières, la Lergue et la Soulandre, qui sont très contraignantes en fait. Tout est occupé, on est vraiment sous des logements très serrés. Accueillir 62 familles, c'est quand même un vrai projet pour une commune. Donc oui, à l'extérieur, mais pas non plus trop, parce qu'il fallait que les enfants soient scolarisés. Ça fait partie des raisons pour lesquelles l'intégration a sans doute été plus longue. Déjà en termes de difficultés, c'était le déplacement des enfants, puisque au départ il n'y avait pas de ramassage scolaire. Et puis le fait, en fait, si vous voulez, que cette cité soit à l'écart, finalement ces familles, elles se sont retrouvées un petit peu entre elles, avec leurs traditions, etc. Ce qui a permis d'adoucir l'exil, ça c'est indéniable. Mais par contre, le lien avec la population a été long.
3: Vous avez vu là, voilà. La terrasse?
4: Ah oui, c'est une grande terrasse. Le chien, ouais. Avec toute la vue sur l'Odève.
3: Ah oui, elle voit tout.
0: Dans le salon de Barta, je propose à sa fille Aïcha et à Leda de me dire comment elles ont vécu pendant toutes ces années à la cité de la gare. Je me demande ce qu'elles ont ressenti.
3: Peut-être qu'on s'est senti exclu de la ville, parce qu'on vivait en communauté. Mais par contre, les logements, ils étaient décents. Hein. Je suis désolée. On avait des chambres, on avait des salles de bain, on avait des toilettes. Et c'était propre. Chaque appartement, il avait sa salle de bain et ses sanitaires. Un grand séjour et des chambres. Donc, de ce côté-là...

0: était bien logé, moi je dirais, par rapport à l'époque d'avant et tout. Je peux pas dire que. Après, c'était en dehors de la ville, c'est ça qui a été un peu dommage. Mais cela n'a pas empêché de plus tard faire des études, s'intégrer. Voilà, c'est même la crèche. Toi, tu as connu la crèche?
1: Non.
0: Nous, la crèche, c'était. Il n'y avait que les enfants de la communauté Arki. Hein. Mais par contre, on s'occupait bien de nous.
2: Et c'était comment de grandir à la cité de la gare et à l'Odève?
0: Bon, la cité, j'ai juste les vagues souvenirs de. On s'amusait dehors, hein, les mariages qu'il y avait, eh bien, c'était dehors, toutes les familles se réunissaient. Eh bien, c'était. C'était beaucoup de l'entraide. Hein, Et après l'école, eh ben à l'école, ouais, moi j'ai fait une scolarité normale pour ainsi dire. Non, eh ben après le problème c'est que au début c'est vrai qu'on mettait voilà très peu de gens de notre communauté dans des bonnes classes. Voilà, dès qu'ils avaient un peu de difficultés ou quoi, on les mettait dans des classes un peu à l'abandon. Moi, j'ai eu la chance hein, d'être toujours dans des bonnes classes, mais on était très peu. Sur les 25 élèves, peut-être, il y avait les 2-3 enfants d'Arki.
3: Pas un panneau n'indique la présence des familles délicières à la cité de la gare de l'Odève, d'où l'intérêt de collecter les mémoires de celles qui ont vécu ici. Et depuis 2024, des changements redonnent petit à petit sa place à cette histoire longtemps oubliée.
4: Ici, on se trouve sur la route principale qui vient de Montpellier et qui rentre dans l'Odève pour rejoindre le centre-ville. On ne peut pas rater une grande fresque bleue qui fait environ une dizaine de mètres. Avec des femmes qui sont dessinées. Elles sont en train de tisser. On voit leurs mains sur les métiers qui se concentrent sur des fils de laine. Elles sont habillées avec des vêtements traditionnels. Certaines sont voilées. Et puis juste à côté, on a des motifs de tapis, des losanges. Ce sont les premiers tapis qui ont été tissés ici à la manufacture, qui étaient d'un style dit algérien ou berbère.
3: C'est notamment le fruit du travail de Fadela Benamar Koli, nièce d'une lycéenne qui a grandi à la cité de la gare. Ancienne conseillère municipale socialiste, elle est désormais élue dans l'opposition et membre active de l'association Mémoire Méditerranée qui se bat pour mettre en lumière l'histoire de ces femmes de Arki à l'Odève.
5: Alors là, on est à l'allée des lycéennes. C'est la voie qui amène à la manufacture de la savonnerie, donc à l'atelier. Et cette rue s'appelait auparavant l'impasse des lissiers. Et de façon très symbolique, il me semblait important à la fois de féminiser cette rue, parce qu'on parlait des lissiers. Donc là, on parle des lissières, étant donné que l'effectif, il est quand même très féminin. Et puis, c'est une allée, donc on ouvre.
4: Parce que ça a été décidé en quelle année? C'est très récent.
5: Oui, alors ça a été en 2024, lors du soixantenaire... de la présence des familles Arki à l'Odève et des 60 ans de l'atelier. Et je suis très contente d'avoir pu le présenter, de l'avoir à la fois proposé et de l'avoir présenté en conseil municipal. Ça restera dans les archives de la ville.
4: Là, on va en contrebas de la route principale. Oui. On descend vers les berges de la Lergue.
5: C'est ça. La rivière, une des deux rivières qui traverse la ville de l'Odève.
4: Alors pourquoi c'est important ce lieu?
5: Alors ce lieu il est important pourquoi? Parce que c'est le lieu où jouaient les jeunes enfants de la cité de la gare. Ils venaient se baigner dans cette rivière. Et l'idée c'était une fois de plus de matérialiser cette histoire dans l'espace public. Et il se trouve en fait que on est surtout sur une emprise foncière privée. L'endroit de la cité, aujourd'hui il y a le supermarché, il y a Monsieur Bricolage. Il y a également la station-service, mais on a fait un petit peu le tour et il n'y avait pas finalement de lieu très intéressant ou accessible pour installer du mobilier urbain. L'endroit qui nous semblait le plus intéressant, eh bien, c'était au bord de cette rivière. Et donc sur ce banc, on a inscrit un extrait d'un livre qui s'appelle « La cité des tapis » et qui raconte justement bien les jeux des enfants, l'atelier qui n'est pas très loin, les papas qui travaillaient à l'ONF.
4: Fadela Benamarcoli me raconte que tout a commencé en 2014. Elle réalise que rien n'était prévu pour le cinquantenaire de l'arrivée des familles Harki à l'Odève. En découle une première exposition, puis la création d'une association, des pièces de théâtre pour témoigner, une première exposition en dehors de l'Odève en 2019 et deux autres pour le soixantenaire de la manufacture. Et en 2025, une dizaine de femmes se sont rendues à Paris pour inaugurer une exposition à la Maison de l'Élysée. Voyage durant lequel elle rencontre Yaël Braun-Pivet, présidente de l'Assemblée nationale, et même le président Emmanuel Macron. Un souvenir gravé dans la mémoire de Léda.
0: Ben on est parti voir l'Assemblée. Et après, où il y a où Monsieur Macron,
4: l'Élysée. Vous avez rencontré Monsieur Macron?
0: Eh ben oui. On croyait pas. C'est vrai. On a vu les tapis là-bas et tout, les photos et tout. C'était bien. Oui, j'étais contente. Hein. On était contente. C'est la première fois qu'on voit notre tapis Louis XIV. Si, on était contente. Oui. Ah oui, hein. On était fiers. Hein.
4: Aïcha, la fille de Bartha, a rejoint Fadela dans l'association Mémoire Méditerranée.
1: Non, on savait qu'elle faisait des tapis, mais après pas plus, on ne s'intéressait pas à ce qu'elle faisait. On savait après que quand j'avais 12-14 ans, on disait, voilà, en Algérie, on faisait des tapis, donc on voyait ce qu'ils ramenaient d'Algérie et tout, donc on comprenait qu'ils avaient grandi là-dedans. Mais après, eux, c'est plus un savoir-faire qu'ils se sont transmis de génération en génération.
4: Et qu'ils vous ont transmis à vous ou pas?
1: Non, pas du tout. Pas du tout.
4: Et depuis quand est-ce que... Parce que là, vous êtes assez impliquée dans l'histoire de votre mère, de la manufacture. À partir de quand vous avez commencé à en parler avec elle et...
1: Eh bien, quand on s'est rendu compte quand même que leurs conditions de travail n'étaient pas reconnues. Mais je sais qu'avant, après peut-être c'est les conditions de travail d'avant dans les usines où elles n'avaient pas les mêmes conditions, les pas de pause, pas... Donc c'est vrai qu'au début, elles ne se rendaient pas compte, mais nous quand on a grandi, eh ben, en fait on se disait, mais en fait elles ont travaillé dans de drôles de conditions, elles étaient dans des tôles et ça les droits et tout, elles ne connaissaient pas. Elles ne regrettent pas aussi le temps qu'elles ont passé là-bas. Parce que je pense qu'elles avaient besoin aussi de se retrouver entre femmes. Ça leur a permis, je pense, même de ne pas être en dépression, quoi. Parce qu'elles quittent leur pays, une partie de leur famille et tout. En fait, ça les a empêchés d'être isolés, moi, je trouve, cet atelier. Mais on n'a jamais parlé d'elles en tant que tisseuses qui ont travaillé des tapis, enfin des œuvres d'art, hein, pour ainsi dire, le patrimoine français. Quand même, il a été commencé par ces femmes-là, d'origine algérienne, quand même. Donc ça, il ne faut pas l'oublier. Et c'est pour ça que moi je dis, il ne faut pas s'arrêter uniquement aux femmes qui portent voile, et il n'y a pas que ça dans leur histoire.
6: Aux combattants abandonnés, à leurs familles qui ont subi les camps, la prison, le déni, je demande pardon.
3: Les familles de Harki, des familles qui ont toute leur place dans l'histoire de la République. C'est ce que dit la loi de reconnaissance des Harki, votée en France le 23 février 2022. Une promesse énoncée par le président Emmanuel Macron, une demande de pardon au nom de la France.
6: Nous n'oublierons pas. C'est pourquoi le gouvernement portera avant la fin de l'année un projet visant à inscrire dans le marbre de nos lois la reconnaissance et la réparation à l'égard des Harkis. Je m'y engage.
3: Les lycéens de l'Odève, femmes de Harki, sortent peu à peu de l'ombre. Fin mai 2026, leur histoire a intégré le nouveau parcours permanent du mémorial du camp de Rivesaltes, créé en 2015 à côté de Perpignan. Le jour de son inauguration, Théa Olivier a suivi Fadela Benamar Colli, accompagnée de Fatma Benamar Benso, une lissière qui a travaillé à la manufacture de 1974 à 2009.
4: Donc là, on arrive au mémorial du camp de Rivesaltes, dans le sud de la France, pas loin de Perpignan. Il fait très chaud, ce camp, il est isolé à plusieurs kilomètres de la ville la plus proche. Et quand on rentre, on voit cet immense bâtiment architectural qu'est le mémorial. Et puis à droite et à gauche, il y a des baraques encore debout, les toits à moitié détruits. Parfois, il n'y a plus de toits, des bâtiments en béton. Et Fatma Benamar Bensot, ancienne lissière de l'Odève, avance avec sa canne accrochée au bras de sa nièce. Elle a vécu dans le camp à partir de l'âge de 5 ans, entre 1962 et 1964. Et les souvenirs remontent alors qu'elle vient assister à l'inauguration du nouveau parcours permanent du mémorial qui intègre l'histoire des lissières de l'Odève.
7: Ces enfants, ces femmes, ces hommes qui ont été ici jugés comme indésirables ont connu l'enfer.
3: La présidente de la région Occitanie, Carole Delga, en présence de la ministre déléguée aux anciens combattants.
7: Les harkis, leurs familles, seront la dernière population internée ici dans des conditions indignes, indignes pour tous les citoyens français. Je pense aussi aux lissières algériennes, longtemps invisibilisées, qui sont désormais au cœur de ce nouveau parcours. Monsieur le Président,
4: au milieu de l'exposition permanente, pour la première fois, un tapis tissé à l'Odève a sa place dans une vitrine parmi les photographies, témoignages et objets du camp à ces différentes époques. Une étape importante, me dit Fadela Benamar Colli.
5: Aujourd'hui, le mot moi, qui m'importe beaucoup, c'est le mot permanent. Voilà. C'est un camp de transit, soi-disant un camp de transit, parce qu'on se rend compte que ces histoires, elles ont duré des décennies et des décennies. Donc, qu'est-ce qui est permanent, qu'est-ce qui ne l'est pas ? Mais là, oui, de façon permanente, on a des tapis qui sont posés, on a des témoignages, on a des textes. Cette page d'histoire française, c'est vraiment une page, voilà, qui est écrite en lettres. C'est pas écrit au crayon à papier, voilà, c'est gravé. Et je trouve que c'est important parce que c'est la reconnaissance de ce qu'elles ont fait. Et alors, on est autour des tapis, hein, on parle des tapis, avec toute la symbolique que ça représente, c'est-à-dire du tissage. Et c'est ce qu'elles ont fait, en fait. Elles ont tissé des liens, elles se sont ancrées sur le territoire français. Et aujourd'hui, on leur redonne la parole. Parce que quand même, il faut le rappeler, il a fallu attendre les années 2000 pour entendre parler des femmes d'anciens harkis. Et quand on parlait de ces femmes, on parlait du fait que c'était des épouses et que c'était des mères. Mais leur vie de femme, on l'a laissée de côté. Donc je suis très, très contente. C'est pas un aboutissement. On va continuer, mais en tous les cas, on avance.
8: C'est l'histoire... Si on devait tout raconter, des fois c'est pas joujou.
4: Et là, le fait que ce soit reconnu et que ce soit dans un mémorial,
8: au moins ça s'oublie pas. Au moins c'est les générations futures, ils vont le voir, ils vont le savoir. Mais c'est bien d'eux qu'ils le comprennent avec ce qu'on a ressenti nous. Mais on est ému, hein. C'est parce qu'il faut pas croire. Hein. C'était pas quelque chose quand même de. C'était dur, c'était la souffrance. Hein. Moi, je me rappelle, ma mère, elle pleurait tout le temps. Puis il y avait ses copines aussi qui venaient avec elle. Mais elle cédait. Ce qui était bien, c'est qu'elle cédait. Elle cédait, elle s'aimait et elles étaient l'une pour l'autre. Hein.
4: Et le fait que là, il y a un tapis des lissières de l'Odève qui soit exposé. Ouais. Et vous avez été lissière, votre mère aussi a été lissière. Le fait qu'il y ait ce tapis-là, qu'est-ce que vous ressentez ?
8: Moi, j'aime mon métier. J'ai toujours aimé. Bon, c'était dur, hein. Il faut pas croire, hein, ça. Comme ils disent, ils ont fait les courageuses. Nous ont nommé les courageuses et c'est vrai. Si on n'était pas courageuses, on ne serait pas restées. C'était trop, trop dur. Hein. C'est sûr que quand c'est reconnu comme ça, au moins ça nous soulage un peu de ce qu'on a vécu. La souffrance qu'on a vécue.
3: femmes de Harki, les tisseuses oubliées de la République. Ainsi s'achève ce nouvel épisode documentaire de La Marche du Monde, signé Théa Olivier, réalisé par Aurèle Charlieu et produit par Valérie Nivelon. 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
1: 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Il est 21h à Port-au-Prince et Boston, 1h en temps universel, 3h ici à Paris. Le journal tout de suite.
2: Lisa Vili.
1: À la une de cette édition, le quotidien des Gazaouis, compliqué par les pénuries d'eau, alors que les attaques d'Israël pendant la guerre ont détruit la quasi-totalité de l'infrastructure d'eau et d'assainissement. Les ONG peinent à satisfaire les besoins de la population. Reportage dans ce journal. Nouvel accord de transfert de migrants vers un pays tiers depuis les États-Unis. Un vol a atterri en Centrafrique vendredi soir, mais les autorités ne communiquent pas. Certaines organisations de la société civile demandent donc plus de transparence. On sait que les plantes, l'océan aident à lutter contre le réchauffement climatique. Mais saviez-vous que les animaux sauvages aussi jouent un rôle important? Est-ce que c'est ce qu'ont tenu à rappeler 300 scientifiques pendant une réunion de préparation à la COP31, demandant donc aux pays d'intégrer leur rôle dans leur politique? Et tout de suite, le coup d'envoi du match Haïti-Écosse à Boston. À l'instant, les Grenadiers qui viennent de fouler la pelouse du mondial de football pour la première fois depuis 52 ans, leur dernière et unique participation. Une occasion de mettre momentanément de côté les inquiétudes face aux graves difficultés en Haïti, mais aussi pour les Haïtiens menacés aux États-Unis par la police de l'immigration de Donald Trump. Et les héros de 1974, alors, ils vont bien sûr suivre de près le parcours de la nouvelle génération. Parmi eux, Philippe Vorbe, ancien international haïtien. Il a partagé son émotion au micro de notre correspondant à Port-au-Prince, Peterson Luxama.
3: La féminisation des rédactions sportives progresse lentement, alors qu'en Mejdaline Miri, coprésidente de l'Association des femmes journalistes de sport...
1: Léger problème, nous vous ferons donc entendre Philippe Vorbe, international haïtien. Mais passons pour le moment à la situation au Liban, où les frappes persistent, alors que les États-Unis et l'Iran semblent sur le point de finaliser un accord qui pourrait inclure le dossier libanais. Une signature prochaine est évoquée par les deux belligérants. Ce samedi, l'armée israélienne a une nouvelle fois attaqué le sud et l'est du Liban, selon l'agence de presse officielle libanaise, et a ordonné l'évacuation des habitants d'une vingtaine de localités, à Nabatieh notamment. À Gaza, l'armée israélienne a détruit 90% des infrastructures d'eau et d'assainissement. Aujourd'hui, ce sont des camions-citernes qui apportent l'eau dans les camps où vivent les déplacés. Les autorités israéliennes assurent permettre l'acheminement d'eau potable, mais sur place, ce n'est pas ce que l'on constate. On gère surtout la pénurie. Reportage Rami El-Maghari et Frédéric Misselin.
4: Hamda vit près de Ran Younes, au sud de la bande de Gaza. Dans ce camp de déplacés, le thermomètre grimpe actuellement, mais les ressources en eau baissent. Et cette grand-mère palestinienne explique, les camions-citernes affrétés par les ONG assurent les distributions d'eau pour les 150 habitants du camp.
5: Nous souffrons pour avoir de l'eau ici. Tous les deux jours environ, on reçoit une certaine quantité d'eau qui disparaît rapidement parce que les gens sont nombreux à faire la queue pour l'obtenir.
4: Il y a encore quelques jours, deux camions passaient quotidiennement. Désormais, il n'y en a plus qu'un et il vient tous les deux jours. Des volumes insuffisants. En plus, explique Fatih, un voisin, l'eau est salée.
6: Nous parcourons de longues distances pour avoir uniquement et seulement de l'eau salée. Quant à l'eau potable, il n'y en a pas ici. Les familles souffrent cruellement de cette pénurie.
4: Le manque d'accès à l'eau est dénoncé par de nombreuses ONG qui tiennent Israël pour responsable. Les conséquences sont immédiates et dramatiques sur la santé et l'hygiène des Gazaouis. Rami El-Maghari dans la bande de Gaza, Frédéric Misselin, Jérusalem, RFI.
1: En République centrafricaine, après des jours d'attente et de spéculation, un premier avion transportant des migrants expulsés des États-Unis a atterri à Bangui vendredi soir avec 17 personnes à son bord selon une source à l'aéroport. Une opération menée en toute discrétion et dont les contours restent flous, sans communication des autorités. La Centrafrique est donc le dernier pays en date du continent à avoir accepté un tel accord qui s'inscrit dans la stratégie de l'administration Trump de transférer certains migrants vers des pays tiers. Un accord dénoncé par les organisations de la société civile. Le porte-parole du groupe de travail de la société civile, Paul Cresson-Benning, appelle les autorités à faire preuve de transparence.
0: Nous sommes indignés et frustrés. Indignés et frustrés pourquoi ? Parce que nous pensons que pour ce genre d'accord, on ne peut pas dealer avec le gouvernement américain sans pour autant que la représentation nationale soit informée, sans pour autant que la population centrafricaine soit au courant de ce qui se passe. Parce que nous n'avons pas connaissance de ce que nous pouvons qualifier de contrepartie. Nous ne savons pas exactement le profil de celles et ceux qu'on nous envoie en République centrafricaine. Nous n'en savons rien. Et c'est pour ça que le silence du gouvernement nous interpelle. Nous ne sommes pas là en train de rejeter ceux que les États-Unis ont expulsés. Mais nous voulons qu'il y ait de la clarté autour de cet accord-là. Nous sommes un pays en reconstruction. Tout ce que nous devons faire et qui doit avoir un impact au plan social, au plan humanitaire, nous devrons le faire de telle sorte que cela bénéficie d'une transparence. Ça n'est pas le cas pour le moment.
1: À l'aéroport du Cap, cette fois, les autorités sud-africaines ont arrêté vendredi un homme qui tentait de faire passer en contrebande 150 scorpions venimeux. Il les avait dissimulés vivants dans ses bagages et entre ses vêtements. Il doit comparaître lundi devant un tribunal pour détention d'animal sauvage. Est-ce le cas des scorpions ? De nombreux animaux sauvages, en tout cas, contribuent à réduire le carbone dans l'atmosphère, ce gaz qui contribue au réchauffement du climat, si bien que près de 300 scientifiques tout autour du monde ont appelé ce samedi les gouvernements à intégrer leur apport considérable dans leur politique de lutte contre le changement climatique. Des dirigeants réunis en ce moment à Bonn en Allemagne pour les négociations intermédiaires sur le climat à mi-parcours entre les COP. Lucille Gimbert nous explique donc en détail ces mécanismes précieux de la faune sauvage qui soit favorisent le stockage du carbone dans les sols, entretiennent la bonne santé des forêts ou évitent les incendies.
7: Pendant la nuit, des milliards de poissons qui vivent au fond des océans, dans la zone dite crépusculaire, car très peu éclairée, remontent vers la surface pour se nourrir de plancton et d'autres organismes riches en carbone. Avant l'aube, ils redescendent vers les profondeurs et là, en respirant, en produisant des déchets, puis en mourant, ils participent au stockage du carbone dans les sols marins. Autre exemple en mer, les loutres. En mangeant des oursins, elles permettent aux forêts d'algues de prospérer sous l'eau et donc d'absorber plus de carbone. Dans les forêts sur Terre, le tigre d'Asie a à peu près le même rôle car il se nourrit d'herbivores. La bonne santé des forêts dépend aussi de très nombreux animaux sauvages qui dispersent des graines. L'éléphant en Afrique, l'ours andin en Amérique latine, les chauves-souris aussi, qui en plus sont des pollinisatrices. En Australie, l'aire d'influence des roussettes irait jusqu'à 41 millions d'hectares. D'autres animaux, enfin, nous protègent des incendies en broutant l'herbe, les gnous du Serengeti en Afrique, tandis que d'autres nous prémunissent des inondations, comme les castors en Europe. Bref, protéger ces animaux et leur milieu de vie, c'est aussi lutter contre le réchauffement climatique et sa cohorte de dégâts.
1: Et puis donc, écoutons à présent Philippe Vorbe, ancien international haïtien de la génération 74, alors que vient de commencer le match Haïti-Écosse. Retour des Grenadiers en Coupe du Monde de football après 52 ans d'absence. Forcément, il se rappelle de l'émotion à l'époque.
8: 52 ans, ouais, c'est revivant les mêmes sensations. C'est le but de toute la nation de participer à une Coupe du Monde. Le fait d'y avoir participé la première fois nous a permis de voir les réactions émotionnelles de notre cher pays, de notre cher peuple, si vaillant et si résilient, qui a gagné les rues en chantant, en dansant. Ça a été une effervescence. Et ça nous a permis aussi de recoller un petit peu les liens sociaux que nous avions avec la diaspora, parce que c'est tous ceux qui ont le sang haïtien qui coule dans leurs veines, qui ont festoyé, qui ont gesticulé, entre guillemets, et qui ont fêté avec nous. Donc, ce sont des sensations qui vous procurent une chair de poule, des sensations énormes.
1: Philippe Vorbe, pour qui la passion du maillot bleu et rouge demeure intacte. Un maillot, par ailleurs, que la sélection a dû changer à la dernière minute, interdit par la FIFA, qui a exigé le retrait du symbole de la bataille de Vertières. La victoire face à l'armée française en 1803, qui mènera à l'indépendance d'Haïti, estimant qu'il contrevenait à ses règles de neutralité. Toujours 0-0, 7e minute de jeu entre Haïti et l'Écosse. Et puis l'autre match du groupe, c'est qui s'est terminé il y a plus d'une heure, par une égalité, un partout à New York, le Maroc, demi-finaliste. Surprise, il y a 4 ans, a tenu en échec le Brésil, lui en quête d'une 6e Couronne. Très brièvement, comment indemniser les victimes du chlordécone aux Antilles, ce pesticide dangereux pour la santé? Eh bien, le gouvernement français a un an pour remettre sa réponse au Parlement dans un rapport. C'est ce que stipule la loi publiée ce samedi au journal officiel. Fin de ce journal, 3h10 en temps universel.
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1: Bienvenue dans ces musiques du monde avec deux rendez-vous aujourd'hui, une session live et une interview. Dans 20-25 minutes, l'artiste islandais Asgeir présentera son nouvel et cinquième album Julia en guitare-voix. Ça c'est la voix. Et ça c'est la guitare. Notre premier invité est le DJ Tom Bay, il est l'auteur du deuxième volume d'une compilation, Lévé Lévé, qui signifie cool, relax. Ça raconte l'histoire de Saint-Thomé et Principe sur la période 70-80. Saint-Thomé et Principe sont deux îles, hein, dans l'Atlantique, en face, on peut dire, de la Guinée équatoriale et du Gabon. On parle de relax et de cool, mais l'histoire de ces îles n'est pas cool du tout. Je rappelle que ce sont d'anciennes colonies portugaises, rendues célèbres parce que ça a été le point de transit de la traite esclavagiste. Donc pas cool du tout. Grâce à Lévé Lévé, on découvre aussi un style musical, le Pucha. C'est un style qui fusionne le soukous congolais. Il y a un peu de compas haïtien, de semba angolais, évidemment le Brésil et le Cap-Vert. C'est fait pour danser. Alors on danse. Bonsoir.

0: Sangazouza, c'est le premier morceau, le premier groupe que vous avez choisi, DJ Tom B, parce que vous sortez sur le label suisse Bongo Joe, le volume 2 d'une compilation qui s'intéresse de très très près à une petite partie du monde qui s'appelle Sao Tomé et Principe. Je vous laisse présenter ce volume 2 et surtout le groupe qu'on vient d'écouter, donc Sangazouza.
1: Alors volume 2 donc de Levé Levé, qui se prononce là-bas Levi Levi, ça veut dire léger, tranquillou un peu, il n'y a pas de stress. Le premier volume est sorti le 31 janvier 2020 et c'est donc le sixième projet discographique qu'on sort sur cette île qui est l'un des deux plus petits territoires d'Afrique. En ce qui concerne Sangazouza, c'est un groupe qui est encore en activité et qui est un des trois plus gros, on va dire. Les trois grandes formations, c'est Africa Negra, Pedro Lima et Sangazouza. Et Sangazouza a enregistré deux albums au Portugal, début des années 80. Et en fait, sur le premier volume, ainsi que sur celui-ci, on a mis les six plus gros titres de Sangazouza pour pas avoir besoin de rééditer les albums. Et il s'avère que mon dernier voyage, qui avait duré un mois, avait pour but de numériser tout Sangazouza. Ce qui a été impossible pour des histoires de corruption locale, mais ce qui va se faire cette année. Et j'y retourne bientôt.
0: DJ Tom B, on peut peut-être parler de votre carrière. Est-ce que vous êtes toujours à la tête de ce réseau mondial de DJ brésilien, ou ça fait partie du passé?
1: Non, alors je ne suis pas à la tête, mais disons qu'on a monté cette coalition des brasilophiles il y a une vingtaine d'années maintenant.
0: Dedo Singa, c'est ça?
1: À Reggie du Swing.
0: Oui.
1: Le réseau du swing, si vous voulez,
0: c'est
1: réseau du groove.
0: Oui.
1: Alors, c'est une raison bête. Hein. L'idée, c'était que la première lettre, ça soit un début d'alphabet pour qu'on le trouve vite dans les recherches, en fait.
0: À quel moment vous êtes tombé dedans?
1: Eh bien, j'avais 22 ans, j'étais bassiste de funk, j'ai enregistré avec mon premier groupe dans lequel il y avait Booster, qui est un artiste qui a signé chez Blue Note il y a 30 ans à l'époque, qui fait des pédales maintenant, et qui est mon meilleur ami. Et en fait, les prises m'ont paru fort peu convaincantes en termes de qualité rythmique, donc je me suis dit qu'il fallait que je travaille le rythme, parce que c'était pas très naturel chez moi au départ. Et mon frère venait de créer une école de samba, et donc j'ai joué 15 ans de samba. Ensuite,
0: quel est votre rapport avec le Brésil? Il y a des Brésiliens dans la famille?
1: Alors, mon père jouait beaucoup de bossa nova à la maison. Mais non, il n'y a pas de Brésiliens dans la famille. C'est vraiment un goût de la saudade et des harmonies qui sont derrière, puisque l'harmonie brésilienne est assez particulière. Disons qu'il y a beaucoup d'influences jazz, bien entendu, depuis la bossa, mais elles sont quand même beaucoup liées aux différentes grilles et donc aux possibilités d'accords qu'on peut faire avec un cavaquinho, qui est la toute petite guitare, le ukulélé brésilien, si vous voulez, à quatre cordes, qui, du fait de ses quatre cordes et de son tout petit manche, joué par des très gros doigts en général, impose des montées et des descentes d'accords avec peu de choix, finalement, hein, sur une base de tonalité donnée. Selon les deux premiers accords, disons qu'on a les 3-4 possibilités, peut-être 4-5 derrière. Donc finalement, ce côté, on découvre mais on reconnaît, vous voyez.
0: Vous jouez du cavaquinho un peu?
1: Pas du tout, mais non. Mon frère est guitariste de samba professionnel, mon voisin d'en face aussi d'ailleurs. Mais non, moi j'ai jamais eu le courage d'affronter l'harmonie réellement.
0: Vous préférez faire le selecta?
1: En fait, j'ai beaucoup plus de plaisir à transmettre et à partager, effectivement, et à faire découvrir qu'à travailler un instrument. Et ça je l'ai su assez vite, et c'est au moment que j'ai arrêté de jouer de la basse et où je me suis mis à faire de la batucada à l'époque.

0: DJ Tombé est notre invité pour la sortie du volume 2 de ses compilations sur Sao Tomé et Principe, qui s'appelle, moi je dis Levé Levé, et ça ne se prononce bien. Pas comme ça. Comment ils disent là-bas ?
1: Levé Levé.
0: Levé Levé. Très bien. Le titre qu'on vient d'écouter s'appelle Cacao, l'artiste.
1: Souma Alvarinho.
0: Voilà, j'aurais pu le faire peut-être. Qu'est-ce qu'il représente, Souma Alvarinho, dans la culture de Sao Tomé et Principe ?
1: Alors, c'est un monsieur assez étonnant parce qu'il a fini sa carrière comme radiologue à Lisbonne à partir de la fin des années 70, où il a continué à enregistrer des albums. C'est là que je l'ai rencontré en 2019, et il est décédé depuis. Et il était connu parce qu'il faisait partie du Conjunto Maracuja, qui était un des 5-6 groupes vraiment visibles des années, surtout 60, mais il y a même des 45 tours qu'on peut trouver de ce groupe. Et donc il a continué sous Maracuja, qui était vraiment un des groupes qui était prééminent, qui faisait tous les concerts. Et puis quand il est parti à la fin des années 70, il a enregistré plusieurs albums en solo à Lisbonne, dont celui-ci où on retrouve la patte de Pedrinho, je sais pas si ça vous parle, qui est quelqu'un qui était assez omniprésent dans toutes les musiques de diaspora africaine lusophone, qui était un producteur, un requin de studio de Lisbonne, capverdien d'origine, et avec son frère on les retrouve en featuring sur plus de 150 albums, un truc comme ça. Enfin, ils sont vraiment, c'était un peu les boss de l'enregistrement de la diaspora à Lisbonne.
0: Ça a l'air très joli quand on écoute comme ça, mais on oublie peut-être aussi que ces îles en face du Gabon ont servi de terrain d'envol pour la traite des Noirs.
1: On parle du 15e siècle, au moment de la reconquête de l'Espagne et du Portugal, la péninsule ibérique qui boute hors de la zone catholique, les juifs et les musulmans. En résumé, le fils du roi à l'époque, qui s'appelait Henri le Navigateur, et qu'on peut voir sur une belle statue à Belém, où il s'apprête à conquérir le monde, Belém qui est le port de Lisbonne, cet Henri a convaincu son père d'essayer d'aller chercher de l'or en contournant la zone d'influence musulmane. Comme il venait de fabriquer les premières caravanes au bord qui leur permettait de prendre la haute mer, qui ensuite leur a permis d'aller jusqu'au Brésil, ils ont fait le tour de la péninsule africaine concrètement, donc en découvrant d'abord Madère, puis le Cap-Vert, puis les Açores, la Sénégambie, le Ghana, les mines d'or à Accra et à El Minas, et puis ils ont continué à descendre la côte ouest d'Afrique, et ils sont tombés sur Sao Tomé qui était vierge et qui est à 200 km des côtes gabonaises, donc qui permettait en fait d'avoir un avant-poste sans risquer trop d'attaque direct. Et puis donc ils ont continué à descendre la côte, ils sont arrivés sur le royaume du Congo, qui est l'actuel Angola, où le roi était effectivement hors influence musulmane, et où ils ont pu commencer à dealer avec eux. Puis ils ont poursuivi leur route, hein. Ils ont passé Bonne Espérance, ils ont été jusqu'à Macao, où il y a encore un comptoir actuellement, le Timor Oriental. Mais donc voilà, ils ont mis en place effectivement ce premier commerce entre la côte angolaise, Sao Tomé qui servait de camp de base, et les mines du Ghana. Et en 10 ans, ils fabriquaient à Lisbonne, ils pressaient les premiers escudos en or ghanéen. Et tout de suite, derrière, ils ont un ordre de mission du pape pour évangéliser les sauvages. Et puis, ils découvrent le Brésil 20 ans après et s'aperçoivent qu'il n'y a pas d'or, mais que la terre est encore plus fertile. Donc, toute l'industrie du sucre qu'ils avaient commencé à monter à Sao Tomé, ils la transportent au Brésil. Et du Brésil, ils rapportent le cacao et le café à Sao Tomé. Derrière, la Hanse, les Vénitiens, bien sûr, ont investi dans ces missions pour aller découvrir la suite de la côte. Et effectivement, c'est monté le premier commerce triangulaire. Et finalement, sur l'esclavage noir transatlantique, un bon tiers est parti de Gorée et un bon tiers est passé par Sao Tomé, puisqu'il partait d'Angola, en fait, et que c'était le dernier port avant la Grande Traversée.

0: Las Neves, c'est le nom du groupe qui fait partie de cette compilation. Donc moi je dis Levé, Sao Tomé et Principe, le son des années 70, des années 80, qui est sorti sur le label Bongo Joe. C'est un label suisse qui est basé à Genève et qui fête ses 10 ans. Alors Tini Las Neves.
1: Tini, lui, vient de Principe, justement, de l'autre île. En fait, ces îles, pour les situer, outre le fait qu'elles sont sur l'équateur et sur Greenwich, donc à 0-0, en fait, c'est la prolongation de la chaîne de volcans du Cameroun. Et donc, la première île là-haut, c'est la capitale de Guinée équatoriale, qui elle aussi est en face, Malabo. Et donc, voilà, la première île, c'est celle-ci, et les deux suivantes, c'est Principe et Sao Tomé. Et donc, Tini vient de Principe. A priori, il est décédé il y a 2 ans. J'ai toujours pas réussi à confirmer l'info, mais a priori, il est décédé il y a 2 ans. Ouais.
0: Dans votre travail, j'allais dire de collecteur et de producteur, vous travaillez sur des morceaux anciens avec des groupes dont les gens sont vivants, pas vivants, surtout pas vivants, morts, on va dire. Mm-hmm. Comment ça se passe techniquement en matière d'ayant droit, parce qu'il y a des compilations qui sont sorties et je sais que les auteurs ou les compositeurs n'ont pas été intéressés, ou en tout cas leurs descendants. Comment vous travaillez, vous ?
1: Eh bien, c'est un long travail de terrain, de rencontrer les familles, de rencontrer les différentes femmes et les différents enfants. Pour Pedro, par exemple, je travaille avec sa fille aînée, à qui j'ai demandé de nous fournir auprès de l'éditeur un courrier de chacun de ses frères et sœurs, la désignant comme représentante de la fratrie. Et c'est ensuite elle qui fait la redistribution.
0: Donc vous faites un travail propre.
1: On essaye dans la mesure du possible, oui. Alors il y en a qui vont vous dire qu'il y a des zones grises, c'est possible, mais là, nous, en l'occurrence, on déclare tout ce qu'on peut, tout ce qu'on a comme information, on le donne. Donc tous les musiciens qui étaient présents à la session sont tous déclarés à la SACEM portugaise. Mais ça ne représente pas des milliers des cents, loin de là. Mais bon, à l'échelle locale, c'est toujours bienvenu. Hein,
0: oui, bien entendu. Est-ce qu'il y a quelqu'un sur place à Sao Tomé et Principe qui fait ce travail de collectage? Parce que dans les radios, à l'époque, on enregistrait les orchestres. Il y avait des bandes seulement. Quand on n'avait plus de bandes, on réenregistrait par-dessus les originaux. Qu'est-ce qui reste en gros à Sao Tomé et Principe
1: Jusqu'au milieu des années 90, le seul studio d'enregistrement de l'île, c'était la Radio Nationale. Et il était tellement petit d'ailleurs que les groupes dont on parle ici enregistraient dans la cour, la nuit. Donc parfois on entend la moto qui passe derrière. Donc qu'est-ce qui reste? Il reste environ 2500 bandes magnétiques d'époque, en sale état. La radio est en face de l'océan, donc il y a 90% d'humidité. Et, vous le savez peut-être, mais ça, on s'est aperçu de ça dans les années 90 avec les premières rééditions depuis les bandes d'époque. Les labels qui faisaient des rééditions se sont aperçus qu'en fait les producteurs de bandes magnétiques ont changé de colle à la fin des années 70, les trois grands producteurs, 3M, Scotch et je sais plus qui, BASF, et du coup cette colle récupère l'humidité, et donc si on joue la bande sans la sécher notamment, les particules magnétiques restent sur la tête de lecture qui s'encrassent à chaque lecture. Donc le problème étant qu'à Sao Tomé, ils ont toujours à la Radio Nationale, donc ils ont un programme le dimanche qui permet d'appel à la demande, si vous voulez. Donc on passe un coup de fil dans la semaine et on explique que ça va être l'anniversaire de grand-maman et qu'on aimerait bien qu'on lui joue cette belle balade des années 50. Et donc ils vont chercher la bande et ils la jouent sans la sécher. Et donc ils ont explosé un nombre incalculable de bandes. Mais surtout Pedro Lima, j'ai réussi à récupérer par exemple, je voudrais pas vous dire de bêtises, mais 450 morceaux, je crois, en tout. Ça vous donne une idée de l'ampleur du bazar, quoi. C'est-à-dire sur 100 gazousages, je m'attends à récupérer pas loin de 1000, ouais, un truc comme ça. Sur Africa Negra, je crois que le producteur en a eu un peu plus de 300, ouais, leur manager, sur lesquels il y en a une bonne moitié que j'ai été obligé d'écarter parce que les cuivres sont faux comme c'est pas permis. Ce qui est un des problèmes de l'île, c'est qu'ils ont eu très peu d'instructeurs musicaux venant de Cuba notamment, parce que avant l'indépendance, il y avait peu d'instructeurs musicaux sur l'île. Et après 75, ça devient un parti unique communiste, et donc il y a eu de l'appui de quelques Cubains. Et du coup, voilà, la culture cuivre n'est pas du tout développée comme aux Antilles ou comme elle l'est parfois sur le continent, grâce à Pella et aux différents grands ensembles de gares notamment. Donc sur Africa Negra, il y a pas mal de morceaux malheureusement qui ne sont pas écoutables juste parce que les cuivres sont beaucoup trop faux pour l'heure actuelle.
0: Je vous laisse présenter le dernier groupe qu'on diffuse dans cette émission. Je rappelle cet extrait de la compilation Levé Levé, donc la musique de Sao Tomé et Principe dans les années 70-80.
1: Alors c'est un Bulawé, c'est le Bulawé Ngulifala qui vient de la Quinta das Palmeiras. Et le morceau s'appelle Tiramão da Minha Xuxa. Et le Bulawé, c'est un style local très pratiqué, qui est assez proche du Groca antillais. Donc c'est un style percussif, parfois accompagné d'une flûte qui s'appelle gaita, et qui sont surtout des questions-réponses de chants d'esclaves, en résumé. Il y en a vraiment, c'est une scène très vivace sur l'île, et qui souvent termine les processions en cérémonie de vaudou, toute la nuit, qu'ils appellent lundum. Le Bénin est juste au-dessus, hein, donc le vaudou est très présent à Sao Tomé. Et donc voilà, le Bulawé, c'est un peu l'équivalent local du gros cas antillais, avec ce côté chant de révolte qui était censuré, bien entendu. Voilà, enfin, on va pas parler de cette partie-là.
0: Et le titre, mais... c'est hashtag MeToo ou quoi ?
1: Alors, c'est un peu hashtag MeToo, oui, comme vous disiez, ouais. Ben, en fait, ça veut dire retire ta main de ma culotte, en résumé.
0: Voilà.
1: Je veux pas de problème. Si jamais mon papa l'apprend, ça va être la guerre. Si c'est mon copain, j'ose même pas imaginer. C'est à peu près ça le texte, oui. Donc,
0: vous savez qu'on va terminer cette émission sur cette note, quand même.
1: Voilà.
0: Qu'est-ce que vous en pensez ? Ben, qu'est-ce que ça raconte de vous, DJ Tom B ?
1: Qu'est-ce que ça raconte de moi que je suis un féministe depuis la naissance de par mon éducation, et que je me bats depuis longtemps pour la place égale entre hommes et femmes, et que c'est bien compliqué d'accorder une place équivalente à tout le monde, puisqu'on est tous des humains de qualité.
0: Thank you, DJ.
1: Merci.

0: C'était la compilation Levé Levé volume 2 sur la musique de Sao Tomé et Principe, présentée par son collecteur en chef DJ Tom B, et c'est sorti chez Bongo Joe. Au suivant,
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0: Asgeir est notre invité dans cette session live pour la sortie de son cinquième album studio Julia. Donc il est en guitare-voix. Déjà, on le félicite d'être là parce que notre invité arrive d'Islande et je vous cache pas qu'on n'a pas beaucoup de musiciens et de chanteurs islandais qui passent dans cette émission. Donc quand on a su que vous étiez dans les parages, on vous a sauté dessus, on vous a mis le grappin dessus. Julia, ça raconte une histoire un peu épouvantable qu'adorerait Nick Cave. C'est l'histoire d'une femme qui se noie et qui finalement va revenir du lac ou de la mer où elle s'est noyée pour aller choper son ancien amant. Bon bref, c'est une histoire de fantôme, de zombie. On va vous allonger sur un canapé et on va savoir d'où ça sort tout ça.
1: Yeah, the song Julia is exactly about that, but for me a few songs tie into this Julia.
2: Oui, effectivement, tu as complètement raison, c'est vraiment une histoire de zombie ou de fantôme, et il y a quelques chansons d'ailleurs sur l'album qui parlent de ça. Je crois que Julia, pour moi, c'est ma muse créative que j'avais un peu perdue, je m'étais un peu perdue de route et ça me brisait le cœur, c'était triste. Et donc, ça parle d'un moment dans ma vie où j'ai renoué contact avec cette muse, cette énergie créatrice.
0: Asgeir, cet album, vous l'avez écrit, c'est-à-dire que vous avez écrit les textes, ce que vous ne faisiez pas avant. Sur les premières sorties, vous avez fait appel à un musicien américain qui est basé en Islande, qui s'appelle John Grant. Qu'est-ce qui fait qu'aujourd'hui, qu'est-ce qui s'est passé dans votre vie précisément pour que vous osiez vous mettre à l'écriture?
1: Yeah, I've released, I've been getting more and more into it.
2: C'est vrai que c'est quelque chose sur lequel je me, vers lequel

0: je me dirige pas à pas sur chaque disque. Sur le troisième disque, par exemple, j'avais traduit des paroles de l'islandais. J'ai écrit quelques bribes de paroles sur le quatrième disque, donc je me suis dit que là, c'était le temps de le faire, de sauter le pas. C'était un nouveau défi pour moi, quelque chose. Je pensais qu'il était temps, en fait, de changer un peu ma façon d'écrire, de trouver un nouveau canal créatif pour ce que je faisais, et que c'était un peu la prochaine étape naturelle. Et je sentais aussi que c'était le moment où j'étais assez mûre, j'avais assez de confiance en moi pour le faire, donc j'ai sauté le pas.
1: Alors pour ceux que ça interrogerait, vous chantez en anglais, mais je rappelle que plus de 80% de la population en Islande parle l'anglais, c'est la première langue obligatoire. La langue officielle évidemment c'est l'islandais, mais il faut bien comprendre que l'Islande c'est un petit peu moins de 350 000 habitants. Donc à la télé, on a toutes les séries américaines et les films américains, et comme il n'y a que 350 000 personnes, évidemment on ne paye pas le doublage, c'est beaucoup trop cher, on ne met que des sous-titres. Donc l'anglais c'est toute la journée en Islande. C'est presque la deuxième langue nationale. L'Islande aussi est un petit pays à part qui partage avec les îles Féroé et le Groenland le Danemark. Je voulais savoir dans son écriture, est-ce qu'il se sentait finalement plus proche des Johnny Cash et des Bob Dylan que les chansonniers ou les songwriters du vieux continent américain?
2: I think just a mix of both. I think probably for me personally, I'm
0: Alors, je pense que les deux sont vraiment très importants pour moi. C'est probablement un mélange des deux. Après, à titre personnel, je pense que je sens plus de connexion avec les artistes islandais ou des pays nordiques. J'ai du mal à te répondre, en fait, c'est une très bonne question. Mais c'est vrai que je me sens aussi très attachée aux chansonniers, aux grands artistes des États-Unis. Je me rappelle d'ailleurs que j'étais absolument obsédée par Johnny Cash quand j'avais 13 ans environ. Je passais ma vie à vouloir faire, à avoir son même son de voix. Je venais de voir Walk the Line, le film, et je l'ai revu encore et encore. Et je sais qu'à cette période-là, j'avais qu'une pensée en tête, c'est faire tout ce qu'il faisait, même boire la quantité d'alcool qu'il buvait. Mais pour en revenir à la question, je crois que je suis un mélange de ces deux influences, et je crois que notre position un peu à part de pays nordique fait en sorte qu'on mélange tout ça.
1: Asgeir, quand vous étiez adolescent, est-ce que vos idoles, c'était les Sugar Cubes avec Björk, c'était son groupe? Est-ce que c'était Sigur Rós? Est-ce que c'était Gus Gus? En fait, ce sont les Islandais qui ont bien fonctionné à l'international. Est-ce que vous êtes le quatrième élément?
2: I don't think I'm the fourth, but I'm proud to be mentioned in the same kind of.
0: Non, je pense pas que je vais partir de leur sillage. C'est même un honneur d'être cité dans la même phrase que ces groupes et ces musiciens. Après, tous m'ont plus ou moins inspiré. Que je dirais que Sigur Rós dans ta liste, c'est ceux que j'ai le plus apprécié. Et au même titre, un artiste qui s'appelle Mukkison, une autre chanteuse islandaise, Emiliana Torrini, ont tous eu un grand impact. C'est vrai que Björk, Goss, j'écoutais pas. Je m'y suis mis un peu plus tard, mais je pense qu'en Islande, effectivement, il y a beaucoup de musique et de musiciens fantastiques.
1: Asgeir, je vais vous demander de retourner sur votre tabouret avec votre guitare pour interpréter le titre Ferris Wheel, qui est extrait de ce nouvel album, le cinquième studio, qui s'appelle Julia.

0: Asger sur RFI dans la session live.
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0: Asger, le titre que vous venez d'interpréter, Ferris Wheel, c'est, vous le voyez comme un hymne à l'optimisme. Et quand je regarde la pochette de votre disque, c'est pas ce que je perçois en premier. Je vois quelqu'un de complètement paumé dans un univers assez morose. Je sais pas si c'est l'automne. En tout cas, je sais qu'en Islande, en hiver, il n'y a pas beaucoup de lumière. Racontez-moi ce titre.
2: Yeah, I think there are kind of two sides to the record and obviously the cover of the album.
3: Alors c'est vrai qu'il y a vraiment deux aspects, deux côtés, deux faces différentes de ce disque. Comme tu as dit sur la pochette, on voit une figure un peu triste. Ça c'est la Julia dont je parlais tout à l'heure et elle reflète la partie triste de ce disque et l'autre partie est plus tournée vers l'avenir, a plus d'espérance. Donc la partie triste, c'est moi aussi qui regarde mon passé et qui essaye de lâcher certaines choses, et l'autre côté c'est moi ensuite qui me tourne vers le futur et qui regarde l'avenir en rêvant avec un peu d'espoir.
0: Comme on est sur RFI, Asger, j'essaie de trouver un lien, enfin pas un lien mais quelque chose que je pourrais comparer entre le continent africain et vous, mais j'ai trouvé un lien, je suis allée le chercher loin, c'est la double production, c'est-à-dire que vous faites un disque en langue islandaise et puis un autre en anglais, des fois c'est la traduction du premier mais pas toujours. Certains musiciens africains font la même chose, ils font un disque pour le monde occidental et puis ils font un disque pour la maison, beaucoup plus roots, qui correspond plus au public du continent africain ou de leur pays. Ce besoin de traduire de l'islandais à l'anglais, c'était pour parce que ça vous convenait mieux par rapport à votre esthétique, ou c'était vraiment une histoire de peut-être de conquérir de nouveaux marchés? C'est vrai que l'anglais pour ça c'est l'idéal.
2: Yeah, I would say the I started my career with singing in Icelandic.
3: So
2: I
3: got au début à mes premiers Icelandic disques, je faisais la même chose. Je faisais deux disques, donc un en islandais, un en anglais. Et les chansons, je travaillais avec des paroliers qui écrivaient en islandais et mon public avait l'habitude et me demandait surtout de faire de la musique qui était en langue islandaise. Et donc mes tout premiers disques, il y a eu ces deux versions parce que je voulais rester fidèle à mon public local chez moi. Et donc les premiers enregistrements originaux étaient en islandais, mais pour moi personnellement, dans mon processus d'écriture, c'est vrai que je suis beaucoup plus à l'aise avec l'anglais. C'est peut-être parce que quand j'étais gosse et que je m'amusais à écrire des chansons, je l'ai toujours fait en anglais et j'ai une façon de mettre des paroles sur de la musique. Ce processus en fait en anglais est plus facile pour moi. Alors c'est peut-être parce que comme c'est pas ma langue maternelle, j'ai plus de distance qui me permet d'être un peu plus vulnérable.
0: Est-ce que vous vivez à Reykjavik, à Isegel?
2: Yeah. I moved there when I was 16.
3: Je suis allée à Reykjavik quand j'avais 16 ans et je suis jamais partie.
0: Quand on va dans cette ville, ce qui frappe, enfin moi, ce qui m'avait frappé, c'est une forme de douceur, les bars, beaucoup de bien-être, beaucoup d'ordinateurs, hyper branchés, loin du monde, mais en fait tout à fait dedans. Et je fais partie de ces gens qui sont allés en Islande en ayant lu beaucoup de romans policiers d'Arnaldur Indridason. Alors je ne sais pas si vous avez lu cet auteur qui est donc islandais, mais il y a des thèmes qui sont récurrents dans ces polars. Ce sont les conditions climatiques, les gens qui se perdent en hiver, et les gens, oui c'est ça, et les gens qu'on ne retrouve jamais, quoi, qui gèlent quelque part. Voilà, je ne sais pas ce qu'on doit en penser vu de l'extérieur.
2: I guess there is some truth to some of the stories. But it's not like a regular thing that happens.
3: Il y a un petit peu de vérité dans ces histoires. Bon, après, évidemment, c'est pas quelque chose qui se passe tous les jours, mais il y a un danger, surtout si on ne sait pas ce qu'on fait. La nature est absolument impitoyable dans mon pays, et si tu ne sais pas ce que tu fais et si tu n'as pas été préparé, oui, ça peut être très très dangereux. Tous les ans, on a des histoires de gens qui finissent mal en partant dans la nature. C'est vrai que cet écrivain, par contre, a amplifié ce phénomène. pour c'est son procédé littéraire, mais c'est vrai que les gens aussi aiment ça.
0: Alors, ce qui était marrant aussi, c'est que quand on va dans les magasins de disques, enfin, aujourd'hui il y a des plateformes, mais il y avait énormément de sorties islandaises. Je dis, mais combien il y a de groupes, c'est pas possible. Puis après, quand on retourne la pochette, on se dit, mais ce nom, j'ai déjà vu là. En fait, ce sont les mêmes, mais ils changent de nom. Alors, un mec, il peut avoir un projet de heavy metal, avoir son groupe de reggae, son groupe d'électro, son groupe de rock, son groupe de variété, etc. Est-ce que c'est toujours le cas aujourd'hui?
2: Yeah, kind of, when I think of it. Yeah, there's a lot of people that have.
3: Oui, je crois que t'as raison, en fait. Il y a vraiment beaucoup de gens qui jouent dans des groupes complètement différents, des genres musicaux qui n'ont absolument rien à voir. C'est peut-être unique au monde, mais pour moi, c'est absolument normal, au point où je m'étais jamais fait la remarque, mais maintenant que toi tu le dis, c'est vrai, c'est comme ça.
0: On va terminer cette session live avec le titre. Alors, je sais pas comment on le prononce encore une fois. Heimferin.
2: Heimferin.
0: Heimferin. Yeah. Voilà. Et qui veut dire?
2: Going home.
0: Eisger, je vous remercie d'être passé dans cette émission. À très bientôt. Et puis, plein de jolies choses. Merci. Merci. Tac? On dit tac?
2: Yeah, tac.
0: Bah, ça, c'est facile.
2: I just start. Oh. Okay.

0: Asghar et DJ Tombé étaient nos invités aujourd'hui dans ces musiques du monde. C'est terminé. 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Au son, il y avait Benoît Le Tyran, à la réalisation, Donatien Cahu. Je voudrais vous dire un truc rigolo pour finir l'émission, mais j'ai pas d'idée aujourd'hui. Alors au revoir.
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5: À l'écoute de RFI, il est 3h à Kinshasa, 4h ici à Paris, 7h30 à New Delhi, le journal tout de suite.
6: Lisa Vili.
5: Avec à la une les réactions nombreuses en République démocratique du Congo après la répression d'une manifestation de l'opposition vendredi contre une réforme de la Constitution. Les partis ont compté les blessés dans leur rang. Détail à suivre. La signature d'un accord cadre entre Téhéran et Washington approche, selon les dires des deux belligérants. La date de la signature, cependant, fait débat. On s'interroge au début de ce journal sur la portée du texte. Je suis un cafard, ou comment transformer le stigmate en message politique très sérieux. Ce cri a été repris en chœur dans des manifestations toute cette semaine en Inde par des jeunes chômeurs traités de cafards par un ministre. Leur mouvement, parti d'une blague sur les réseaux sociaux, a pris de l'ampleur jusqu'à fédérer la jeunesse frappée par le chômage, qui espère maintenant peser politiquement. Et puis, vous l'avez peut-être remarqué, peu de femmes vous font vivre le sport sur RFI. Comme dans bien d'autres médias, la Coupe du Monde de football ne fait pas exception. Sur 150 journalistes au total, les médias français n'ont envoyé que 10 femmes couvrir l'événement, ce qui reflète les discriminations que subissent encore les femmes dans le journalisme sportif. En République démocratique du Congo, de nombreuses réactions ce samedi au lendemain de la dispersion d'une manifestation de l'opposition contre le projet de révision constitutionnelle. Le gouvernement a condamné les violences de vendredi à Kinshasa, évoqué des blessés dans les rangs des manifestants comme des forces de l'ordre et annoncé des vérifications pour établir les responsabilités. Pendant ce temps, l'opposition poursuit le recensement de ces militants arrêtés ou blessés. Précision de Pascal.
7: Au lendemain des affrontements, les partis de l'opposition s'emploient à retrouver la trace de leurs militants interpellés lors de la manifestation des vendredis. Des cadres politiques et des avocats ont été dépêchés dans plusieurs sous-commissariats de la police de Kinshasa. Les recherches se poursuivent également auprès de certains services de renseignement où, selon les mouvements citoyens, plusieurs militants auraient été conduits. D'après une source policière, une partie importante des personnes arrêtées a été libérée samedi soir. Resteraient toutefois détenus ceux considérés comme les plus impliqués dans l'organisation de la mobilisation. Les partis de Jean-Marc Kabound, l'Alliance pour le Changement, affirment avoir recensé 189 blessés graves, 3 cas de fractures et plusieurs arrestations. Ces partis accusent le pouvoir d'avoir employé une milice pour s'attaquer aux manifestants aux côtés des policiers. Dans les hôpitaux, la plupart des blessés légers ont quitté le lieu dès vendredi. L'un des militants annoncé mort par l'opposition a finalement été retrouvé vivant, mais dans un état jugé préoccupant, selon les idées, le parti de Martin Fayoulou. Le gouvernement affirme vouloir faire toute la lumière sur ces violences. La Belgique est la première chancellerie occidentale à réagir. Son ministre des Affaires étrangères, Maxime Prévot, a dénoncé les débordements violents, l'usage excessif de la force et les saccages des sièges des partis politiques, estimant que de telles pratiques n'ont pas leur place dans une démocratie. Pascal Moulégois, Kinshasa, RFI.
5: L'opposant camerounais Issa Tchiroma Bakary a annoncé avoir déposé 2 plaintes auprès de la justice française pour dénoncer la répression de contestataires de la présidentielle d'octobre qu'il affirme avoir remportée. En dépit de l'élection de Paul Biya, il invoque le principe de compétence universelle. Dans son communiqué, l'ancien ministre, désormais en exil en Gambie, affirme que plusieurs milliers de Camerounais seraient détenus dans différentes prisons du pays dans des conditions qu'il qualifie d'illégal. Il évoque également des décès en détention ainsi que des cas présumés de traitement inhumain. Au Nigeria, un ancien général et ex-porte-parole de la défense mort en captivité annonce ce samedi de l'armée et du gouvernement de l'état de Katsina. Rabé Aboubakar, général à la retraite, et son épouse avaient été kidnappés il y a 2 semaines environ par des membres présumés d'un gang spécialisé dans les enlèvements contre rançon. Et puis la romancière nigériane Chimamanda Ngozi Adichie, mondialement connue, a accusé un hôpital de Lagos d'avoir tenté de faire obstruction à une enquête de la justice après la mort de son fils de 21 mois, survenu dans l'établissement il y a 6 mois. Dans une première déclaration publique depuis son décès publié ce samedi sur son compte Instagram, la mort de son enfant a relancé le débat sur le mauvais état du système de santé au Nigeria. Un accord imminent pour mettre fin à la guerre au Moyen-Orient. Il faudra cependant attendre quelques jours pour toute signature, assure le porte-parole de la diplomatie iranienne. Après que Donald Trump, comme le premier ministre du Pakistan, pays médiateur, Shehbaz Sharif, ait assuré que le texte pourrait être signé dans les 24 heures. Reste qu'en cas de signature, la portée de ce texte serait dans un premier temps limité, comme l'explique Bernard Ourcade. Il est chercheur émérite au CNRS et spécialiste de l'Iran.
6: Le texte sera important s'il n'est pas trop précis. Ce qui est important, c'est de voir que les deux pays s'entendent pour trouver une solution pacifique à leur contentieux qui dure depuis 50 ans maintenant. Que ces deux pays signent un accord de coopération. C'est pour la République islamique une révolution. La République islamique s'est faite contre le grand Satan américain. Et pour les Américains, l'Iran était également le symbole de tout ce qu'il y avait de pire au monde à l'époque de Bush, etc., et de Trump. Autrement dit, le simple fait qu'ils signent un papier était déjà un événement considérable. Après, dans le détail, il y aura évidemment certainement des accrochages, des problèmes, des conflits éventuellement militaires ponctuels, mais c'est le principe même de cet accord qui est important. Le reste est secondaire.
5: En Inde, le parti des cafards a transformé une satire en mouvement politique. Après avoir fédéré des millions d'internautes en quelques semaines, il a multiplié les rassemblements dans plusieurs États indiens cette semaine, portés par une jeunesse en colère. Le collectif cherche maintenant à convertir sa popularité sur Instagram en influence politique. Écoutez le reportage à New Delhi de notre correspondant Abdoulaye Rali.
8: Je suis un cafard.
9: De Delhi à Lucknow, les manifestants ont repris ce slogan toute la semaine. Au micro, le fondateur de ce mouvement satirique né sur Instagram, Abhijit Dibke, fait la tournée des États indiens.
8: J'ai lancé le parti des cafards comme une blague. Mais c'est votre ras-le-bol, votre rage contre ce gouvernement qui a fait de cette farce un mouvement sérieux.
9: Derrière l'humour, le mouvement exige plus d'équité et d'opportunités. La révolte est née quand un haut magistrat a comparé la jeunesse indienne à des cafards. Adeli Sudipta, enseignante, mesure le désarroi de ses étudiants.
10: Je pense que ce n'est qu'un début. Ils doivent se sentir désespérés. Et par-dessus tout ce désespoir, si on leur jette une insulte à la figure, connaissant la Gen Z, j'ai beaucoup d'étudiants, ils ne vont pas se laisser faire.
9: Si certains observateurs doutent de sa capacité à s'inscrire dans la durée, le parti des cafards élargit ses revendications. Il exige la démission du ministre de l'Éducation, qu'il juge responsable des fuites massives aux récents examens nationaux d'entrée en faculté de médecine. Abdullah Erali, New Delhi, RFI.
5: Et puis la Coupe du Monde de football pour refermer ce journal. Et l'équipe d'Haïti dans les vestiaires à Boston en ce moment. Elle affronte l'Écosse, c'est la mi-temps. Les Grenadiers donc menés 1-0 pour le moment. C'est leur seconde participation à la compétition. La dernière remonte à 1974. On mesure donc l'attente des Haïtiens. La pression aussi pour une équipe pas habituée aux compétitions de ce niveau. Et puis l'autre match du groupe, c'est un peu plus tôt dans la soirée à New York. Les Marocains ont tenu en échec les Brésiliens avec un nul 1 partout. Et pour vous raconter la compétition, commenter les matchs, interviewer, photographier les joueurs, les supporters, des hommes en majorité. Les rédactions françaises, pour ne parler qu'elles, ont envoyé 10 femmes couvrir la Coupe du Monde sur 150 journalistes au total. Une sous-représentation qui a de quoi choquer en 2026, alors que les médias sont les premiers à défendre l'égalité de traitement. Mais le journalisme sportif résiste donc aux discriminations de genre, Thomas Douéré.
11: La féminisation des rédactions sportives progresse lentement, alors quand Mejdaline Miri, coprésidente de l'Association des femmes journalistes de sport, a appris que les femmes représentent 6% des journalistes français envoyés à la Coupe du Monde, elle est tombée des nues.
12: Voilà, honnêtement, ça nous a franchement déprimés d'avoir des chefs dans les rédactions qui nous regardent droit dans les yeux en nous disant à quel point est-ce que c'est important pour eux que la mixité elle progresse, et de voir que ce sont des paroles qui sont derrière suivies de bien peu d'actions.
11: Elles seront donc sous-représentées au Mondial, le bilan est encore pire pour la presse écrite. Sur les 80 journalistes sélectionnés, deux seulement sont des femmes et elles ne travaillent pas pour des médias dits spécialisés. La raison, les journalistes féminines ne seraient pas assez compétentes.
12: Ce qu'on nous dit, c'est que notamment, il n'y a pas assez de femmes qui couvrent le football à l'année et que donc, comme il n'y a pas assez de spécialistes, on n'enverrait là-bas que la crème de la crème et que donc on n'a pas le niveau.
11: Des raisons familiales expliqueraient également ces choix.
12: On nous a dit que c'était potentiellement de notre faute parce que nous, on ne serait pas intéressés pour partir aussi longtemps de chez nous, alors que j'en ai discuté avec un certain nombre de consoeurs, elles sont tout à fait d'accord pour partir et couvrir cette très belle compétition.
11: Si la part des femmes dans les rédactions de sport est passée de 15 à 17% entre 2022 et 2025, elle est due à une baisse du nombre de journalistes masculins dans la profession, mais le nombre de femmes journalistes de sport, lui, n'a pas augmenté.
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14: Proche, le rendez-vous des voyages. Céline Develay-Mazurel, Laura Larry. Bonjour à tous, bonjour à toutes. Cette semaine, on va marcher à pas de loup, ou plutôt de lynx, direction les forêts et les massifs d'Albanie et de Macédoine du Nord, là où se niche, se cache, le lynx des Balkans. Ce grand félin à la fourrure tachetée, aux oreilles pointues, bien caractéristiques, est l'un des mammifères les plus rares au monde. Et depuis 2015, il est classé par l'Union internationale pour la conservation de la nature comme en danger critique d'extinction. Au début des années 2000, alors qu'on le croyait disparu, le lynx des Balkans a été redécouvert entre les reliefs du parc de Mavrovo, à l'ouest de la Macédoine, et les monts de Mounela, au nord de l'Albanie. Et aujourd'hui, une quarantaine de ces animaux seraient présents là-bas. Lynx balkanicus, c'est le nom de cette sous-espèce du lynx boréal, un prédateur solitaire qui avance la nuit ou le soir, que l'on dit donc insaisissable. Fantomatique même. En Macédoine du Nord, le lynx est un emblème national qui orne les pièces de 5 dénars. Et en Albanie, on raconte que ceux qui croisent ses yeux en amande deviennent aveugles. Mais encore faut-il croiser son chemin en suivant ses traces. Et c'est ce que s'est attachée à faire Sybille Dorgeval pour nous en compagnie de scientifiques engagés dans un programme transnational de rétablissement de ce lynx. Début du voyage, en voiture, avec Andrzej Gonej de l'ONG Macedonian Ecological Society et Sybille, partie sur la piste du lynx des Balkans, fantôme de la forêt.
15: Donc on arrive dans un village à 1h30 de Skopje environ, entouré de montagnes, très boisé, et a priori le lynx rôde dans le coin.
16: And this is a predominantly Muslim area.
17: Ici, c'est une région à majorité musulmane. C'est pour ça qu'on peut voir toutes ces mosquées.
16: This general area of the country is,
17: cette zone en particulier est majoritairement habitée par des Albanais.
15: On peut voir le drapeau albanais rouge planté de part et d'autre de la route. C'est une zone d'habitat spécial du lynx.
16: Yes, it's oui. It's actually a very nice.
17: C'est un très bel habitat.
16: It's bordering Mavro National Park,
17: ça borde
16: which is
17: le parc national de Mavrovo, qui est le bastion reproductif du lynx des Balkans.
16: Pretty favorable for the lynx.
17: Donc l'habitat y est encore assez favorable. Il y a encore pas mal de chevreuils, qui est la proie principale préférée du lynx.
16: So we're now approaching one.
17: Donc, nous approchons maintenant d'un village appelé Kolari. C'est la région de Straja, sur la montagne Bistra. Et c'est là que nous suivons une femelle lynx prénommée Zora. Nous l'avons capturée cette année, en mars. Et récemment, elle a tué une proie dans cette zone. Donc, vendredi dernier, avec mon collègue Dime, nous sommes allés sur place et nous avons trouvé une carcasse fraîche de chevreuil. Nous l'avons attachée à un arbre, puis nous avons installé un piège caméra. Donc là, on va vérifier la caméra, parce que le lynx est déjà revenu. Grâce à un collier GPS, nous suivons ses mouvements, donc nous sommes sûrs qu'elle est revenue sur place après l'installation de la caméra. Donc on espère avoir de très bonnes images. On va voir ce qu'il y a.
15: Comment est-ce que vous avez trouvé la première fois cet endroit ?
17: Parce qu'en géolocalisant cette femelle lynx grâce au collier GPS, nous avons remarqué un ensemble de points à cet endroit, ce qui indique qu'elle y est restée longtemps. En fait, le collier GPS enregistre des données toutes les 6 heures. Donc s'il y a plus de 2 points, cela signifie qu'elle est restée plus de 6 heures au même endroit, ce qui est fortement indicatif d'un lieu de prédation. La seule autre situation où nous aurions trouvé ce genre de comportement serait à la fin mai. Généralement, la femelle reste quelques semaines dans la même zone, en se déplaçant légèrement dans les alentours pour trouver de la nourriture. Et cela indique un lieu de naissance de nouveaux chatons. Et c'est le seul autre exemple où nous trouverions une concentration de points GPS. Oui, c'est là où je dois me garer. Ah non, je dois bouger. Je pense que c'est le prochain. Je vais devoir allumer le GPS pour qu'on puisse vraiment arriver à l'endroit exact de la carcasse. Ce ne sera pas loin. Ça va prendre environ 20 minutes à pied.
16: Ok, it's further down.
17: Nous y sommes. Ce sera là-haut.
16: Ok, on y va.
17: On y va.
15: Heide.
16: Heide. Okay, so the beginning is a bit steep. No, but it's
17: au début c'est très pentu. Mais après ce sera plus facile.
16: First initial strong push and then.
17: Il y a un gros effort à fournir pour commencer, mais après ça ira.
15: Ça se gagne de voir le lynx.
16: Yes.
18: L'intérêt pour le lynx des Balkans s'est manifesté dès le milieu du XXe siècle. Je suis Dime Melovski, je suis biologiste de la faune et je travaille à la Société écologique macédonienne pour la conservation du lynx des Balkans. À partir des années 50, il y avait des gens, et en particulier un mammologiste serbe, qui s'intéressait beaucoup au lynx balkanique. Et ce qu'il a fait, c'est qu'il est allé de village en village, dans les zones montagneuses du sud-ouest des Balkans. Et il interviewait les gens, des chasseurs ou des bergers, des gens qui avaient eu l'occasion de voir des lynx. Et il l'a fait dans toute la Yougoslavie.
15: Quelle est la spécificité du lynx des Balkans ?
18: Dans son doctorat, Djordje Miric a conclu que les lynx balkaniques sont en moyenne plus petits que la population voisine des Carpates, parce qu'ils mesuraient le crâne, les os, les mandibules par exemple. Concernant l'apparence, le motif du pelage par exemple, il n'y a pas de différence évidente. Il est très similaire à d'autres populations voisines d'Europe.
15: Comment a commencé ce programme de protection du lynx en Macédoine ?
18: Eh bien, tout a commencé dans les années 90, lorsque les premiers rapports sur la population européenne de lynx ont commencé à révéler que la population des Balkans est petite et isolée.
19: et que certaines mesures de protection devaient être mises en place avec des projets de conservation.
20: Oui, c'est très, très, très pentu. J'ai l'impression d'être à la verticale. Thank you. C'est presque de l'escalade.
21: It's not easy being the lynx.
22: C'est pas facile d'être un lynx.
20: Non, c'est sportif. Yeah.
22: Près du village, la forêt est de moins bonne qualité. Beaucoup d'arbres ont été coupés et les troncs sont jeunes. Ça n'affecte pas directement le lynx, mais ça impacte ses proies et donc le lynx au final. Ils sortent généralement chasser la nuit. Ils sont surtout nocturnes et crépusculaires. Leur vue fonctionne mieux quand il fait sombre. Ils chassent principalement à l'affût. Ils se cachent, attendent, puis attaquent généralement leur proie, le chevreuil ou le chamois par exemple, et ils le mordent à la gorge pour pouvoir l'étouffer. Donc c'est une mise à mort très élégante, si l'on compare au loup par exemple, qui mordent n'importe où et commencent à manger l'estomac. Le lynx, lui, ne se nourrit pas des organes internes. Il mange généralement en léchant. Il mord d'abord, puis lèche les os, car leur langue est très rugueuse. Donc, quand vous trouvez une proie, si les poils sont un peu retournés et très élégamment mangés, c'est un signe que l'animal a été tué par un lynx plutôt que par un loup ou un autre prédateur.
20: Donc, c'est un carnivore très élégant. Donc on est arrivé pas très loin de l'endroit indiqué sur le GPS. Donc on cherche la carcasse du chevreuil. Et juste à côté, on doit trouver sur un arbre la caméra.
21: Ah, here we are.
22: Ah, c'est là.
21: You can see the camera, right?
22: Tu la vois, non?
20: Ah oui, la caméra qui est pas très haut, vraiment à 50 cm du sol. Kaki sur un petit arbre.
21: So you can see the kill site is no longer here.
22: Tu peux voir que la carcasse n'est plus ici. C'était juste ici. Tu peux voir les fils que nous avions utilisés pour le fixer en place. Peut-être qu'en regardant autour, on peut trouver des os, d'autres restes, comme des cornes, des poils.
21: So let's have a look around. So
22: regardons autour de nous si on voit quelque chose. Habituellement, sur un site de prédation ou à proximité, un lynx peut déféquer. Et ces excréments sont une source énorme d'informations pour nous. Ça peut nous en dire beaucoup, non seulement sur l'alimentation, mais aussi sur les hormones, la génétique, le pédigré et de nombreuses informations différentes. Donc, généralement, quand nous venons inspecter le site de prédation comme celui-ci, nous regardons autour pour trouver des excréments frais, puis nous les emmenons au laboratoire pour les examiner. C'est très intéressant quand nous regardons. Nous devons aussi utiliser tous nos sens. Pas seulement les yeux, mais aussi l'odeur. Parce que parfois, on peut sentir des notes pourries dans l'air. Puis dans ce cas, on va dans cette direction. Parfois, on cède des corneilles, des corbeaux, car ils volent généralement autour d'une proie. Donc il faut vraiment qu'on utilise tous nos sens quand on cherche. Il faut être rigoureux et passer en mode recherche. On est toujours super content quand on trouve un site de prédation de lynx tout frais.
21: Let's check the camera. Maybe we will see what happened.
22: Vérifions la caméra. Peut-être verrons-nous ce qui s'est passé et pourquoi la carcasse n'est plus là.
20: C'est excitant de découvrir ce que la caméra a enregistré.
22: Mais ce n'est pas seulement pour le lynx. C'est intéressant aussi de voir quels autres animaux peuvent venir et l'interaction que le lynx a avec eux. Regardons.
21: We can see a bear.
22: On voit un ours.
20: Incroyable.
22: Les ours sont aussi en compétition avec le lynx sur les sites de prédation. Ils ont un comportement appelé le kleptoparasitisme, ce qui signifie qu'ils volent les proies des autres, tout simplement. Parce que les ours, dans cette région du moins, ne sont pas connus pour être des chasseurs. Ils se nourrissent principalement de plantes et de fruits, mais parfois ils se nourrissent de charogne, d'animaux morts.
20: Mais en fait, on n'a pas l'impression qu'il a mangé la proie. Il a reniflé et il est parti.
22: Peut-être qu'il n'y avait déjà plus de viande. Peut-être c'est juste l'odeur qui l'attirait, donc il inspectait ce qui est là.
20: C'est un assez gros ours brun.
22: It's a huge one.
0: Il est énorme.
22: There's another one. Let's see what it is. I can only see. Il y a autre chose. Voyons ce que c'est.
0: It's a wolf.
22: Ah, c'est un loup.
0: So we saw both of the.
22: Donc on a vu les deux concurrents du lynx. Nous avons vu l'ours brun et nous avons vu le loup gris.
0: The smell attracts many, many.
22: L'odeur attire de nombreuses créatures.
0: Ah, here we have a dog.
22: Ici, nous avons un chien.
0: Another dog, unfortunately.
22: Encore un chien, malheureusement.
0: So you see, it's pulling on the thread, so that's why
22: there's nothing here. Il tire sur le fil.
0: You can see the dog trying.
22: C'est pour ça qu'il n'y a plus rien ici. On voit le chien essayer d'enlever les dernières parties du chevreuil. Le chevreuil était accroché par la patte, donc il tire sur la patte. Et c'est pour ça qu'il n'y a plus rien. La corde est en fait arrachée, comme vous pouvez le voir ici.
20: Ah oui, sur la vidéo, on voit le chien vraiment qui tire. On pense que c'est des os et il décroche les derniers morceaux du chevreuil qui était attaché à l'arbre. Il y a beaucoup de chiens. Il y a a lot of dogs.
22: Oui, il y a beaucoup de chiens.
0: And this is an issue that.
22: Et c'est un problème
0: more
22: de
0: common.
22: Plus en plus fréquent.
0: Many of the villages are getting.
22: Beaucoup de villages se désertifient.
0: The village dogs that were.
22: Et les chiens du village qui étaient habituellement gardés par les habitants sont laissés seuls, sans nourriture dans le village.
0: So they are forced to form packs.
22: Donc ils sont forcés de former des meutes. Et ils peuvent s'aventurer plus loin dans la forêt pour se nourrir des proies du lynx ou d'animaux morts.
0: We have also had some footage of.
22: Nous avons aussi des images de chiens en train de tuer un chevreuil.
0: It's a persistent problem.
22: C'est donc un problème persistant sur lequel nous travaillons activement dans le programme de rétablissement du lynx. Nous essayons de promouvoir une détention plus responsable des animaux, mais aussi d'aider les cliniques vétérinaires dans leurs activités de stérilisation de ces chiens afin qu'ils ne se reproduisent pas davantage, car c'est un problème très répandu de nos jours. Et cela met une pression supplémentaire sur la population de lynx des Balkans, qui lutte déjà avec de nombreuses autres menaces.

0: around 400 to 500 years ago,
1: il y a environ 400-500 ans, la population de Lynx a commencé à fortement décliner. Cela correspond à une période de l'histoire des Balkans marquée par l'arrivée des Ottomans. Cette époque a été marquée par de nombreux bouleversements, et notamment l'introduction de la poudre à canon qui a rendu la chasse beaucoup plus efficace. Et les Turcs, qui étaient de grands chasseurs, chassaient à la fois par passion et pour survivre. Mais la pire période, comme l'indique aussi la littérature scientifique, se situe probablement entre la Première et la Seconde Guerre mondiale. George Emmerich indiquait qu'il ne restait alors qu'environ 15 à 20 lynx des Balkans à l'état sauvage. Juste après la Seconde Guerre mondiale, la Yougoslavie est devenue un pays composé de 6 républiques. Beaucoup de choses positives se sont produites alors. D'abord, une vaste campagne de reforestation a été lancée. De nombreuses zones auparavant abandonnées et stériles ont été reboisées. Beaucoup d'arbres ont été plantés, des espèces locales, ce qui est très important. Ensuite, des aires protégées ont été créées, à commencer par le parc national du Pélistère en Macédoine en 1948, puis celui de Mavrovo, qui est le bastion du lynx des Balkans en 1949. D'autres zones protégées ont ensuite été établies dans toute la Yougoslavie.
0: Tito, who was a leader in Yugoslavia, he banned the goats, so that was another plus.
1: Tito, le dirigeant de la Yougoslavie, a interdit l'élevage des chèvres, ce qui a également favorisé la régénération des forêts. Enfin, il a commencé à protéger certaines espèces animales, dont le lynx des Balkans. Tous ces changements ont eu un impact très positif sur le lynx des Balkans. Le mammologiste serbe George Emmerich a commencé à collecter des informations montrant une augmentation de la population. Il estimait qu'environ 280 lynx des Balkans étaient présents en Macédoine, au Kosovo et en Albanie dans les années 70 et 80. Ces chiffres ne sont probablement pas totalement exacts, mais il était clair que la population augmentait de manière notable.
2: We also saw a fox.
3: On voit aussi un renard.
2: Si?
4: Ah oui, là c'est le tour du renard. C'est incroyable, on voit tout au long de plusieurs journées tous les passages d'animaux au même endroit.
2: So it's incredible how in 5 days.
3: C'est incroyable comment en 5 jours tous les animaux sont attirés par l'odeur d'un animal mort.
2: It's free food for them.
3: C'est de la nourriture gratuite pour eux.
4: Donc a priori le lynx n'est pas revenu vu le nombre de rivaux qui sont venus sur le lieu.
2: The lynx is not gonna come back.
3: Le lynx ne reviendra plus après ce point.
2: Ah.
3: Mais nous revenons en arrière, on a commencé par la fin. L'ours était le dernier visiteur.
4: Mais là, c'est du suspense parce qu'on remonte dans le temps, donc au plus près de l'installation de la caméra, peut-être qu'on a un lynx au début qui revient sur son site.
2: Just dogs.
3: On a que des chiens pour l'instant.
2: Videos to go, I hope.
3: Il y a encore 10 vidéos. J'espère que le lynx est revenu au moins une fois.
2: So there is something moving around here.
3: Il y a quelque chose qui bouge ici.
2: Really,
3: je vois une paire d'yeux, mais c'est vraiment difficile à dire avec le petit écran.
4: Là, c'est très fantomatique. Yes.
2: But it doesn't look
3: ça
2: like
3: ne
2: a
3: ressemble pas à un lynx. On dirait quelque chose de plus petit. Peut-être un. Ah voilà le lynx.
2: There is the lynx.
4: Wow.
2: You can see the collar.
3: On peut voir le collier à son cou.
4: Ah, donc le lynx est revenu sur le lieu du crime, retrouver sa proie. On reconnaît bien le lynx avec ses petites oreilles.
2: So you can see, oui. The head is round.
3: Vous pouvez voir que la tête est ronde et qu'elle est surmontée de deux oreilles pointues qui se terminent par des touffes. Ce sont des petits poils noirs au bout de l'oreille. Et ils ont pour fonction de garder les oreilles droites pour qu'ils puissent réellement mieux entendre. Regarde, il est en train de tirer toute la carcasse.
2: There it is again.
3: On la voit encore.
2: It's a young female.
3: C'est une jeune femelle, 3-4 ans, je dirais.
2: Oh, you can see she's sniffing the camera.
4: Oh,
3: elle renifle la caméra.
4: On a un gros plan sur le nez du lynx qui renifle la caméra.
2: And it actually is very soon after
3: c'est peu de temps après que Dime et moi soyons venus installer la caméra. Tu peux voir que c'est seulement 4 heures après nous. Donc probablement qu'elle était dans le coin.
4: Elle vous regardait. Elle attendait patiemment, elle vous regardait.
3: Elle nous observait. Et peut-être qu'aussitôt qu'on est parti et qu'elle s'est assurée que la voie était libre, elle est revenue se nourrir à nouveau.
4: C'est marrant de se dire qu'elle, elle vous observe, mais vous, vous n'avez pas la possibilité de l'observer.
3: C'est malheureux pour moi personnellement, mais c'est ce qui les protège. Ce sont de très bons maîtres du camouflage. Leur fourrure est de ces tons foncés, bruns, orangés, qui se confondent très bien avec le sol de la forêt ou les arbres et les branches. Et son corps est tel qu'elle peut vraiment se faufiler dans de très petites crevasses et elle peut se cacher et observer. C'est un animal très curieux.
4: Et c'est aussi un animal très secret. On dit que le lynx, c'est très très difficile à voir. C'est presque le fantôme de la forêt, non ?
2: It's the phantom of the forest, exactly. You said it.
3: C'est le fantôme de la forêt, exactement. Tu l'as bien dit. C'est vraiment difficile de les observer dans la nature. Et c'est vraiment un privilège quand on en voit un en forêt. C'est vraiment rare. Je travaille sur ce projet depuis 6 ans. Et je n'ai jamais eu la chance d'en observer un. Ça montre à quel point il est rare de rencontrer un lynx dans la forêt.
4: Donc ça donne encore plus un sens presque mythologique à cet animal qui est comme ce fantôme dont on parle mais qu'on ne voit pas.
3: C'est pourquoi il y a beaucoup d'histoires folkloriques disant que le lynx est, comme tu l'as dit, le fantôme de la forêt. C'est ce roi silencieux qui rôde dans la forêt, qui chasse, et qui est très mystérieux. Donc les gens ont ce sentiment que le lynx est une créature très mystérieuse. Et nous en sommes en fait très heureux, car les gens sont plus intrigués par des créatures plus mystérieuses, plus rares. Ils n'ont rien contre le fait que ces créatures rôdent dans leur jardin ou dans leur forêt. Ils sont généralement en faveur de la présence du lynx, ce qui est une très bonne condition pour travailler sur le lynx, car les gens ne constituent pas un obstacle direct.
5: Tout de suite sur RFI, c'est la chanteuse d'origine albanaise Elina Douni avec Apedren.

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1: Donc on est de retour au bureau et Andrei, tu vas pouvoir regarder maintenant en grand écran sur l'ordinateur ce qui a été enregistré dans la caméra piège et le montrer à Dime.
2: Are the videos actually of her coming
3: Mais est-ce que
2: first?
3: Les vidéos montrent vraiment son retour en premier?
4: Oui, c'est elle d'abord. Après les chiens, elle ne revient pas.
2: So 47 videos
3: Donc il y a 47 yes. vidéos en tout.
4: Oui. Regarde, c'est Zora.
2: Ah, such a good video.
3: Wow, c'est vraiment une bonne vidéo.
1: Oui, c'est un lynx qui est très, très fin.
3: Les mâles en général. Oh, regarde ça.
2: Wow.
4: C'est incroyable.
1: Elle renifle la caméra.
4: Elle a trouvé une trace inhabituelle pour elle dans la forêt. C'est l'odeur que nous avons laissée en activant le piège photographique et en le touchant. C'est super de voir qu'elle est très curieuse du style.

0: aptes à survivre et à laisser assez de descendants pour la génération suivante. Donc, une chose que nous examinons actuellement est comment nous pouvons atténuer ce problème génétique. La première chose qui vient à l'esprit est de stimuler la reproduction, soit en favorisant les ponts verts et des corridors biologiques qui peuvent réellement relier ces fragments de population, soit par exemple ceux qui vivent dans le parc national de Mavrovo à ceux qui vivent à Munela, par exemple en Albanie. Mais ce processus est souvent très lent. Il faut plusieurs générations pour que le lynx traverse une telle distance. Donc la solution la plus rapide, je dirais, est d'avoir un flux génétique induit par l'humain. Cela signifie que les humains et les conservationnistes apportent activement des individus d'autres populations et les relâchent dans la population de destination. Dans notre cas, la population de lynx des Balkans.
1: De quelle population vous pourriez amener d'autres lynx pour les mélanger avec vos lynx ?
0: Le candidat le plus prometteur pour l'instant est le lynx des Carpates. Ils vivent dans des habitats très similaires et se nourrissent de proies similaires. Donc, d'un point de vue écologique et génétique, le lynx des Carpates est le meilleur candidat.
1: Quand le projet a commencé, est-ce que dès le début, c'était un projet transnational sur les différents pays des Balkans, et comment ça s'est passé entre ces différents pays, notamment après la chute de la Yougoslavie?
2: Pour protéger les grands carnivores en Europe, il est inévitable de coopérer avec les autres pays, parce que ces animaux ont de grands territoires. Il était évident que nous devions collaborer avec nos voisins, et pour nous, il s'agissait de l'Albanie et du Kosovo. Nous sommes les trois pays où il reste encore des lynx balkaniques à l'état sauvage. Et cette coopération transfrontalière s'est imposée. Mais très récemment, nous avons décidé de mettre en place une stratégie régionale pour le lynx des Balkans. Et nous avons décidé d'accueillir d'autres pays qui potentiellement pourront recevoir des lynx si le lynx se rétablit. Ces pays sont la Grèce, la Bulgarie, la Serbie, le Monténégro et la Bosnie-Herzégovine.
1: Comment ça se passe la coopération entre ces pays qui, en plus, avant étaient sous la même entité de la Yougoslavie et puis après qui sont devenus des frères ennemis ?
2: Il était assez facile de coopérer, surtout avec des ONG dédiées à la protection de la nature. Nous parlons la même langue, nous voulons tous protéger les lynx balkaniques, protéger la nature. Ça n'a pas été si facile pour nos partenaires albanais parce que le pays était verrouillé jusque dans les années 90 à cause du régime communiste. Et nos partenaires d'Albanie ont saisi l'opportunité. Et la coopération a été très facile à mettre en place parce que nous étions de jeunes biologistes, tout juste diplômés de nos facultés. Et nous voulions partir à l'étranger pour voir comment les gens en Europe occidentale faisaient le suivi. Nous avions vraiment soif de connaissances et nous voulions saisir l'opportunité d'en apprendre davantage, de ramener ce savoir chez nous et d'essayer de le mettre en œuvre dans nos propres pays.

0: Un petit promontoire avec la vue sur toute la chaîne de montagnes de Munela.
1: On est dans la partie sud de Munela. Et là, en ce moment, on a une très belle vue sur la vallée de la rivière Fan. Et au sommet de cette rivière, on peut voir le mont Terboun. Donc le mont Terboun et la chaîne de montagnes qui l'entoure sont une zone d'habitat très importante pour les lynx des Balkans. Alors comme vous pouvez le voir, la montagne a été détruite. On voit donc moins de forêt qu'avant, mais c'est un endroit très important pour le lynx et d'autres prédateurs comme l'ours et le loup.
2: Si loin, si proche, nous voici à présent côté albanais, au nord du pays, dans les montagnes de Munela, un autre refuge du lynx des Balkans, comme vient de le dire Bledi Hoxha. Bledi fait partie du PPNEA, soit Programme de Protection et de Préservation de l'Environnement Naturel en Albanie, une association albanaise engagée aux côtés des Macédoniens dans le programme de rétablissement du lynx, initié en 2006 des deux côtés de la frontière. Avec lui et Ilir Chiti, qui travaille avec Bledi pour veiller sur le lynx, on saisit mieux l'espoir que représente la vision, dans ce coin d'Europe, de cet animal sauvage, réputé très discret, mais surtout extrêmement menacé. Car en Albanie, le retour du lynx des Balkans est récent et remonte, preuve à l'appui, à 2011. On retrouve Sibyl avec Bledi et Ilir sur la route de Munela.
3: Le nom du village ici, c'est Kimas. C'est le dernier village avant le parc national de Munela. Là, on va aller un peu plus haut pour rendre visite à des bergers, pour leur parler et voir quelle est la situation là-haut. Et aussi pour les questionner sur la faune sauvage, pour voir s'il y a des conflits ou pas.
4: Et toi, Ilir, tu es originaire d'où ?
3: Je suis du coin. Mon village est un peu plus bas. Et j'ai travaillé 7 ans dans le secteur comme ingénieur forestier. C'est pourquoi j'adore travailler avec la faune, et particulièrement le lynx.
4: Et comment vous avez commencé à travailler avec le lynx ?
3: De 10 à 15 ans, j'étais berger. L'été, on allait dans les pâturages, de juin à août. Et à la fin du mois d'août, on rentrait au village avec les chèvres.
4: Et quand vous étiez berger, est-ce que vous avez déjà été en présence du lynx ?
3: Non, mais d'autres espèces, oui. Les ours, les loups. Parce que le lynx, c'est plus rare et il se cache. Ce n'est pas facile de le voir dans la nature. Il y a des bergers qui l'ont vu, ceux qui restent en altitude, mais pas tous. Mais ils l'apprécient. Ils le voient comme un protecteur du loup, donc ils ont une bonne relation avec le lynx.
4: Donc là, on grimpe dans la montagne. Devant nous, un des sommets les plus hauts de la région.
3: It's called Cross Peak and it's about 1991. C'est le Cross Peak. Il fait 1991 mètres, je crois. Empty now, without forest. Comme tu peux voir, il y a beaucoup de zones où la forêt a disparu à cause de la surexploitation forestière et puis des feux de forêt par la suite pour masquer les dégâts.
4: À partir de quand ça a commencé les activités de déforestation ?
3: La déforestation a commencé dans les années 1990 et continue jusqu'à maintenant.
4: Donc ça a commencé à la chute du communisme ?
3: Oui, après la période communiste. Il y avait bien une industrie forestière à l'époque du communisme. Mais elle suivait des règles. Ils laissaient les plus gros. Mais après le communisme, les gens ont détruit ce qu'il restait.
4: Et donc c'est un problème pour le lynx et les autres carnivores ou les ongulés.
3: Pour tout. Les populations de gibier ont diminué, et celles du lynx aussi. C'est une zone protégée, mais ce n'est qu'une très petite zone qui est protégée.

0: On prend. Moi, c'est pas la chambre.
1: Merde,
0: mais arrête, arrête.
1: Arrête.
2: Bonjour.
3: He is alone and now he has to do all the work. So
4: il est tout seul. Et il doit tout faire.
3: Making cheese.
4: Faire le berger. Cooking, faire le fromage. Faire la cuisine pour lui-même.
2: Bonjour.
3: C'est Galon. Sit down. Mia. C'est Galon. Mia. Can I see you?
2: So
3: he said welcome to us and
4: donc il nous dit bienvenue. Et asseyez-vous.
3: Yes, and you, where are you from?
4: Et vous, d'où êtes-vous?
5: France. My name is Sybille. Je m'appelle Sybille. Oui. Sybille. What's your name?
1: Prang.
3: Prang.
1: Prang Marco.
5: Prang. Enchanté.
1: Tieta, merci. Très fort.
3: Welcome. He said welcome.
4: Il vous dit bienvenue.
3: Ah, this is the.
6: Ah, voilà du fromage de chèvre.
5: Ah, donc on a le droit du fromage directement de l'estive.
3: Yeah. It's, nice. So the shaper produce even
6: ouais, ouais, ouais, le berger cheese, produit du fromage, du beurre, du lait, et ils ont tout ça en ville.
3: Sell it to the city.
5: Yeah, merci.
3: Yeah. So we'll do cheers with traditional.
6: Allez, on va trinquer de façon traditionnelle avec. C'est comme du yaourt, mais pas exactement.
3: Yeah. We call
4: Hira. Ça s'appelle Hira et c'est très bon pour la santé.
3: Very good local production.
6: Yeah. So c'est un produit local. On peut trinquer maintenant.
2: Gezoar.
3: Gezoar.
0: Cheers.
2: Gezoar.
0: Thanks. Thanks for coming.
3: Shepherds are very important stakeholder for us. They are staying.
6: Les bergers sont des partenaires très importants pour nous. Ils vivent la plus grande partie de l'année dans le même habitat que les lynx, les ours et les loups. Donc vraiment, ils peuvent nous en apprendre beaucoup sur les relations entre le bétail et la faune sauvage. Et ils nous aident également beaucoup pour la collecte des données, que ce soit pour documenter la présence du lynx ou celle d'autres espèces. Ils ont une connaissance du terrain qui est précieuse pour nous, car elle nous permet d'améliorer notre travail scientifique grâce à ce savoir local que nous collectons. Alors, je suis biologiste, j'ai rejoint le PPNEA en 2009. Cette ONG de protection de l'environnement est la première à avoir été créée en Albanie en 1991, après l'effondrement du communisme.
5: Pourquoi est-ce que c'est important d'essayer de protéger le lynx?
6: Alors c'est très important car le lynx est là depuis de très nombreuses années et même avant les humains. C'est unique et c'est une sous-espèce du lynx d'Eurasie. Il y a donc moins de 50 individus dans la péninsule balkanique au total, moins de 10 en Albanie.
5: Moins de 10 individus.
6: Eh oui, le lynx a le statut d'espèce en danger critique d'extinction en Albanie. Il est protégé par la législation sur la chasse et celle sur la protection de la faune sauvage, mais ce n'est pas suffisant. La loi, c'est seulement sur le papier et sur le terrain, elle n'est vraiment pas appliquée. Et on voit que la population diminue à chaque campagne de suivi que nous faisons.
3: Pringa,
6: j'aimerais te poser quelques questions sur les animaux.
1: Oui.
6: Alors, quelle est la situation avec l'ours, le loup et surtout avec le lynx?
7: J'ai l'impression que le lynx est devenu plus rare. Il y a toujours eu des loups, mais il y en a de plus en plus. Ils viennent en meute de 4 ou 5 maintenant.
6: Tu penses que l'augmentation des loups a fait disparaître les lynx?
7: Oui, d'après mon expérience, c'est ça. Avant, le loup venait, mais juste de passage. Et maintenant, il se reproduit ici.
6: Tu les as vus toi-même?
7: Oui, les yeux dans les yeux. Et grâce à Dieu, ils n'ont pas fait de dégâts chez moi. Mais chez d'autres, oui. J'ai un ami qui a eu 4 ou 5 moutons tués. Et le lynx, lui, est devenu rare. Il est peut-être même complètement parti.
5: Est-ce qu'il a déjà vu un lynx lui-même?
6: Est-ce que tu as déjà vu un lynx dans la nature?
1: Campan.
7: Le lynx ne se distingue du chat que par la queue. Sinon, il ressemble à un chat, il pèse 2 à 3 kilos de plus, et il est à peu près de la taille du renard, mais son apparence, c'est celle d'un chat.
6: Et tu l'as vu quand ?
7: Je l'ai vu l'année dernière. Le chien a aboyé, il s'est arrêté et je l'ai vu tout près.
6: C'était par ici ?
7: Oui. Mais il est parti vers là-haut, il m'a semblé être un renard. Et lorsqu'il a bougé, j'ai vu qu'il avait une queue courte. Et là, j'ai compris.
6: Et c'est quand la première fois que tu en as
7: vu hein? C'était il y a 20-30 ans. Avant, c'était commun, on en voyait tout le temps sur ces hauteurs.
6: Est-ce que toi, tu aimes le lynx?
7: Beaucoup. C'est le seul animal qui combat le loup, notre ennemi.
6: Et donc tu penses que le lynx ne mange jamais les moutons?
7: Jamais.
6: Mais comment tu sais ça?
7: Ça n'est jamais arrivé.
5: En fait, il n'y a jamais de prédation de la part du lynx.
6: Ils n'apprennent pas à se nourrir d'animaux domestiques. Ils ont la faune sauvage et les bergers restent en permanence avec les moutons et les chèvres et il est donc très rare que le lynx puisse s'approcher. Les bergers utilisent des chiens de garde qui restent avec le troupeau dans la montagne et c'est une très bonne tradition que nous voulons garder parce que nous voyons que dans les pays d'Europe qui ont perdu cette tradition, le bétail est laissé partout dans la montagne, sans aucune protection. Et bien sûr, quand il y a des dégâts ou des conflits, la solution la plus simple pour eux, c'est de réduire le nombre de prédateurs.
5: Et toi, Blady, est-ce que tu as déjà vu un lynx et quand ?
8: Oui,
6: j'ai vu des lynx et j'en ai touché, mais jamais dans la nature. On fait des captures chaque année pour le suivi en hiver et au printemps. Je suis allé en Macédoine du Nord, c'était en 2010, et là c'est la première fois que j'ai vu un lynx. C'était un sentiment très spécial pour moi. Et depuis, tu sais, j'aime travailler et protéger le lynx autant que je peux. Malheureusement, la priorité du gouvernement aujourd'hui, c'est davantage le développement économique que la protection de la nature. Ils ont modifié certains articles de loi pour que les investisseurs puissent développer des infrastructures touristiques. Aujourd'hui, des établissements de luxe destinés au tourisme haut de gamme, des hôtels 5 étoiles ou des complexes touristiques peuvent être construits à l'intérieur des zones protégées et même au cœur de ces zones. La nature est donc fortement menacée. Donc aujourd'hui, bien que nous soyons en démocratie et que nous nous sentons plus libres, il reste encore énormément de travail à faire. Si nous protégeons ce qui existe, nous espérons que le lynx et d'autres espèces animales pourront survivre. La nature peut se régénérer elle-même si nous la laissons tranquille sans la détruire.
5: Et donc la conservation du lynx, c'est un programme transnational entre trois pays. Comment est-ce que la protection de cet animal permet à ces pays de se rapprocher?
8: Transboundary project is very important because we have the same.
6: Alors le projet transfrontalier est très important car nous avons la même sous-espèce de lynx, même si l'Albanie a été isolée pendant 50 ans par le système communiste et que nous ne pouvions pas alors franchir la frontière. Les lynx, eux, ne connaissent pas les frontières, ils ne pensent pas comme nous. Pour nous, la collaboration est très très importante car nous pouvons échanger nos connaissances, nous pouvons renforcer nos efforts. De plus, le lynx et les autres grands carnivores ont besoin d'un immense territoire pour survivre. C'est donc la seule façon de les protéger. Nous avons le même programme, nous avons la même vision, la même mission, les mêmes objectifs, les mêmes stratégies. Et bien que nous soyons dans des pays distincts, les gens sont fiers d'avoir un lynx sur leur territoire. C'est notre symbole de la nature.

Le lynx des Balkans, fantôme de la forêt, c'était un voyage sonore de Sybille Dorgeval. Un grand merci à Laure Allary et aux voix Ami pour les traductions. Merci également à l'association PPNEA et à la Macedonian Ecological Society. Merci à Rezvan Fardijani, Luana Bayrami, Hubert Soper et Ronald Klotz. Auditeurs, voyageurs, sur le site de RFI, page Si loin si proche, on vous a mis des liens autour notamment du précieux programme de rétablissement du lynx des Balkans, côté albanais et macédonien, ainsi que des images capturées par les pièges photo d'Andrej pour voir le lynx Zora en vrai. 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Fermez les yeux, écoutez, vous voyagez.

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3: Bonjour, bon réveil et merci d'écouter RFI. Les 5h ici à Paris, 23h à New York.
0: Martin Guèze.
3: La grosse pomme, centre du monde et centre de gravité du sport planétaire. Avec d'abord le Maroc, taille mondiale. Les Lions de l'Atlas ont tenu tête au Brésil pour leur entrée dans la Coupe du Monde de football. Un partout face à la CLSAO. New York, par ailleurs suspendu à ce qui se passe en ce moment même à San Antonio, à savoir le match 5 de la finale NBA. C'est évidemment du basket. Les Spurs affrontent en ce moment même les Knicks de New York. Ces derniers espèrent décrocher leur premier titre depuis 1973. Donald Trump fête aujourd'hui, lui, ses 80 ans. Il espère un accord avec l'Iran qui serait signé aujourd'hui. Téhéran, de son côté, tempère et prévient que cela pourrait se faire plutôt dans les jours à venir. Nous serons aussi dans le journal en RDC, après les violences qui ont suivi le rassemblement de l'opposition à Kinshasa vendredi. Et puis à Aubervilliers, au nord de Paris, où Raphaël Glucksmann réunissait ses soutiens, mais qui n'est pas encore totalement candidat à l'élection présidentielle de 2027. C'était donc le tout premier choc de cette Coupe du Monde de football entre le Brésil, quintuple vainqueur de la compétition, et le Maroc, demi-finaliste de la dernière édition et déclaré vainqueur de la dernière CAN, de la dernière Coupe d'Afrique des Nations dans les conditions que l'on connaît. Un choc qui a tenu toutes ses promesses au MetLife Stadium de New York, où les Lions de l'Atlas ont tutoyé les sommets en ouvrant le score dès la 21e minute grâce à Ismaël Saïbari, avant l'égalisation 10 minutes plus tard de Vinicius contre le cours du jeu pour la CLSAO. Yacine Bounou, le gardien marocain, ensuite sorti le grand jeu en deuxième période pour maintenir le Maroc à flot. Résultat un partout. Le Maroc qui impressionne d'entrée en tenant tête à l'équipe la plus titrée de l'histoire en Coupe du Monde. Le sélectionneur marocain a montré tout son contentement, au contraire de celui de la CLSAO, Carlo Ancelotti, forcément un petit peu déçu de l'entrée en liste de ses joueurs.
4: Je ne suis pas déçu, je ne suis pas satisfait. C'est le meilleur. On doit travailler, mais ça c'est tout normal. Maroc joue bien, il est une équipe solide, avec beaucoup d'organisation, et au match, était difficile.
3: Le sélectionneur brésilien Carlo Ancelotti au micro de notre envoyé spécial Antoine Grenier après ce match nul un partout entre les Lions de l'Atlas et le Brésil. Dans l'autre rencontre du groupe, l'Écosse affrontait Haïti. Ça vient de se terminer à l'instant, les Grenadiers de retour en Coupe du Monde après 52 ans d'absence. Mais les Haïtiens qui ont finalement été battus 1-0 dans cette rencontre très disputée sur un but de McGinn à la demi-heure de jeu. Et puis enfin, la soirée avait débuté par le match entre le Qatar et la Suisse. Et petite surprise, la Nati a été tenu en échec après l'ouverture du score sur pénalty de Brahim Mbolo pour les Suisses. Les Qatariens ont finalement arraché le match nul à la 90e minute sur une tête de Rouhi. Résultat un partout. Égalité parfaite entre les quatre équipes dans ce groupe B. Un mondial de foot qui passionne la planète, même si sur le sol américain, les locaux n'ont Dieu que pour la finale NBA. Le match 5 de la finale se joue en ce moment à San Antonio entre les Spurs et les Knicks de New York. Les Knicks qui pourraient être sacrés pour la première fois depuis 1973. Ils peuvent toujours l'être car l'encontre n'est pas tout à fait terminée. On joue la fin du quatrième carton pour l'instant. San Antonio, mène de 4 points. On vous donnera le résultat en fin d'édition. Et puis un grand dimanche de sport décidément. Grand dimanche de politique aussi, puisque pour ses 80 ans qu'il fête aujourd'hui, le président américain Donald Trump transforme la pelouse de la Maison-Blanche en octogone avec une soirée de gala de MMA. Un anniversaire qui pourrait coïncider avec la signature d'un accord pour mettre fin à la guerre avec l'Iran. Guerre débutée le 28 février dernier, le milliardaire républicain et le médiateur pakistanais ont affirmé qu'un accord serait signé ce dimanche. ce que Téhéran n'a pas confirmé à ce stade. La diplomatie iranienne qui a de son côté évoqué hier un accord dans les prochains jours, mais pas ce dimanche. Donald Trump qui annonçait par ailleurs hier la mort de Nino Guerrero, chef de gang de la puissante organisation Tren de Aragua, abattu au Venezuela lors d'une opération menée conjointement avec les forces armées vénézuéliennes. Information confirmée ensuite par Caracas. Opération commune qui suscite beaucoup de réactions et qui pose beaucoup de questions à Caracas. Alice Campagnol.
5: Très peu de détails ont filtré sur l'opération qui a visé le chef du gang Tren de Aragua. Qui a dirigé l'opération ? Les forces américaines ? Ou bien est-ce réellement une opération conjointe avec le Venezuela ? Les communiqués de Washington et de Caracas sont flous. Beaucoup se questionnent désormais sur la souveraineté vénézuélienne, déjà sous influence américaine depuis plusieurs mois. Les organisations de défense des droits humains réclament des chiffres. Combien de personnes ont été tuées dans l'attaque ? Des sources extra-officiel parle de plus de 10 personnes décédées, mais les autorités à Caracas restent muettes. Côté opposition, le parti Primero Justicia s'est félicité de cette intervention pour libérer, je cite, le pays du crime organisé. Dans la zone minière du Bolivar, une opération militaire était déjà en cours depuis plusieurs jours avant la frappe mortelle de vendredi soir. Les populations sur place fuient les lieux. C'est le chaos et l'incertitude qui règnent dans cette région du sud du pays. Alice Campagnol, Caracas, RFI.
3: Le Venezuela toujours, où la maison d'un chef de gang, l'un des gangs qui contrôle les zones minières du pays, a été pillée. Humberto Martes, qui a fui son opulente et très protégée propriété, qui est située à Las Claritas, dans une immense zone d'orpaillage du sud-est du pays, où l'armée a donc lancé une vaste opération anti-gang cette semaine. RFI 4h06 à Kinshasa, où la manifestation de l'opposition organisée vendredi dans la capitale congolaise a donc tourné à l'affrontement. Manifestation menée par la coalition C64 contre le projet de révision constitutionnelle. Les militants ont tenté de se rassembler devant le Parlement pour protester contre cette réforme qui ouvrirait la voie à un troisième mandat pour le président Félix Tshisekedi. Ils ont été dispersés par des tirs de la police alors que le rassemblement dégénérait en affrontement avec des militants pro-Tshisekedi. Depuis hier, les réactions des organisations de la société civile se multiplient. Elles dénoncent unanimement une répression disproportionnée. Manifestation à laquelle a participé le député d'opposition et membre fondateur de la coalition C64, Ados Ndombassi Banikina. Lui-même a été blessé au pied et il condamne ces violences.
6: C'est inacceptable et, je dirais, ne saurait être toléré dans un état de droit. Il y avait un dispositif policier, militaire, mais aussi composé de la milice Force du Progrès, qui est une composante du parti UDPS, qui était armée, bien sûr, cette milice armée de machettes, de grosses pierres, de barres de fer, dont ils ont tabassé sévèrement, bien sûr, nos militants, accompagnés par la police. Donc la situation est en train de dégénérer de jour au jour dans la ville de Kinshasa, et cela nous dénonçons. Nous exigeons une enquête, nous sommes déjà en train de travailler, mais il faudra que les gens répondent de leurs actes.
3: Des propos recueillis par Guillaume Thibault, le gouvernement congolais qui a lui condamné les incidents survenus lors du rassemblement. Tout en réaffirmant son attachement aux libertés publiques, les autorités font état de blessés parmi les manifestants et parmi les forces de l'ordre, ainsi que d'importants dégâts matériels. Elles annoncent également des vérifications pour établir les circonstances exactes de ces violences. Une réaction qui intervient alors que l'opposition accuse les forces de sécurité d'une répression brutale et affirme que deux de leurs militants ont perdu la vie lors de cette journée de mobilisation. RDC toujours, par ailleurs, où le bilan de l'épidémie d'Ebola a de nouveau évolué selon les chiffres du ministère congolais de la Santé. Publié hier, le nombre de cas confirmés est désormais de 710 pour 149 décès. Et puis enfin, en France, l'eurodéputé Raphaël Glucksmann tenait hier à Aubervilliers son premier meeting avant la présidentielle de 2027, élection pour laquelle il n'est pour l'instant pas officiellement candidat. Il a appelé les socialistes et les écologistes à le rejoindre, lui qui veut se poser en alternative à gauche à Jean-Luc Mélenchon. Le leader insoumis qui lançait lui la semaine passée sa campagne devant 26 000 personnes à Saint-Denis, au nord de Paris. Une véritable démonstration de force. Cette fois-ci, autour de Raphaël Glucksmann, le nombre de participants était moindre, entre 3 et 4 000 personnes selon ses équipes. Rassemblement qui avait valeur de test et auquel a assisté Charlotte Urien-Tomaca.
7: Il n'est pas candidat, mais le meeting avait tous les codes d'un rassemblement de campagne présidentielle. Et l'objectif est clair, et tous les codes d'un rassemblement de campagne présidentielle. Et l'objectif est clair, gagner en 2027, c'est écrit derrière lui sur la scène.
8: Pas détermination et sans faille, nous lutterons jusqu'au bout et nous gagnerons.
7: Raphaël Glucksmann distribue les coups et nomme ses adversaires. D'abord les héritiers du macronisme.
9: Les Françaises et les Français n'éliront pas l'un des anciens premiers ministres d'Emmanuel Macron. Gabriel Attal et Édouard Philippe font aujourd'hui semblant de ne pas connaître le président qui les a fait.
7: Mais aussi aux insoumis.
9: Ils ne veulent pas non plus de Jean-Luc Mélenchon à l'Élysée. C'est donc à notre gauche, celle qui rassemble, au lieu de brutaliser, de proposer une alternative crédible pour empêcher Bardella et Le Pen de prendre le pouvoir.
7: Dans la salle des drapeaux français, ukrainiens et géorgiens, 2000 personnes étaient annoncées, 4000 ont finalement fait le déplacement selon les organisateurs. Et le quasi-candidat n'a pas oublié les appels du pied au PS et à Olivier Faure.
10: Je sais ce que je dois aux militantes et aux militants du Parti Socialiste, à ceux présents dans cette salle et à tous les autres ailleurs.
7: Raphaël Glucksmann se donne 3 mois pour dire s'il est candidat.
3: Raphaël Glucksmann, Charlotte Aurien Tomaka du service politique de RFI. Un dernier mot de basket, on revient à la finale NBA. C'est toujours très serré entre les Spurs et les Knicks de New York. 85 partout, il reste que quelques secondes à jouer dans cette finale de NBA.

0: Juliette Rangeval.
1: Bonjour, c'est une législation sur la migration et l'asile très dure qui entre en vigueur en ce moment dans l'espace européen, le pacte européen sur la migration et l'asile, entré en vigueur hier, qui s'articule avec un règlement sur le retour. C'est l'Europe qui ferme ses frontières, qui met en place des dispositifs pour dissuader les étrangers de venir dans l'UE. Une nouvelle législation qui consacre l'externalisation de la gestion des flux migratoires. Alors qu'est-ce que ça veut dire? Comment cela va-t-il se traduire concrètement? Concrètement, quel impact aura la nouvelle législation sur la situation dans les pays du Maghreb, là où les candidats au départ sont nombreux, maghrébins comme subsahariens? Pour en parler, deux invités. Camille Lecause, bonjour.
2: Bonjour.
1: Vous êtes directrice du MPI, l'Institut des politiques migratoires européennes. Et Blamacy Touré, bonjour.
3: Bonjour.
1: Défenseur des droits humains, lauréat de l'initiative Marianne 2025. Bienvenue à tous les deux. Cette politique européenne, Camille Lecause, c'est vraiment un tournant dans la politique de l'Europe concernant les migrations?
2: Alors, elle s'inscrit en continuité avec ce qui s'est passé au cours des 10 dernières années. En fait, ce pacte, il a été adopté maintenant il y a 2 ans. Au cours des 2 dernières années, les États membres ont travaillé étroitement avec la Commission européenne, avec les différentes agences aussi de l'Union, pour mettre en place différentes infrastructures, recruter les équipes, former les équipes à tout ce nouveau système qui va être très complexe et qui va changer les choses aux frontières de l'Europe. Et donc, ça va être effectivement plus difficile pour les personnes lorsqu'elles arrivent. Il va y avoir toute une série de procédures, de filtrage et une accélération des procédures pour des personnes qui viennent des pays avec des faibles taux de reconnaissance. Et s'y ajoute aussi ce nouveau règlement retour sur lequel il y a eu un accord le 1er juin et qui là aussi propose une vision très restrictive des politiques avec vraiment un accent qui est mis sur le retour forcé, toutes sortes de pénalités, d'obligations mises sur les personnes qui sont en situation régulière et qui ont reçu un ordre de quitter le territoire européen.
1: Blamacy Touré, vous avez vécu 20 ans en Tunisie, vous êtes ivoirien. Est-ce que ce pacte migratoire européen, on le suit quand on est ivoirien, quand on vit en Tunisie? Est-ce que vous avez des gens qui vous appellent en vous disant qu'est-ce qui se passe en ce moment du côté de l'Europe?
3: Non, ils ne demandent pas ce qui se passe du côté de l'Europe parce que je pense qu'ils ne sont pas surpris. Parce que d'abord, le thème pacte pour ceux qui travaillent sur la thématique migratoire du côté de la Tunisie ou du Maroc ou de l'Algérie, ce n'est pas nouveau. D'abord, on a parlé des pactes de partenariat pour les mobilités. Et il y avait la question des retours des ressortissants des pays tiers. Et ça avait été considéré comme la ligne rouge par les États de l'Afrique du Nord qui, à l'époque, n'ont pas signé ce pacte. En

0: Ensuite, on a parlé des accords de libre-échange commerciaux, dans lequel aussi on avait introduit un chapitre lié à la thématique migratoire. Et ces accords, encore une fois de plus, ont échoué. Là, on sait tous qu'il y a associé à tous ces mécanismes, les associations de partenariat qui existent entre la Tunisie, entre le Maroc et l'Union européenne, et qui ont déjà des impacts néfastes sur la vie des populations migrantes subsahariennes vivant en Tunisie. C'est important de souligner subsaharienne, parce qu'aujourd'hui, le problème, par exemple, dans le contexte tunisien, il ne s'agit pas d'être migrant européen, russe ou américain en situation irrégulière. Il s'agit d'être migrant subsaharien en situation irrégulière. Ce qui donne une certaine note très déplaisante liée à la thématique du racisme, quelque part.
1: Camille Lecaux, dans ce que vient de dire Blamacy Touré, on entend deux choses. Alors, d'une part, cette articulation entre un pacte européen et ces accords entre des pays de la rive sud et de la rive nord de la Méditerranée. Et puis, par ailleurs, effectivement, la différence entre l'origine des différentes personnes migrantes, que ce soit les Ukrainiens ou des Maghrébins ou des Subsahariens.
2: Alors, les Européens, les gouvernements européens ont très bien conscience qu'ils ne peuvent travailler sur la migration qu'avec des partenaires, et en particulier avec les gouvernements au sud de la Méditerranée, la Tunisie, le Maroc et les autres. Et donc, il y a eu toutes sortes d'accords qui ont été établis, où il y a une coopération surtout sur les contrôles aux frontières, c'est-à-dire qu'il y a un soutien sur les interceptions aux frontières. Je pense par exemple aux gardes-côtes libyennes qui ont reçu des formations, du matériel, en vue d'intercepter les personnes libyennes, mais aussi d'Afrique subsaharienne qui essayaient de quitter la Libye pour rejoindre le continent européen. Donc, toute cette dynamique, elle s'est aussi intégrée à des partenariats plus globaux et des tentatives des Européens aussi de soutenir des politiques d'asile, des politiques d'intégration dans ces pays-là, avec, comme on le voit en Tunisie, des effets très limités aussi du fait d'un changement de régime à Tunis et d'une dynamique très politique de discrimination qui sont aussi validées par le pouvoir en place.
1: Blamacy Touré, c'est quoi la situation aujourd'hui quand on est subsaharien en Tunisie? On se rappelle qu'il y a 2-3 ans, il y a eu beaucoup de violence. Est-ce qu'aujourd'hui, la situation est meilleure ou pas?
0: Non, elle n'est pas meilleure. Et ça, c'est clair. J'aimerais quand même souligner un élément qui est important. L'Union européenne ne peut pas se contenter de se doter juste d'instruments et de dire, écoutez, nous avons des instruments qui respectent le droit international, le droit humanitaire et qui sont conformes à nos visions européennes, et ne pas tenir compte de l'impact de ces mécanismes sur d'autres États qui sont dans le voisinage de l'Union européenne. Je pense qu'il y a une question de responsabilité. On a jeté cette question du revers de la main quand on a négocié avec la Turquie, à l'époque avec Erdogan, qui a fait une prise d'otage totale des populations syriennes. Et dans cette même logique, à l'époque, l'Union européenne a négocié avec Omar el-Béchir pendant que celui-ci était poursuivi par la Cour pénale internationale. Aujourd'hui, avec la Tunisie, ce qui se passe, nous avons un pays qui est en difficulté économique. Ça, c'est une réalité qu'il ne faut pas négliger. Nous avons un pays qui est en mal avec les questions politiques où les défenseurs des droits humains sont persécutés, sont emprisonnés. Nous avons le cas de Saadia Mosbah, qui est condamné pour 8 années d'emprisonnement. Nous avons le cas de Mourad Zridi, qui a entamé une grève de la faim et qui n'a plus d'espoir. Nous avons le cas de Abdallah Saïd, et j'en passe, et qui sont nombreux, et qui ont fait une seule erreur. C'est juste d'avoir relevé la question du respect des droits humains quand on parlait des populations migrantes. Aujourd'hui, là, ce qui se passe en Tunisie, c'est que les influenceurs tunisiens, concrètement, qu'est-ce qu'ils font? Ils demandent à la population tunisienne de se faire justice. Et donc, la population tunisienne descend dans les rues, casse les maisons, jette les migrants à la rue, les frappe, les abus sexuels sont filmés, on se cache plus, et tout ceci sur l'œil un peu plus ou moins complaisant de la police tunisienne. C'est-à-dire, le gouvernement se dédouane de l'échec économique, de l'échec d'intégration sociale dont la Tunisie est victime, en disant que c'est de la faute des migrants. Et tout ceci plaît à l'Italie, qui après va se vanter d'avoir fait baisser le nombre d'arrivées sur les côtes européennes grâce à ces accords qu'elle a avec la Tunisie.
1: Cette situation, Camille Lecaux, que décrit Blamacy Touré, c'est une situation qui est bien documentée depuis plusieurs années maintenant. Ça ne sert pas d'avertissement à l'Europe quand elle met en place sa politique migratoire?
2: Si, bien sûr, il y a une conscience de ce qui se passe en Tunisie, mais des faits similaires ont aussi été reportés de longue date en Libye. On le sait aussi depuis plus d'une dizaine d'années, et pourtant, on a continué à travailler avec les autorités libyennes parce qu'il y a vraiment une forte pression politique pour faire en sorte que les arrivées aux frontières de l'Europe restent basses, parce que politiquement, c'est vu comme un objectif prioritaire à d'autres engagements, et aussi parce que dans le cas de la Tunisie, les Européens sont aussi en difficulté pour pouvoir parler avec ce gouvernement et d'un côté demander à ce que les arrivées restent limitées et de l'autre mettre en place des dispositifs pour renforcer le respect des droits de l'homme pour les populations migrantes, veiller à leur intégration. Et c'est là aussi où quelque part le pacte dans l'esprit, l'idée c'est que ça amènera moins de personnes à traverser la Méditerranée puisqu'il y aura maintenant toute cette infrastructure, toutes ces mesures qui entraîneront des retours plus rapides des personnes vers leur pays d'origine. Et donc encore une fois dans l'esprit, l'idée c'est que moins de personnes viennent puisque les gens sauront que désormais s'ils arrivent aux frontières de l'Europe, il y aura toutes ces procédures, ils sont pris en charge et renvoyés.
1: Ça vous fait sourire, Blamacito?
0: Mais c'est plutôt une utopie, on le sait tous. C'est parce que ça ne va pas arrêter. Ça va baisser le nombre d'arrivées, ça va augmenter le nombre de victimes qui vont mourir en Méditerranée ou des personnes qui seront exploitées ou esclavagisées sur les routes irrégulières migratoires. Mais non, ça ne va pas arrêter les migrations irrégulières.
2: Et là aussi où on va voir un changement à mon sens, c'est sur la pression qui va être mise sur les pays du Maghreb, sur les pays d'Afrique subsaharienne pour coopérer sur le retour. On sait que c'est l'un des sujets prioritaires. Il y a eu un accord sur ce règlement retour le 1er juin et on voit qu'il y a une batterie d'instruments qui vont être activés à Bruxelles et par les États membres sur la politique des visas, la conditionnalité de l'aide publique au développement, on y arrive, des accords commerciaux pour exercer des pressions sur ces gouvernements et les inciter à reprendre leurs nationaux lorsqu'ils ont une obligation de quitter le territoire européen.
1: Dans ces instruments de pression que veut mettre en place l'Europe, c'est quand même très coûteux, c'est efficace pour le prix que ça coûte?
2: Ça dépend. Sur la politique des visas, par exemple, on a vu que dans certains cas, soit l'activer ou simplement menacer de l'activer avait pu entraîner une meilleure coopération sur la réadmission. Et dans d'autres cas, au contraire, ça ne fonctionne pas du tout et au contraire, ça entraîne une coopération encore moins bonne sur la réadmission. Donc, on voit bien qu'il y a ce jeu et que ça va être très politique aussi parce que les 27 ne sont pas forcément d'accord sur comment utiliser tous ces leviers parce qu'ils ont aussi beaucoup d'autres intérêts, des relations très riches avec les pays d'Afrique subsaharienne et aussi du Maghreb. Mais à ce sujet, c'est aussi là que viennent dans la conversation, c'est ce concept de hub pour le retour, où là, l'idée, c'est de court-circuiter des pays d'origine qui ne coopéreraient pas en créant des hubs dans des pays tiers où on enverrait les personnes qu'on n'arrive pas à renvoyer dans leur pays d'origine.
1: Sur cette question des hubs, alors là, tous les pays européens ne sont malgré tout pas d'accord. Et puis, pour l'instant, les pays qui ont été identifiés, il y a l'Ouzbékistan, Kazakhstan, Ouganda et Rwanda.
0: Des pays qui sont très, très, très, très à la page en termes de respect des droits humains. Si je peux parler de manière ironique.
1: Est-ce que pour quelqu'un qui vient du Sahel ou qui vient d'Afrique de l'Ouest, qu'est-ce que ça signifie de pouvoir se retrouver à un moment donné dans un hub ougandais ou rwandais?
0: Ben, c'est déjà en Afrique et les gens attendront que leur famille leur envoie de l'argent et ils retenteront. Ce qui est marrant dans ces histoires de pacte, c'est que l'Union européenne discute. Ils discutent entre Européens, ce qui est d'ailleurs juste, c'est normal. Ils veulent discuter avec les États africains, mais ils ne discutent pas avec l'Union africaine. Parce qu'il y a aussi des accords entre les États africains. Je me posais la question, mais pourquoi est-ce que la Tunisie ne dit pas tout simplement à tous les ressortissants subsahariens, bon, allez chez vous. Et ils appellent les États membres de l'Union africaine, venez chercher vos ressortissants, nous, on n'en veut plus. Mais parce que tout simplement, ça les mettrait en mauvaise position dans les relations qu'ils ont avec les États africains. Parce qu'il y a des Tunisiens qui vivent au Sénégal, en Côte d'Ivoire, au Congo, au Cameroun et ainsi de suite. Et donc là, l'Union africaine n'est pas inclue dans la discussion. Une fois de plus, on va discuter de manière bilatérale avec les États africains en faisant remuer devant leur visage la question de la conditionnalité de l'aide au développement, ce qui n'est pas un concept nouveau. Et l'aide au développement qui est déjà en baisse depuis Trump, aujourd'hui, bon, on a tous accusé Donald Trump, mais tout le monde a baissé l'aide au développement de toutes les façons, il n'y a pas que les États-Unis. Et donc, il n'y a presque plus, et je ne sais pas si ça va arranger certains États européens qui aujourd'hui, quand même sur le plan diplomatique, sont en mal dans les rapports avec les États africains. Il faut revoir tout ça.
1: Est-ce que, Camille, véritable cause, il y a des révisions de ce pacte, des moyens de voir à quel point il est efficace, qui sont prévus dans les mécanismes aujourd'hui. Est-ce que l'Union européenne, dans un mois, six mois, un an, va pouvoir dire ça marche, ça ne marche pas,
2: les Européens ont mis 10 ans pour parvenir à un accord, donc je pense qu'ils n'ont pas très envie de le réouvrir. En revanche, tout se joue, et on le savait depuis le début, dans la mise en œuvre. On va voir dans les prochains mois, on est le 13 juin, qu'est-ce qui va se passer, qu'est-ce que concrètement on voit sur le terrain. Et puis, la Commission va régulièrement faire des rapports sur la mise en œuvre. Elle en est à son 3e rapport sur l'état de la mise en œuvre, avec toute une discussion. Pour l'instant, la Commission européenne n'a pas nommé les États membres qui étaient en retard sur la mise en œuvre des différents éléments du pacte. À l'avenir, il est possible que cette discussion devienne beaucoup plus sensible, parce qu'en parallèle aussi, il y a cette discussion sur la solidarité. Est-ce que tous les États membres vont jouer le jeu de la solidarité européenne, du partage de la responsabilité? Ça va être très compliqué sur les prochains mois.
1: Et comment on évalue son efficacité à ce pacte? On peut l'évaluer?
2: C'est une très bonne question. C'est quels vont être les indicateurs de succès? Est-ce que ça va être que le nombre d'arrivées dans l'Union européenne a diminué? Clairement, c'est une priorité de premier plan. Est-ce que ça va être aussi qu'il y a une meilleure confiance entre les États membres, que les contrôles aux frontières internes de l'Union européenne qui ont été mis en place par différents États membres vont être levés? À mon sens, ça va se jouer sur ces deux tableaux. Et puis, évidemment, il y aura beaucoup de questions sur le respect des droits dans toutes ces nouvelles procédures qui ont été mises en place.
1: Est-ce que dans ce pacte, Camille Lecauze, se pose la question du travail?
2: Non, alors ce pacte, il s'intéresse essentiellement au système d'asile européen. En revanche, ce qui va arriver, effectivement, c'est des politiques de migration de travail. Un certain nombre d'États membres, dont l'Allemagne, l'Espagne, qui sont très conscients des besoins du marché du travail, de leur économie. Là où, à mon sens, va y avoir un véritable débat dans les prochaines années, c'est est-ce qu'on arrive à avoir une politique commune sur ce sujet-là, où, à l'heure actuelle, la plupart des États membres font route chacun de leur côté, avec aussi des partenariats migratoires avec des États avec lesquels ils ont des liens plus étroits.
1: Et sur l'asile, parce que ce qu'on entend de ce que raconte Blamacy Touré sont des situations qui sont effroyables. L'Europe a-t-elle encore des valeurs, des principes, en tout cas, qu'elle peut défendre?
2: Ce qui est sûr, c'est quand on entend les derniers discours et notamment les derniers textes qui ont été adoptés au Parlement européen où la droite et l'extrême droite ont fait alliance, le message qui est envoyé est ne venez pas. Et même s'il y a un système d'asile qui demeure, ça sera compliqué pour vous. On voit aussi les discussions sur ce concept de remigration, avec ce sens que même si vous arrivez en Europe, que vous avez un statut, que vous êtes installé, intégré, vous ne pourrez jamais vous intégrer et être fondamentalement européen. Donc on voit bien qu'il y a quand même au niveau des valeurs, au niveau du discours politique, un changement dans un certain nombre d'États membres.
1: Ça inquiète, ça, Blamacy Touré, les gens qui sont de l'autre côté de la Méditerranée et qui vivent des situations épouvantable ou de toute façon, on traverse, on viendra.
0: Écoutez, dès l'instant vous pensez dans votre petit coin que vous pouvez vous barricader, mais quand vous finissez, vous vous rendez compte qu'il y a toujours une petite voie qui va se créer de manière irrégulière. Je vais vous prendre un exemple simple. La France a augmenté le prix de l'enseignement supérieur pour les étudiants étrangers. Pendant que la France augmente le prix, pendant que l'Union européenne parle de pacte, la Hongrie s'enrichit avec les étudiants qui viennent de l'Afrique subsaharienne. La Hongrie fait partie de l'espace Schengen. La Hongrie fait partie de l'Union européenne. Donc, s'ils ne rentrent pas légalement en France parce que les études coûtent trop cher ou parce qu'il y a une rarification de l'obtention des visas, mais ils passeront par la Hongrie qui, elle, en a besoin sur le plan économique. À Hongrie, il y a même une université privée qui s'appelle l'université Leopold Seda Senghor de Budapest. Vous vous rendez compte? Le deuxième paramètre, alors, fermons. Le Maroc a besoin des populations migrantes qui viennent travailler. Le Maroc est à deux pas de l'Espagne. Donc, est-ce que on va dire au Maroc aussi, il faudrait mettre un visa entre vous et tous les États africains subsahariens, parce que le Maroc aujourd'hui, c'est un véritable soft power en Afrique de l'Ouest, ils investissent partout et ils ont intérêt à ce que cette économie soit toujours en bonne marche pour eux.
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1: Avant de se quitter, on va partir sur une activité qui fait pont entre les pays, c'est la Coupe du Monde de football. Elle a commencé ce 11 juin.
0: Elle a un parfum très très fort de migration.
1: Elle a un parfum très très fort de migration. On va s'arrêter de façon plus légère sur le maillot de l'équipe tunisienne qui affrontera lundi la Suède. C'est un reportage signé Lydia Blaise.
4: Dans son taxi, Lassad déclare ne pas acheter le maillot cette année car il a passé l'âge. Mais fut un temps où l'achat était pour lui très symbolique.
5: Les deux maillots préférés, je les achète toujours. Le club préféré et l'équipe nationale aussi.
6: C'est quoi le plus beau maillot selon vous, dans tous ceux qui ont été faits?
5: Moi, je préfère le blanc. Je préfère que le short et le maillot soient en blanc avec le logo de la Tunisie, de l'aigle, c'est très beau.
4: Et cette année, trois versions ont été éditées, un maillot noir, un blanc et un rouge. Les couleurs classiques avec le dessin sur les épaules d'aile, en référence aux aigles de Carthage. Dans sa boutique de sport du centre-ville, Mohamed est très fier de vendre la nouvelle collection.
7: Le couleur rouge ou le blanc?
8: Je suis content parce qu'ils sont restés fidèles aux couleurs du drapeau cette année, le blanc et le rouge. Et vous savez, les Tunisiens, même si actuellement ils sont pessimistes et qu'ils en veulent à l'équipe à cause de ces défaites, ils vont acheter le maillot. C'est quand même très symbolique à chaque mondial.
4: Un optimisme que partage la jeune Maïssa, vendeuse dans une boutique d'un club de football qui vend aussi les maillots de l'équipe nationale.
9: Ici, le maillot se vend bien, quel que soit le score de l'équipe. Et on a aussi beaucoup de Tunisiens de l'étranger qui l'achètent pendant leurs vacances et qui le ramènent chez eux.
4: Lassad, lui, reste plus sceptique car il n'y a pas encore de ruée dans les boutiques pour l'achat du maillot.
5: Ça dépend du premier match. Si on sauve la situation avec la Suède, ça donne une brillance, un lighting pour nos espoirs de voir un peu de plus.
4: Les aigles doivent faire leur preuve. Ils sont attendus au tournant, car tristement connus pour ne pas dépasser le premier tour à chaque Coupe du Monde.
1: Un reportage signé Lilia Blaise. Merci à nos invités Camille Lecoz et Blamassi Touré. Carrefour du Maghreb, à la réalisation Françoise Grelot. À bientôt.
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11: À Rabat, 23h30 à New York.
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11: Bonjour à toutes et à tous, c'est Afrique Matin sur RFI, du Maroc à l'Afrique du Sud en passant par la Côte d'Ivoire et les États-Unis. On est ensemble pendant une demi-heure. Et d'abord, c'est le journal. À la une, des Brésiliens méconnaissables et des Marocains tout en assurance. La Seleção bousculée par les Lions de l'Atlas en face de groupe du Mondial de foot tout à l'heure. Match nul un partout, de quoi ravir les supporters qui ont veillé jusqu'au milieu de la nuit. C'était un peu plus difficile pour Haïti, défaite 1-0 face à l'Écosse. Le journal du Mondial dans 10 minutes. Des étrangers qui servent de bouc émissaire et plusieurs voix qui s'élèvent pour dénoncer la xénophobie. L'Afrique du Sud, toujours secoué par de violentes manifestations anti-étrangers. On sera à Johannesburg. La une, c'est aussi le rétropédalage du gouvernement malgache qui suspend sa taxe sur les voitures et les motos. Et puis le secteur privé ougandais inquiet des répercussions économiques de l'épidémie d'Ebola. Elle a conduit à la fermeture de la frontière avec la RDC. Il va donc falloir compter sur les Lions de l'Atlas au Mondial de foot. Les Marocains ont prouvé tout à l'heure à New York qu'ils n'étaient pas là par hasard. Match nul un partout contre le Brésil, l'un des favoris de la compétition. Première mi-temps ultra offensive et très convaincante pour les joueurs de Mohamed Ouabi. Ils ont même ouvert le score à la 21e minute grâce à Ismaël Saïbar. Le talent de Vinicius aura suffi à la Seleção pour égaliser à la 32e. En tout cas, le spectacle et l'espoir étaient au rendez-vous pour les millions de Marocains qui ont veillé tard dans la nuit pour encourager leur équipe. Reportage à Casablanca, Mathias Reynal.
13: Sur les grands boulevards, les voitures roulent à tombeau ouvert. Parmi les supporters, il y a ceux qui sont un peu dépassés par l'émotion.
14: Tout était bien, le match était bien. Ouh, on est fiers, on a gagné. Ouais.
13: Au point d'oublier qu'il n'y a pas vraiment eu de vainqueur. Certains sont plus terre-à-terre, au contraire.
15: Le match était super. Il y a beaucoup d'enthousiasme. Les joueurs étaient bons. C'est dommage qu'on n'ait pas gagné, mais ce n'est pas grave. Ce sera pour une autre fois. Il y a d'autres rencontres à venir.
13: Mais en attendant, Casablanca profite du moment et célèbre les Lions de l'Atlas qui ont tenu tête à un géant du foot.
16: Le Brésil, c'est un grand nom dans le football mondial. Une égalité contre le Brésil, c'est comme une victoire pour les Marocains.
13: Le Maroc version 2026 a séduit ses supporters. Ils veulent croire que l'équipe peut faire mieux encore que sa demi-finale il y a 4 ans au Qatar.
17: Le Maroc est la meilleure équipe actuellement. Tout le monde a peur de l'affronter. Maintenant, le Maroc joue mieux que le Brésil.
13: Le Maroc a désormais rendez-vous avec l'Écosse. Le match, ce sera vendredi prochain. Mathias Reynal, Casablanca.
11: L'Écosse qui elle s'est imposée 1-0 face à Haïti. On y revient dans le journal du Mondial dans 10 minutes. Et puisqu'il n'y a pas que le football dans la vie, un mot de basket et des New York Knicks qui viennent là à l'instant de l'emporter face aux Spurs de Wembanyama. Premier titre en 53 ans pour les Knicks.
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11: Des Malawites en attente de leur rapatriement, des Ghanéens, des Mozambicains, des Nigérians qui ont tout quitté pour rentrer dans leur pays. L'Afrique du Sud, toujours confrontée à une vague de manifestations xénophobes, des rassemblements émaillés de violence et assortis d'une date, les organisations anti-immigration donnent jusqu'au 30 juin aux personnes en situation irrégulière pour quitter la nation arc-en-ciel. Voilà plusieurs semaines que le mouvement prend de l'ampleur au point de gangréner l'espace public. Mais ça et là, quelques voix s'élèvent contre cette vague de xénophobie, même si elles sont difficilement audibles, Claire Bargelès.
19: Les syndicats comprennent bien que les Sud-Africains soient frustrés face au chômage qui dépasse les 30%. Mais leur colère se trompe de cible, selon Mametlou Essebeyi, président du Giwusa, qui défend les droits des travailleurs dans les industries.
20: Le problème, ce n'est pas que la classe ouvrière soit furieuse, elle a toutes les raisons de l'être. Mais ce ne sont pas les migrants qui ont créé le chômage, ni fermé les usines, ni privatisé les services publics, ni pillé les caisses de l'État. C'est pourquoi la xénophobie doit être comprise, non pas comme une solution à la crise, mais comme l'un de ses symptômes les plus dangereux. Et c'est une instrumentalisation contre ceux qui en ont déjà été victimes.
19: Les associations de défense des droits humains dénoncent également le fait que les étrangers servent de bouc émissaire. Et des voix religieuses s'élèvent aussi, comme celle du Conseil sud-africain des églises, un forum œcuménique présidé par l'archevêque Sitembele Sipuka.
21: Il y a des instructions très claires dans l'Ancien Testament qui enjoignent à se montrer accueillant envers les étrangers. Et dans ce texte, le peuple de Dieu a lui-même connu ce statut. Cette expérience devrait susciter de la compassion plutôt que du rejet.
19: Les organisations patronales du pays s'inquiètent pour leur part des répercussions économiques que peuvent avoir ces manifestations hostiles à l'égard des immigrés, alors que l'Afrique du Sud a nombre d'intérêts à l'étranger. Claire Bargelès, Johannesburg, RFI.
11: Eux aussi appelaient à manifester, mais là contre une taxe sur toutes les voitures et les motos. À Madagascar, après plusieurs jours de mobilisation et même un appel au rassemblement hier, la Gen Z a mis la pression sur le gouvernement au point de le faire plier. Face au tollé, l'exécutif a finalement renoncé à sa taxe très controversée sur les véhicules à moteur. Correspondance Aurélie Couman.
22: Tout s'est joué en quelques jours. Mardi 9 juin, un communiqué de la Direction générale du Trésor annonce que les propriétaires de véhicules devront s'acquitter d'une nouvelle taxe à partir du 15 juillet. La taxe sur les véhicules à moteur. Un impôt pour tous les conducteurs malgaches, calculé selon la puissance et l'ancienneté du véhicule. En quelques heures, la contestation prend de l'ampleur. Le mouvement Gen Z appelle à manifester samedi 13 juin dans le centre d'Antananarivo et les clubs d'automobilistes et de motards prévoient un second rassemblement le dimanche 14 juin, également dans la capitale. Face à la grogne, le Premier ministre intervient personnellement. La taxe est suspendue. Selon le ministre de l'Économie et des Finances, Aimé Ramiarisson et Rinza Touv, le texte avait été adopté par les députés sous le précédent gouvernement. Il sera désormais réexaminé en commission. Le chef du gouvernement assure que le texte sera abrogé. Cette suspension éloigne la perspective d'un week-end de mobilisation, mais rappelle aussi, selon les observateurs, que 7 mois après son arrivée au pouvoir, le gouvernement de la refondation reste très attentif à la pression de la rue. Aurélie Couman, Antananarivo. RFI.
11: L'actualité en République démocratique du Congo est d'abord le gouvernement qui réagit après la manifestation de la coalition C64 qui a viré vendredi à l'affrontement avec la police.
0: Les autorités condamnent ces incidents, annoncent des vérifications pour établir les circonstances exactes et parlent de blessés parmi les manifestants et les forces de l'ordre. L'opposition annonçait hier 2 morts après la répression brutale de la manifestation.

0: députés ont d'abord justifié cela par des autorisations spéciales. Ce que nous demandons aux autorités, c'est de pouvoir respecter leur engagement pour que l'interdiction d'exportation des grumes soit effective et que ça profite aux Congolais.
1: Pérole Pertineau Bambinyanga, responsable des programmes chez ACAF Congo. Il était joint par Sofiane Amazian. Et puis l'actualité, c'est aussi les sports et le mondial de football. Entrée en lice d'une deuxième nation africaine cette nuit, le Maroc. Pas passé loin de venir à bout du Brésil. Mais les Lions de l'Atlas ont concédé le nul un partout au MetLife Stadium de New York. Ismaël Saïbari avait pourtant ouvert la marque dès la 21e minute de jeu. Mais Vinicius Junior lui a répondu peu de temps après d'un exploit personnel. Après la rencontre, les sentiments du sélectionneur marocain, Mohamed Wahbi, étaient plutôt mitigés.
2: Le sentiment, je ne sais pas encore vraiment l'expliquer, sincèrement. Je suis fier de ce que les joueurs ont montré, fier de comment on a répondu, fier de ce qu'on a proposé sur le terrain, fier des joueurs, très content de ce qu'ils ont montré. Mais je me dis, voilà, on aurait pu aller chercher cette victoire. Mais il faut l'accepter. Et on part avec le point du match nul et on continue à avancer. Ce n'est pas une déception. Mais c'est ce que j'ai dit aux joueurs aussi et je suis assez satisfait de ça aussi parce que quand je suis rentré au vestiaire, j'ai pas vu de l'euphorie, j'ai pas vu de chant, j'ai pas vu de joueurs danser, chanter parce qu'on avait fait match nul contre le Brésil. Et je l'ai dit à cette conférence de presse, le Maroc était dans une autre dimension. C'est ça qu'il faut assumer aussi.
1: Mohamed Wahbi au micro de notre envoyé spécial Antoine Grenier. Et tous les résultats du mondial, c'est dans quelques minutes maintenant.
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1: À suivre dans le prochain quart d'heure, portrait des lavandières, ces femmes de la capitale malgache Antananarive, chargées de laver le linge, un métier essentiel mais très fatigant et sans protection sociale. La chronique 100% création de Maria Afonso, comme tous les dimanches. Et puis on parle sport, on continue de parler sport dans Y'a quoi sur tes réseaux, à Haïti qui faisait son entrée en lice cette nuit au Mondial. Le journal de la Coupe du Monde, c'est dans quelques minutes. Juste après les titres.
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1: Est-ce le jour J pour l'annonce de la signature d'un accord États-Unis-Iran? Le premier ministre pakistanais Shehbaz Sharif a indiqué sur X s'attendre à la finalisation de cet accord dans les prochaines 24 heures. Donald Trump est lui catégorique. La signature, c'est pour ce dimanche. Il promet la réouverture du détroit d'Ormuz dès la signature de l'accord. Et concernant l'uranium enrichi, il a déclaré que les États-Unis iraient le récupérer en Iran. Je cite le moment venu. La diplomatie iranienne a cependant de son côté évoqué un accord dans les prochains jours, mais pas dimanche, selon l'agence de presse gouvernementale IRNA. Au Liban, l'armée israélienne a indiqué samedi avoir frappé en 24 heures plus de 70 sites liés, selon elle, au Hezbollah. Les frappes israéliennes ont fait plus de 3700 morts depuis début mars, selon Beyrouth. Et puis, c'est l'anniversaire de Donald Trump. Ce dimanche, le président américain a décidé de célébrer ses 80 ans avec ce soir à la Maison Blanche, un combat de MMA dans l'octogone qu'il a fait installer spécialement pour l'occasion sur la pelouse même de la résidence présidentielle. On parle de sport tout de suite, mais de football.
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1: Bonjour Babacar Diarra.
5: Bonjour.
1: Le journal de la Coupe du Monde, Haïti battu, Haïti frustré pour leur première dans un mondial. Les Caribéens pouvaient espérer un peu plus.
5: L'Écosse, nation du top 40 mondial, n'a pas semblé largement supérieure aux Grenadiers, venus sans complexe à Boston. Il n'y a eu qu'un but dans ce match, l'œuvre du milieu d'Aston Villa, John McGinn. Pour le reste, une rencontre équilibrée avec quelques lacunes techniques côté Haïti, mais surtout le sentiment d'être passé à côté de beaucoup mieux. C'est ce que disait Wilson Isidore, l'attaquant de Sunderland, au coup de sifflet final.
6: Je suis vraiment très déçu parce que on a montré jeu égal. Limite, on a été même sûrement meilleur qu'eux. Ça, c'est les détails du haut niveau. Ça fait mal, cette défaite, elle fait très mal. On l'a vu, il marque sur une frappe même pas cadrée. C'est vraiment dommage. Moi, je pense à tout le peuple qui nous a soutenus aujourd'hui. Ils auraient mérité beaucoup mieux que ça. C'est vraiment dommage, ça fait très mal. Et maintenant, on passe au prochain match. Mais ce que je voulais dire, c'est que je suis très fier de notre équipe. Je suis très fier des mecs. Ce qu'on a fait sur le terrain, ça a été magnifique. On a représenté Haïti de la meilleure des manières. Et maintenant, il n'y a plus qu'à mieux représenter pour le deuxième match. Et je sais qu'on le fera.
5: Après cette journée, Haïti qui ferme la marche du groupe C, alors que l'Écosse en est le seul leader après une journée.
1: Et un avantage obtenu par la conjugaison de cette victoire donc et du nul entre le Brésil.

0: dit le Maroc.
1: N'oublions pas que les Lions de l'Atlas, hein, demi-finaliste en 2022, étaient allés plus loin que la Célestin. Ce nouveau statut s'est vu d'entrée, avec des Brésiliens bousculés et forcés de concéder un but inscrit sur un lob d'Ismaël Saïbari. Sauf qu'il a suffi d'un temps fort brésilien dans cette première période pour voir Vinicius Junior égaliser avec style. Un résultat forcément frustrant, mais surtout une première pierre dans un parcours que les Marocains espèrent au long cours. Antoine Grenier.
2: Même si Brésil est là, Vinicius, Rafinha, mais Maroc, il a bien joué.
3: Et ça a été vraiment un grand plaisir de voir ce match. Et le Maroc a fait un excellent match. Au moins, c'est 1-1, c'est bien.
4: Unanime, les supporters marocains à la sortie du MetLife Stadium. Le nul face au Brésil perpétue la série. Le Maroc ne gagne pas ses premiers matchs de Coupe du Monde, mais la satisfaction domine, à l'image d'Omar qui voit dans la performance des Lions de l'Atlas une promesse.
5: Non, mais ce qui me rend plus confiance, c'est que un des meilleurs joueurs du match pour moi, c'était Boadé, qui a 18 ans, 19 ans. Donc la relève est là.
4: La jeunesse marocaine à l'œuvre sous les traits d'Ayoub Bouadi à 18 ans. Le Lillois a fait ses grands débuts en Coupe du Monde sans plier sous la pression, comme le reste de l'équipe, à la grande satisfaction du milieu de terrain Neil El Aïnaoui.
6: Il y a eu des bonnes choses dans ce match. On a joué une grande nation du football, donc franchement c'est bien. Et c'est la première dans cette compétition pour la plupart d'entre nous, donc c'était un premier test. Non, je pense que c'est vraiment pas le moment de s'enflammer ou quoi. Il faut rester vraiment humble. C'est ce qui a fait la force du Maroc pendant ces dernières années, l'humilité. Donc pour rester comme ça.
4: Des promesses à confirmer lors de la deuxième journée face à l'Écosse. Antoine Grenier, Diacé Sambe, New York, RFI.
1: L'autre résultat de la soirée à mentionner, c'est le nul un partout arraché dans les arrêts de jeu par le Qatar face à la Suisse. Un match est en cours pour conclure la soirée sur la côte ouest nord-américaine. L'Australie défie la Turquie à Vancouver. Les Socceroos ont pris l'avantage grâce à leur jeune talent de 20 ans, Nestori Irankunda, joueur né en Tanzanie.
0: Et plus tard dans la journée, 4 matchs au programme avec le retour de la Côte d'Ivoire dans un mondial.
1: Les éléphants défieront l'un des outsiders annoncés. C'est l'Équateur. Ce sera Philadelphie à 23h temps universel. Dans la foulée, les Tunisiens entreront en lice à Guadeloupe contre la Suède. Les deux autres rencontres à noter et disputées en journée en horaire nord-américain. Allemagne-Curaçao à 17h temps universel et Pays-Bas-Japon à 20h.
0: Merci Babacar Diarra. On vous retrouve tout au long de la matinée pour les journaux de la Coupe du Monde sur RFI. Comme hier, le reportage du jour à Madagascar, cette fois sur les rives de Likoup à Antananarive, où des centaines de femmes sont chargées quotidiennement de laver le linge de la capitale dans des conditions difficiles, le dos courbé, les mains dans l'eau froide. Elles sont payées à la pièce et ne disposent d'aucune protection sociale. Aurélie Couman est allée à leur rencontre. Reportage.
7: Sur les rives de la rivière Likoup à Antananarive, des dizaines de femmes sont penchées sur le linge. Elles le frottent, le battent, le rincent. Ce sont elles qui effectuent une partie de la lessive de la capitale. Parmi elles, Christine. Sueur au front, elle est à son 4e panier de linge à laver.
8: Je m'appelle Jean-Noël Christine, j'ai 53 ans. Mon métier, c'est lavandière. Je n'ai pas d'autre activité. Ça fait 23 ans que je fais ce métier.
7: La journée commence à 7h30 et finit à 17h, avec une pause à midi pour nourrir les enfants. Entre-temps, il faut aller chercher le linge dans les foyers, le porter jusqu'à la rivière. La météo rend parfois la tâche encore plus complexe.
8: On travaille toujours, qu'il vente ou qu'il pleuve. Le plus difficile, c'est de transporter le linge de la ville jusqu'ici quand il pleut, parce que c'est très lourd.
7: Le linge, c'est celui des particuliers ou des commerçants qui n'ont pas les moyens de payer une laverie. Chaque pièce est facturée entre 100 et 6000 ariars, à peine quelques centimes d'euros. Tiar, lavandière, le déplore.
8: Ça ne me permet pas vraiment de vivre, mais plutôt de survivre. Comme on n'a pas d'autres revenus, on ne fait que ça. Nous ne sommes pas payés ni protégés. C'est ça le problème.
7: Pas de couverture maladie, pas de retraite. Une journée non travaillée est une journée non payée. Sur la berge, le seul vrai filet, c'est la solidarité entre voisines de rive. À Madagascar, où plus de 80% des actifs travaillent dans l'informel, ces dos courbés de Likoup restent les invisibles de la capitale. Aurélie Couman, Antananarive, RFI.
0: Reportage à retrouver sur notre application RFI Pure Radio. Comme chaque dimanche, c'est l'heure de votre chronique. Il y a quoi sur tes réseaux? Sept jeunes à travers le monde qui, chaque semaine, nous racontent ce à quoi ils sont confrontés quand il s'agit de scroller sur leur téléphone. Aujourd'hui, Coupe du Monde oblige, on parle football. Direction Haïti avec Lovensky, qui doit être un peu déçu ce matin après la défaite de son équipe face à l'Écosse. On vous en parlait. En tout cas, depuis la qualification des Grenadiers pour ce mondial, les vidéos déferlent sur ses réseaux sociaux. La chronique est signée Coralie Pierret.
9: Les Grenadiers, c'est l'équipe nationale d'Haïti. Grenadiers à l'assaut, c'est un slogan sportif. C'est le cri de ralliement pour encourager l'équipe nationale. Et les vidéos des supporters, c'est-à-dire tout le peuple d'Haïti, envahissent les réseaux sociaux de Lovensky depuis déjà des semaines.
10: Ça provoque un sentiment de fierté parce que la dernière fois que Haïti a pu participer dans une Coupe du Monde, c'était en 1974. Ça fait déjà 52 ans.
9: Sur les réseaux, chacun a son hymne.
10: C'était le groupe Bookman Experience, c'était un groupe musical haïtien. Ils étaient en train de tourner un clip pour envoyer de l'énergie positive à l'équipe.
9: Ils ne sont pas les seuls. De nombreux artistes ont fait leurs propres chansons de soutien.
10: En Haïti, on accorde beaucoup d'importance à la musique, à la danse. Du coup, dans tout ce qu'on fait, une fois qu'on peut mettre en avant la culture haïtienne, on le fait.
9: Cette grande fête musicale, elle a commencé le jour de la qualification des Haïtiens, le 18 novembre 2025, une date historique.
10: 18 novembre, c'est la date de la guerre de l'indépendance où on a pu conquérir notre indépendance et obtenir les billets qualificatifs pour la Coupe du Monde. À cette même date-là, là encore, c'est beaucoup plus génial. Du coup, les gens sortaient. Il y a eu des groupes musicaux qui avaient envahi les rues. Il y a ce qu'on appelle en Haïti les bandes ragas. Ce sont des troupes musicales. C'est une pratique ancestrale. Les esclaves se réunissaient afin de s'ambiancer ensemble.
9: Et sur TikTok, même l'équipe nationale se met à danser.
10: Cette vidéo-là, c'est des joueurs haïtiens en entraînement. Le plus drôle de tout ça, c'est sur une musique haïtienne. Il y a pas mal d'entre eux ne parlent pas le créole. Ils ne sont pas nés en Haïti. Il y a même d'entre eux qui n'ont jamais visité Haïti.
9: Et puis sur les réseaux, il y a aussi les nombreuses vidéos de pronostics, les classiques de journalistes sportifs. Et puis, il y a celle d'un genre un peu plus mystique.
11: Final la fête déjà, dans le cosmos. Gros équipe qui va faire bel parcours, et bien les cap champions.
10: Ce monsieur-là disait que il connaît déjà l'équipe qui va remporter le mondial. Parce qu'on a été encore beaucoup au mystère, encore beaucoup au surnaturel. Il y aura ce qu'on appelle la magie.
9: Lovensky, lui, préfère ne pas faire de pronostics, mais rêve de voir Haïti en finale.
10: Contre la France.
9: Alors, Grenadier à l'assaut. On retrouvera Lovensky bientôt, après la Coupe du Monde depuis Port-au-Prince. Y'a quoi sur tes réseaux? Vous dis à la semaine prochaine.
0: À la semaine prochaine, Coralie. Et cette chronique, vous la retrouvez sur notre site internet rfi.fr. h 53 ici à Paris le dimanche, c'est également votre rendez-vous 100% création avec Maria Afonso, qui a rencontré cette semaine l'artiste Elisabeth Garouste, qui présente sa dernière exposition intitulée Armes vagabondes. Elle conçoit des œuvres entre sculptures et meubles.
12: La création, c'est la liberté.
13: Elisabeth Garouste, artiste designer, est née à Paris dans une famille marquée par la guerre et la déportation. Son enfance est empreinte de souvenirs forts, de pertes et de résilience. Ses expériences nourrissent sa sensibilité artistique et sa vision du monde. Elisabeth Garouste apprivoise ses peurs d'enfance en se tournant vers le design. Ce qui caractérise son travail, c'est l'abondance des matériaux utilisés, bois, céramique, bronze ou fer forgé.
12: On peut faire quelque chose entièrement en bois ou entièrement en céramique, mais de pouvoir associer les uns avec les autres, c'est quelque chose qui enrichit. Et puis, ce qui est aussi formidable, c'est d'apprendre chaque technique. Au milieu des années 70, où j'ai commencé, c'était un esprit très rigoureux, très minimaliste. Et avec Mathia, on est revenu à l'idée de l'art décoratif, qui était très péjoratif à ce moment-là. On s'est dit, si on commençait à l'origine des barbares. Et le fait que ce soit tout à fait nouveau et sorti de ce qui se passait à cette époque, ça nous a permis d'avoir tout de suite de la presse et tout de suite, on n'en vivait pas vraiment. Là, à ce moment-là, Christian Lacroix a fait appel à nous. Et on a fait les salons de haute couture, donc à ce moment-là, il y a eu une révélation.
13: Les œuvres d'Elisabeth Garouste sont souvent inspirées par la nature, avec une recherche d'équilibre entre la fonctionnalité et le rêve.
12: Chaque meuble, chaque objet a le nom d'une plante ou d'une fleur. C'est une sorte de rêverie et de vagabondage comme ça, à travers ce qu'on peut imaginer et retransmettre de la nature. Choses qui se sont faites à travers les siècles d'ailleurs. C'est quelque chose qui m'inspire beaucoup. Parce qu'il faut à la fois rêver, mais à la fois être fonctionnel. C'est-à-dire que vous ne pouvez pas faire une table ou un buffet dans lequel vous ne pouvez rien mettre. Une table, vous ne pouvez pas poser une assiette. Donc c'est un espèce d'équilibre entre les deux. Et ce sont souvent des pièces en édition limitée, parce que justement, ça ne passe pas par l'industrie.
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0: Merci Maria Afonso. Il est 6h56 ici à Paris. On referme cette demi-heure, cette deuxième édition d'Afrique Matin en musique avec l'un des titres sélectionnés par nos programmateurs ce mois-ci. C'est à retrouver en playlist sur toutes les plateformes. Ça s'appelle Ondas d'Omar et c'est signé Nouguenea, accompagné par Gabriel Prado.

0: Ondas de Mar, c'est signé New Guinea et Gabriel Prado, et c'est à retrouver ce mois-ci dans la playlist RFI. Allez, dans une minute maintenant, le début d'RFI Matin. On commence avec le journal, ce sera avec Martin Guez. Et nous sommes en direct de New York avec notre correspondante. C'est la fête à New York, les Knicks sont champions NBA, une première depuis 1973.
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3: Bonjour, je m'appelle Ada, je suis russe, je viens de Moscou. Et j'habite Paris depuis 3 mois. Je fais mes études au Conservatoire de Paris. Et j'adore me promener dans ce parc, le parc Butte-Chaumont, qui est juste à côté. Je voudrais savoir l'histoire de ce parc, les endroits insolites qu'il faut absolument visiter. Voilà.
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3: Bonjour.
4: Ada, je crois que tu aimes beaucoup le parc des Butte-Chaumont.
3: Oui, c'est un parc, à mon avis, beaucoup plus romantique que les autres parcs. Pour moi, c'est un parc assez spécial parce que cette butte, c'est quelque chose de très intéressant avec ce temple. C'est pas un parc classique, à mon avis.
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5: Bonjour, bonjour. Enchanté.
4: Doamna Claude Rouanet, șefa atelierului de grădinărit al parcului, ne va însoți în această vizită.
5: Donc ce parc a une grande histoire au 19e siècle. Les jardins paysagers comme celui du parc des Butte-Chaumont étaient le style qui était beaucoup aimé. La géométrie, les perspectives conçues par le nôtre n'avaient plus la cote, on va dire, mais voilà. Le temps passe et les goûts changent.
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3: Et ici, c'est le parc du Butte-Chaumont, mais ça existe, par exemple, jardin du Luxembourg.
5: Oui.
3: Quelle est la différence entre un jardin et un parc?
5: Le jardin du Luxembourg, c'était un jardin qui avait été créé pour Catherine de Médicis. Le parc des Butte-Chaumont, lui, est un parc public créé au 19e siècle. La conception du jardin n'est plus la même et donc les noms ne sont plus les mêmes non plus entre le 15e siècle et le 19e siècle.
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5: Les objectifs pour ce parc étaient la représentation de paysages français.
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5: Alors ici, quand on est à l'entrée du parc, ce qui est remarquable justement, c'est ce temple, bien sûr, en haut d'une falaise, et également l'arche que l'on voit et l'aiguille qui est un tout petit peu plus loin.
4: Intrând în parc, ceea ce observăm în primul rând este arcada și un vârf.
3: Pourquoi on appelle ce parc Butte-Chaumont? Ça veut dire quoi?
5: En fait, ici, c'était une grande colline de gypse, qui est une pierre qui se délite au contact de l'eau et qui ne permet pas aux plantes de bien pousser. Hein. Donc le site était plutôt dénudé, chauve, Chaumont. Et butte, parce que comme l'eau avait abîmé la pierre, il y avait des trous, il y avait des bosses. Et donc voilà, les Butte-Chaumont viennent de cette origine-là.
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5: Là, vous devez l'entendre, hein, petit à petit, on arrive vers la grotte. La grotte, c'est aussi le mystère, c'est même la peur. Et c'était un des points très importants de ce parc, de créer des effets d'ombre et de lumière, des effets de détente et des effets de vertige. Et la grotte, elle, elle était là pour inspirer cette crainte.
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5: Et il faut d'ailleurs savoir que la cascade est un peu plus faible qu'elle n'était à l'ouverture du parc, puisqu'on l'entendait depuis l'entrée du parc.
4: Designerii parcului au vrut să creeze o plimbare romantică care inspiră la peur, frica, le vertige, amețeala.
5: Donc voilà, petit à petit, le bruit de la cascade s'éloigne. dans l'art des jardins, l'eau est très importante. Il y a toujours la présence de l'eau, donc le fracas de la cascade et le calme du lac.
4: Presența apei este foarte importantă în această grădină. 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Alors Ada, tous les deux on fréquente ce parc.
3: Oui.
4: Moi, je viens y faire du jogging. Et toi, tu fais quoi?
3: Je me balade, je me promène ici. Mais quand même, je vois qu'il y a beaucoup de gens qui font du jogging.
4: Eu vin aici să fac jogging. 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Excusez-moi, on passe par où là maintenant?
5: On va faire le tour là des falaises qui encadrent la grotte.

0: impôts, contribuer à la richesse du pays. Il suffirait de lancer une grande régularisation. Même Reagan, à l'époque, l'avait compris. Moi, je suis entré clandestinement en 1986. Maintenant, j'ai des papiers. Je suis résident permanent. Je paie mes impôts. Est-ce que 11 millions de travailleurs régularisés, ça ferait pas une fortune pour le pays? Mais tout le monde s'en fout. Et l'autre qui parle de son mur. Son mur, toujours son mur. Mais même s'il arrive à le faire, tu sais qui le construira? C'est nous, les immigrés mexicains. Et parmi nous, des illégaux, à tous les coups.
1: Il est toujours en construction, je ne sais pas s'il a vocation à être terminé. En tout cas, ce mur, c'est ce que nous disent les chercheurs et les chercheuses, surtout un affichage. Parce qu'en fait, un mur, ça n'empêche pas les gens de passer. Ça rend juste le passage plus violent, plus dangereux, mais ça n'arrête pas. Ce qui nous intéresse dans cette frontière, c'est l'intensité des échanges. Et ça, ça date pas d'hier. Il y a un bassin de population de 12 millions d'habitants, dont certains sont là depuis bien avant même le tracé de la frontière. Ce qu'on va y raconter est ancré dans l'actualité, mais donne à voir une autre facette que celle peut-être qu'on entend dans les médias. On entend beaucoup parler du mur. Nous, on parle des interactions de part et d'autre de la frontière. C'est une frontière gigantesque, qui est la plus traversée au monde. Il y a 250 millions de personnes qui la traversent par an, donc un flux de personnes qui la traversent de façon légale. Après, il y a également des gens qui la traversent de façon illégale. Et puis, c'est aussi un flux économique incroyable. Et ça, ça nous permet d'éclairer ce qu'on appelle l'effet frontière. C'est-à-dire que, comme il y a une frontière, il y a des opportunités. Parce que pour les Américains, c'est beaucoup moins cher d'aller se faire soigner au Mexique où les soins sont de très bonne qualité mais nettement moins chers. Inversement, on a beaucoup de Mexicains qui viennent également faire leurs courses aux États-Unis. On a énormément de travailleurs à la frontière parce que la main-d'œuvre y est moins chère. Il y a de multiples flux.
2: Des images aériennes montrent la frontière entre deux villes mythiques de part et d'autre du Rio Grande que les Mexicains appellent Rio Bravo et dont il ne reste qu'un filet d'eau emprisonné par des digues de béton. El Paso, au Texas, et Ciudad Juárez, dans l'état de Chihuahua, qui a reçu le surnom peu enviable de capitale mondiale du meurtre, rançon des trafics d'armes et de la drogue.

0: Les gangs ont aussi étendu leur toute-puissance à la frontière entre le Venezuela et la Colombie. En 10 ans, de 2016 à aujourd'hui, 8 millions de personnes ont fui à pied la crise économique, sociale et politique des années Maduro pour trouver un nouvel avenir en Colombie. Une fresque raconte le destin de ces caminantes.
1: Pourquoi on les appelle marcheuses et marcheurs ? C'est parce que personne n'a le droit de les prendre dans leur véhicule. On n'a pas le droit de les prendre en stop, ils n'ont pas le droit de monter dans les bus, donc ils marchent. Et ils essayent de traverser la frontière entre le Venezuela et la Colombie. Le Venezuela s'est vidé d'un quart de sa population en 10 ans. C'est incroyable, à cause de crises économiques, sociales, politiques. Et donc on va retrouver ces marcheuses et marcheurs le long de la frontière. Et une frontière un peu difficile à comprendre, parce que la difficulté pour la traverser, c'est pas un mur, c'est pas une montagne, c'est pas non plus les autorités colombiennes qui empêchent, ce sont les gangs.
0: Signe particulier des caminantes, ils portent des sacs aux couleurs caractéristiques.
1: Ce que dit Fernando Garlin Politis, l'anthropologue avec qui on a travaillé, ces sacs, c'est un peu comme un drapeau qu'ils porteraient sur eux. L'État vénézuélien donne à chaque écolier un sac à dos pour y mettre ses affaires. Et souvent, ce sont les seuls sacs que possèdent les migrantes et les migrants. Et donc, c'est celui avec lequel ils voyagent avec toutes leurs affaires dedans. Et donc, on les repère avec ça, parce qu'il a des couleurs très très vives. Hein. On en a un dans l'exposition, c'est jaune, rouge, bleu, on les voit de loin.
0: À l'approche du fleuve frontière et notamment du célèbre pont Simon Bolivar, apparaissent les trocheros.
1: Les trocheros, souvent, ce sont d'anciens migrants, mais qui sont restés là et dont l'activité consiste à faire passer des marchandises. Ils passent des volumes et des poids de marchandises, notamment sur leur tête. Ils ont souvent une corde et ils enroulent ces énormes sacs autour d'eux et...

0: Ce sont des charges monstrueuses. Et d'aider les caminantes à passer. Et c'est une aide providentielle parce que c'est une zone extrêmement dangereuse.
1: Car il faut dealer avec un troisième acteur, les gangs.
0: Ces membres des gangs sont extrêmement violents. Mais alors, ce qui est absolument remarquable dans le travail que nous a rapporté Fernando Garlin Politis, c'est qu'en fait, lui, il a été discuté avec eux. Il s'est vraiment immergé dans tous ces milieux à la frontière. Il a raconté, il a fait une sorte de sociologie de ces gens qui font partie des gangs et qui, en fait, sont recrutés dès l'enfance parce qu'il y a une absence de famille, d'école. Ce sont des gamins de la rue. Et finalement, leur seule famille, c'est le gang. Du racket, de la prostitution, tout ce qu'on peut imaginer d'illicite. Fernando parle d'économie de la survie. On est vraiment dans une situation économique très dure et un état absent.
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0: au centre de l'exposition Frontières qui se déploie au premier étage de la Cité des Sciences et de l'Industrie, une immense tente, accueillante et maintenue au sol par des bidons bleus et blancs comme le drapeau des Nations Unies, nous invite à Garoua Boulaye, au Cameroun, un jet de pierre de la République centrafricaine. Ici, la frontière est humanitaire, c'est un refuge, un lieu de survie, d'abord temporaire, mais qui perdure. En témoigne un film d'animation réalisé par Raphaël Leray et Thierry Berthomeux pour Universcience, un court-métrage inspiré des entretiens et des travaux du géographe camerounais Calvin Mainfingué Assouga.
1: Je suis arrivé ici au Cameroun il y a 22 ans. C'était en 2003. À cette époque, il n'y avait ni camp, ni tente, ni coupon. Seulement une ligne sur la route qu'on appelait frontière. Et derrière cette ligne, la vie était là. Les habitants ont sorti de l'argent pour nous aider. Beaucoup ont mis la main à la poche pour contribuer. Ils nous ont donné du riz. Ils ont mangé avec nous. Ils disaient, la peau noire, c'est nos frères et nos sœurs. Nous sommes à la frontière et rien ne prouve que nous sommes différents. Ça pourrait nous arriver demain. Il disait, tu n'as pas choisi d'être dans cette situation. C'est des situations qui peuvent arriver à tout le monde. J'ai passé du temps avec eux avant de pouvoir m'installer ailleurs. Imani, elle est arrivée en 2013 de Centrafrique. Les réfugiés étaient beaucoup plus nombreux que 10 ans avant. C'était la crise. Et les associations humanitaires sont venues. Nous étions toutes deux peules, toutes deux musulmanes, venues du même pays, mais pas du même temps.
2: L'aide humanitaire arrive dans l'urgence. Quand les réfugiés affluent à la frontière, on trouve refuge juste de l'autre côté. Donc dans l'urgence, les choses s'organisent. Mais en fait, elles sont souvent amenées à durer. Et là, en l'occurrence, c'est 10 ans, c'est 20 ans. Il y a des camps où les gens passent leur vie entière. Et donc, évidemment, il faut trouver une organisation entre les différents acteurs locaux.
1: On dit que la frontière sépare. Moi, je dis qu'elle relie les vivants, les survivants, les partis et les restés.
0: Toutes les frontières ne se franchissent pas à pied ou en véhicule à moteur. Parfois, elles sont invisibles, comme dans le cyberespace. En mer, les bateaux franchissent tour à tour les limites des mers territoriales, les ZEE, les zones économiques exclusives, avant d'entrer dans les eaux internationales. Les enjeux en termes de pêche, d'hydrocarbures, d'énergie renouvelable, de commerce sont évidemment immenses. Depuis 1994, l'espace maritime est régi par la Convention des Nations Unies sur le droit de la mer, que l'on appelle la Convention de Montego Bay. Elle prévoit notamment l'interdiction pour les États d'entraver le passage dans les détroits, le détroit d'Ormuz, on en a beaucoup entendu parler ces derniers mois, comme tous les autres, comme le détroit de Malacca.
2: Les enjeux autour d'un détroit, et surtout ces détroits qui sont des points de passage obligés, c'est d'être à la fois administré par les riverains, et là en l'occurrence, ce détroit c'est une frontière liquide entre trois pays, la Malaisie, l'Indonésie et Singapour. Donc les trois pays doivent administrer le détroit par lequel passent 8 bateaux par seconde. C'est énorme, c'est une sorte d'autoroute, et donc avec des enjeux internationaux colossaux, il peut y avoir des tensions entre les différents acteurs, l'intérêt aussi des riverains, par rapport à cet afflux massif.
0: On apprend plein de détails dans cette exposition. Par exemple, que les conteneurs chargés sur les cargos répondent à des normes strictes et qu'ils sont les mêmes sur l'ensemble des océans. Ou encore que la DMZ, la frontière démilitarisée entre les deux Corées, et qui est paradoxalement la frontière la plus militarisée du monde, abrite une faune et une flore exceptionnelles, photo à l'appui. On apprend aussi souvent en s'amusant avec un jeu de loi transposé à la navigation, entre accidents, problèmes météo et attaques de pirates, ou avec un jeu de questions sur les échanges entre pays européens. L'exposition Frontières, c'est jusqu'au 2 janvier 2028 à la Cité des Sciences et de l'Industrie, à Paris. De raconter le monde, réalisé par Alexandre Cayuela. N'hésitez pas à nous écouter, à nous réécouter, à nous faire écouter via la page internet de RFI et l'application Pure Radio. Dans un instant, l'info sur RFI, puis Aurélie Julia, la directrice de la Revue des Deux Mondes, sera dans le magazine Idée de Pierre-Edouard Delvic pour nous parler du dossier que le numéro de juin consacre aux mécaniques de la haine, avec notamment une analyse de la pensée d'Anna Arendt sur la question. Bonne soirée et à bientôt.

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3: Bienvenue sur RFI, il est 21h à Paris, 19h en temps universel.
0: Fanny Bay.
3: Une signature d'accord Washington-Téhéran serait prévue dans quelques heures selon Donald Trump, mais le protocole est mis en péril par l'attaque israélienne sur Beyrouth plus tôt dans la journée, de quoi provoquer la colère du président américain. On fait le point avec notre correspondante aux États-Unis dès le début de ce journal. Le sommet du G7, ça commence demain en France à Évian-les-Bains. Au programme, la situation au Moyen-Orient justement, mais aussi la guerre en Ukraine. Rencontre prévue lors de ces trois jours de réunion entre les présidents états-uniens et ukrainiens. En Italie, plus à droite que la droite ultra-conservatrice de Meloni, c'est ainsi que se positionne le nouveau parti Futuro Nazionale, baptisé ce week-end par l'eurodéputé Roberto Vannacci à Rome, avec dans le viseur les prochaines élections générales dans un an. Du sport, enfin, à la fin de ce journal, quatrième jour de Coupe du Monde de football. Ce soir, la Côte d'Ivoire fait son entrée dans la compétition. Match prévu face à l'Équateur à 23h, temps universel, et les Ivoiriens partent confiants, vous l'entendrez. Alors qu'un accord semble imminent entre Téhéran et Washington, l'Iran menace. Une réponse aux raids israéliens sur la banlieue sud de Beyrouth est imminente. Des frappes israéliennes ont visé plutôt la capitale libanaise tout à l'heure, faisant 3 morts, de quoi provoquer la colère du président états-unien qui craint que les négociations déraillent, alors que Donald Trump espère la signature d'un accord avec la République islamique aujourd'hui. Les explications de notre correspondante aux États-Unis, Karine Houghton.
4: C'est sur son réseau Truth Social, aux yeux de tous, que Donald Trump met la pression sur Israël. Il ne devrait plus y avoir d'attaque israélienne nulle part au Liban. Le président américain précise aussi qu'il ne devrait plus y avoir d'attaque du Hezbollah contre Israël. Il veut clairement tout faire pour que cet accord ne déraille pas et qu'en tout cas cela ne soit pas dû à des actions de son principal allié. Obtenir un deal le jour de ses 80 ans, c'est quelque chose de spécial pour une personnalité comme celle de Donald Trump. Les Iraniens l'ont bien compris, ils semblent négocier beaucoup plus à leur avantage ces heures-ci, tant que Donald Trump a l'impression que la signature peut encore avoir lieu aujourd'hui. Le président américain a d'ailleurs confié ce midi aux médias Axios que tout était encore possible. Il est plus étrange en revanche que le gouvernement israélien le défie aussi ouvertement, car il est certain que cette guerre en Iran est un dossier qui empoisonne sérieusement Donald Trump et qu'un vrai cadeau serait moins de pression sur ce front iranien. Karine Houghton, New York, RFI.
3: Le chef de l'ONU a aussi condamné les frappes israéliennes au Liban qui arrivent, je cite, à un moment crucial des négociations. Antonio Guterres a exhorté toutes les parties à faire preuve d'un maximum de retenue et dans ce contexte, le ministère libanais de la Santé a publié un nouveau bilan, 3783 morts et 11 699 blessés au Liban depuis le début de la guerre le 2 mars dernier. Une situation au Moyen-Orient qui sera au cœur du sommet du G7 qui débute demain en France. Les chefs d'État du groupe des 7 se retrouvent à Évian-les-Bains, un rassemblement qui a mobilisé des milliers de personnes dans les rues de Genève en Suisse qui sont contre environ 200 associations, organisations et syndicats au rendez-vous pour, je les cite, une riposte internationale aux politiques promues par les chefs d'État du G7 et pour dénoncer le fascisme et l'impérialisme. De multiples affrontements ont eu lieu entre manifestants anti-G7 et la police autour de l'ONU. Parmi les dirigeants présents demain à Évian-les-Bains, le président ukrainien et il devrait y discuter de la guerre dans son pays avec son homologue américain, un conflit déjà abordé lors d'un appel téléphonique entre Volodymyr Zelensky et Donald Trump aujourd'hui à l'occasion des 80 ans du locataire de la Maison-Blanche. C'est la première opération du genre. Le Royaume-Uni a raisonné cette nuit un navire de la flotte fantôme russe dans la Manche avec l'aide de la France, annonce aujourd'hui dans un communiqué du ministère de la Défense britannique. À Londres, les explications d'Emeline Vin.
5: L'opération a duré 6 heures dans la nuit de samedi à dimanche. Les troupes britanniques ont accosté, puis sont montées à bord du Smirtos, un tanker battant pavillon camerounais, mais qui appartient, selon les autorités britanniques, à la flotte fantôme russe. Cet ensemble de navires qui permet à Moscou de contourner les sanctions sur son pétrole. Deux navires, des hélicoptères, des militaires, des commandos ont été déployés dans la Manche pour saisir le Smirtos dans les eaux britanniques, en coordination, selon les autorités, avec les forces françaises. En mars, le gouvernement a autorisé la Royal Navy, la Royal Air Force et les agences de lutte anticriminalité à monter à bord des navires de la flotte fantôme, mais c'est le premier arraisonnement du genre. Accusé de sous-financer le ministère de la Défense, le Premier ministre Keir Starmer salue ce dimanche l'action de ses armées et estime que l'arraisonnement représente un nouveau coup porté à la Russie. Le Smirtos a été conduit dans un port du sud de l'Angleterre où il mouillera jusqu'à nouvel ordre. Emeline Vint, Londres, RFI.
3: Réaction également de Kiev après l'interception du pétrolier. Le ministre ukrainien des Affaires étrangères a salué une mesure contre la machine de guerre de Moscou.
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3: Futuro Nazionale, voilà le nom du parti lancé officiellement ce week-end en Italie par l'eurodéputé Roberto Vannacci à Rome. Un parti qui se positionne encore plus à l'extrême droite que la coalition ultra-conservatrice de la chef du gouvernement, Giorgia Meloni, et qui recueille déjà 5% des intentions de vote. À un an des prochaines élections générales, l'ex-membre de la Ligue de Salvini incarne la nouvelle épine dans le pied de la majorité au pouvoir. À ce jour, le parti compte 100 000 adhérents et une dizaine de députés. Mais derrière l'ambition du général Vannacci de défendre l'identité et les valeurs italiennes se cache une misogynie particulièrement toxique, Anne Lenir.
6: Tenue sportive, mettant en évidence ses muscles d'ancien para, Roberto Vannacci a baptisé son parti en présence de 1700 délégués. Il a ouvert la porte de Futuro Nazionale à Fratelli d'Italia de Meloni et à la Ligue de Salvini en perspective des prochaines législatives. Mais les leaders de ces forces se déclarent contre toute entente préélectorale avec le général. Et vu sa conception de la violence envers les femmes, on comprend leur prudence.
7: Si les hommes et les femmes sont égaux, ils doivent faire l'objet des mêmes lois et des mêmes règles. C'est ça la vraie parité de genre. Je suis donc contre le délit de féminicide. C'est un homicide, comme tous les autres.
6: Cette déclaration soulève évidemment une forte polémique dans le pays, des partis de gauche au mouvement de la société civile, en passant par des familles de victimes de féminicide. Cela dit, Roberto Vannacci n'a pas vraiment dressé de programme politique, si ce n'est que cet anti-européen promet de rendre l'Italie aux Italiens grâce à la remigration. Vannacci, dont les propos n'augurent rien de beau, a clos l'assemblée de son parti en citant en russe cette phrase de Dostoïevski : la beauté sauvera le monde. Anne Lenir, Rome, RFI.
3: En France, un durcissement de la politique pénale n'est pas la bonne réponse à l'affaire Liana. C'est ce qu'estime la présidente de l'Assemblée nationale, Yael Braun-Pivet, aujourd'hui. Depuis plus d'une semaine, la mort de Liana, collégienne de 11 ans, secoue la classe politique française et met en lumière les dysfonctionnements du système judiciaire. Le principal suspect du meurtre ayant déjà fait l'objet de plusieurs plaintes pour viol sur mineur sans jamais avoir été entendu. 21h07 à Paris, 15h07 à Philadelphie, là où se joue ce soir le match Côte d'Ivoire-Équateur en ce quatrième jour de Coupe du Monde de football. Après deux éditions manquées, la Côte d'Ivoire va participer pour la quatrième fois à un mondial. Les éléphants entrent dans la danse à 23h temps universel, une entrée en lice en confiance et avec de l'appétit, Thomas de Saint-Léger.
8: Un dernier entraînement lancé en musique, c'est dans la bonne humeur et avec de hautes ambitions que la Côte d'Ivoire du sélectionneur Emers Faé attaque sa quatrième Coupe du Monde.
9: On a juste dit aux joueurs de prendre conscience de leurs qualités, d'avoir confiance individuellement comme collectivement et de ne pas se mettre de barrières justement. On leur a seulement dit qu'on allait là-bas pour rentrer le plus tard possible en prenant les matchs les uns après les autres et en essayant de les gagner pour aller au bout.
8: Discours osé pour une équipe qui n'a jamais passé les poules, mais les arguments sont là. Un groupe équilibré, vieux briscard, jeune talent et une belle série. Trois matchs internationaux remportés, une victoire face à l'équipe de France il y a 10 jours. De belles promesses à tenir pour l'expérimenté milieu de terrain, Seko Fofana.
10: C'est pas un excès de confiance ou un manque d'humilité, mais c'est juste qu'on sait qu'on a des qualités, on a des points forts.
11: à tous les postes. Notre pire ennemi, c'est nous-mêmes. Mais je sais que voilà, l'état d'esprit est bon. On a eu le temps de travailler, on s'est bien préparé. On a fait un très bon match aussi face à l'équipe de France. Donc c'est très encourageant pour la confiance.
8: Et c'est Seko Fofana de le rappeler, l'environnement est différent. L'adversaire coriace, l'Équateur, a terminé deuxième des éliminatoires de sa zone devant le Brésil ou la Colombie. Et dans son histoire en Coupe du Monde, la Côte d'Ivoire n'a encore jamais battu d'adversaire sud-américain. Trois défaites en trois matchs. Thomas de Saint-Léger, Philadelphie, RFI.
3: Et pour le reste du programme des matchs de cette quatrième journée de compétition, les Pays-Bas font face au Japon dans moins d'une heure. Le match Suède-Tunisie, c'est cette nuit à 2h temps universel. Et la rencontre Allemagne-Curaçao vient de se terminer. Victoire des Allemands, score 7-1. C'est la fin de cette édition. 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

0: Pierre-Edouard Deldic.
1: Bonjour, ravi de vous retrouver pour la suite de nos idées. Nous allons parler cette semaine d'un des traits caractéristiques de notre époque, hélas. Je veux parler de la haine. C'est le thème du numéro fort intéressant, numéro de juin de la revue des Deux Mondes, sur la couverture de laquelle nous voyons le visage de la philosophe Hannah Arendt, qui a écrit évidemment sur le sujet, nous le verrons tout à l'heure, et un titre, mécanique au pluriel, de la haine. C'est vrai, la haine tend à s'exprimer à tous les niveaux, de la conversation courante à la guerre. Nous nous arrêterons notamment sur la violence dans le langage. Cette folle énergie qui conduit les personnes et les peuples à s'anéantir serait-elle une fatalité? Se demande Aurélie Julia, notre invitée, avant d'ajouter dans son éditorial « Si c'est le cas, il faut beaucoup de lucidité et de courage pour bannir en son fort intérieur cette habitude délétère d'affirmer le soi par la haine ». Nous allons donc en parler dans quelques secondes dans ce nouveau numéro du magazine Idées, disponible aussi dès le dimanche matin en podcast sur le site et l'appli RFI. Bonjour Aurélie et Julien.
2: Bonjour Pierre-Edouard Deldic.
1: Je suis ravi de vous retrouver à ce micro. Vous êtes la directrice de la revue des Deux Mondes. Et nous allons poursuivre nos conversations, en quelque sorte, avec ce nouveau numéro, celui du mois de juin. Mais avant de parler du numéro en tant que tel, je voudrais que nous parlions d'un prix que vous venez de remettre. Alors, vous l'avez remis à quelqu'un que nous connaissons bien dans cette émission.
2: Oui, c'est le prix de la Revue des Deux Mondes qui récompense un essai écrit en langue française et pas écrit par un auteur français. Et on l'a remis à Arnaud Miranda pour son livre « Les Lumières sombres ». Comprendre la pensée néo-réactionnaire.
1: Et on a trouvé. Je comprends votre choix.
2: Et d'ailleurs, vous l'avez reçu. Et on a récompensé ce livre parce qu'il correspond à une attente intellectuelle, c'est comprendre l'un des courants idéologiques les plus influents aujourd'hui et les moins connus, à savoir la pensée néo-réactionnaire, qui est une pensée, je dirais, un peu effrayante, puisque les penseurs néo-réactionnaires, comme je pense que vous l'avez décrit dans votre émission, sont très hostiles à la démocratie, ils veulent instaurer une monarchie, mettre à la tête de cette monarchie un roi, et non pas une reine, mais un roi PDG, qui serait issu soit du monde de la technologie, de la tech, soit des grandes entreprises américaines. Et c'est donc installer un régime autoritaire et inégalitaire, ce qui est assez effrayant.
1: Et c'est un livre assez remarquable parce que c'est une pensée inquiétante et complexe. Il y a plusieurs courants d'idées et je recommande à nos auditeurs non seulement de lire la Revue des Deux Mondes, mais d'écouter Idées. Nous l'avions reçu Arnaud Miranda le 8 mars dernier. Et vraiment, si vous n'avez pas écouté l'émission, je vous recommande d'aller, j'allais dire y jeter un œil, mais plutôt une oreille.
2: Une oreille, en plus, c'est un jeune chercheur.
1: Il est prometteur,
2: il a 29 ans et il est professeur à Sciences Po, extrêmement clair. Et il a cette capacité pédagogique aussi à nous rendre accessibles des idées et des concepts extrêmement diffus et confus.
1: Et c'est intéressant d'ailleurs de constater que vous remettez chaque année un prix.
2: Moi, je trouve ça réconfortant. Depuis 19 ans, là, c'est la 19e édition. Et je trouve c'est très, très important justement pour éclairer le débat contemporain. C'est vraiment l'idée de la Revue des Deux Mondes. Et nous, ce qu'on cherche évidemment à la revue, c'est comprendre, décrypter, analyser des grands changements profonds. On est en ce moment, tout le monde le dit, à un tournant civilisationnel. Et il faut essayer de comprendre les réseaux sociaux, la technologie nous conduit vers des grands bouleversements qu'on essaie de décrypter. La Revue des Deux Mondes s'inscrit dans le sillage des Lumières du XVIIIe siècle. Donc on continue, on poursuit ce bel héritage.
1: Bel héritage, oui, effectivement. Pourquoi tant de haine, Aurélie Julien ?
2: Oui, alors vous avez dit que c'était un phénomène, alors phénomène contemporain. Il n'est pas contemporain, c'est un phénomène très ancien. Pour s'en convaincre, il suffit d'ouvrir la Bible. Rappelez-vous de ce récit biblique entre Abel et Caïn. Caïn qui tue Abel, puisque Dieu a préféré son offrande à la sienne. Et donc il tue son frère par jalousie et par haine. Et puis il y a aussi cette phrase qui est écrite dans les tables de la loi, le commandement, tu ne tueras point. Et il y a cette analyse très fine de Freud qui dit, pour que cette phrase soit inscrite sur les tables de la loi, il fallait vraiment que l'homme soit issu d'une longue destinée de meurtrier. Donc c'est pas un phénomène nouveau.
1: Alors disons que cette haine apparaît plus ou moins nettement selon les époques, et qu'aujourd'hui nous sommes à une de ces époques où elle se manifeste d'une manière ou d'une autre, on va la décliner en quelque sorte dans ce numéro.
2: Et c'est ce qu'on a voulu chercher à comprendre, pourquoi elle est de plus en plus présente aujourd'hui, et c'est pourquoi on a fait appel à une philosophe, à une psychanalyste, à un historien des idées politiques, un spécialiste des relations internationales, pour essayer de comprendre comment cette haine se construit, comment elle se diffuse et comment elle s'alimente aussi. Comprendre les mécanismes de la haine, les ressorts de la haine.
1: Et il y a une citation de Pascal qui dit tout, hein, en quelque sorte. Et il disait, Pascal, « Tous les hommes se haïssent naturellement l'un l'autre ».
2: Et je trouve que ça fait écho à cette analyse de Freud, moi, que j'ai découverte en faisant ce numéro, que cette psychanalyse Astrid de l'eau d'Allemands m'a apprise, c'est que selon Freud, nous naissons avec cette haine, et cette haine précède même l'amour. Donc, c'est-à-dire que la haine est inscrite dans notre vie psychique, ce qui n'est pas très rassurant. Et cette haine, soit elle se projette vers l'extérieur, et ce qui donne la violence et les conflits, soit elle se retourne contre nous, contre la personne, et ce qui donne la culpabilité aussi, et l'autodestruction. Donc on est avec ça, hein, et tout l'enjeu de la civilisation et de l'éducation, c'est de canaliser cette haine par des normes, par des conventions, pour éviter qu'elle nous envahisse totalement.
1: Mais quelquefois le vernis craque.
2: Quelquefois le vernis craque, et même très souvent. Et on a cette impression aujourd'hui justement que cette haine est amplifiée. Pourquoi ? Alors, il y a beaucoup de causes. Beaucoup de causes, notamment, il y a le changement climatique qui fait partie de ces causes. Il y a la fragilité économique, il y a la prolifération des guerres. Et donc, tous ces phénomènes-là conduisent à un sentiment d'insécurité, à la peur, et cette peur conduit à une impulsion, enfin des réactions impulsives, et à l'agressivité. Et donc on regarde l'autre avec méfiance, avec hostilité, avec agressivité, on n'a plus confiance en la vie. Donc ça, c'est une des raisons principales de cette résurgence, en tout cas de cette haine qui prend de plus en plus place aujourd'hui.
1: Dans un article signé Catherine Van Hoffelen, que nous avons eu le plaisir aussi d'inviter dans cette émission, Catherine Van Hoffelen insiste sur le rôle des médias, de la haine connectée, comme elle dit, des réseaux sociaux, le web. Et elle rappelle qu'on est loin de l'époque où on était ravis à la perspective de voir connecter des milliards d'individus pour le bien-être de tous.
2: Internet était une très belle idée quand on le regarde. Bon, idée naïve, et peut-être maintenant c'est une utopie avec le recul, mais à la base c'était vouloir mettre en communication, en connexion des milliards d'hommes et de partager l'information, partager le savoir, partager l'intelligence. On allait s'émanciper de l'État, s'émanciper des frontières, rendre la parole libre, égale, et c'était, on allait entrer dans un cercle vertueux, on pariait sur l'intelligence. Seulement, Internet a montré sa face sombre. On a vu la prolifération des fake news, de la propagande, de la désinformation. Et Catherine Van Hoffelen, qui est membre du comité de rédaction, très grande philosophe, en devenir jeune aussi, elle nous explique pourquoi. Pourquoi ? Et c'est lié notamment à deux causes. C'est l'immédiateté et l'anonymat. Le caractère immédiat nous fait rentrer dans un rapport très agressif au temps. On réagit de façon impulsive aussi, on ne réfléchit pas. C'est toute la différence entre Internet et les livres ou l'écriture, c'est que dans l'écriture on est dans le temps long, dans la réflexion. Avec les réseaux sociaux, on est dans la réaction, dans l'impulsion, et donc toujours dans l'agressivité. Et aussi l'anonymat, c'est-à-dire que l'internaute se cache derrière un pseudonyme, et cette mise à distance réduit aussi l'autocensure. Et on ne voit pas le mal que peut faire un tweet sur la personne qui est en face. Et les réseaux sociaux aussi, ce qu'elle explique dans un autre point, c'est ça organise les meutes aussi, les meutes, en tout cas une...
1: La violence, les rassemblements. Elle cite le philosophe Ivan Illich, qui dans son livre La convivialité rappelait que les outils ne sont pas neutres, c'est-à-dire que le web, avec ses capacités, son immédiateté, permet justement la prolifération de la haine.
2: Et c'est très intéressant parce qu'elle pose ces deux thèses-là. Elle se dit, avec Internet, qu'est-ce qui s'est passé ? Est-ce que le jeu a mal tourné ? Ou est-ce que les dés étaient pipés d'avance ? Et donc, première hypothèse.
1: Elle dit, la haine était contenue dans le principe du web.
2: Voilà, c'est ça. Parce que la première hypothèse, elle se dit, non, le Internet était neutre. Et donc, j'aime bien sa métaphore parce qu'elle dit, vous prenez une plume, l'objet plume. et un encrier. Et cette plume va donner aussi bien le poème Liberté d'Éluard que Mein Kampf de Hitler. Donc, il faut faire attention à l'outil. Mais elle postule plutôt pour cette deuxième hypothèse que vous rappeliez, c'est que ce n'est pas neutre, justement. Internet n'est pas neutre. Internet révèle et accélère la haine aussi.
1: Internet n'est pas un accessoire, mais le nouveau moule du dernier homme nietzschéen.
2: C'est
1: celui qui se croit débarrassé de tout, de toute pesanteur, et qui peut, croit-il, s'exprimer et vivre seul.
2: C'est ça. Et Internet a libéré la parole, et on a cru que libérer la parole, c'était vertueux. En fait, on a fait le pari de la sincérité. Une parole libre, c'est une parole sincère contre la bienséance, justement. On a eu cette idée-là, et donc on a vu, évidemment, la parole se brutaliser, et la parole devenir, malheureusement, binaire sur les réseaux sociaux. Tout est blanc ou noir, où il y a des bons et des méchants, des amis ou des ennemis. On est rentré vraiment dans ce système très binaire et un petit peu simpliste.
1: Et pour parler, encore faut-il avoir des choses à dire ?
2: Oui, mais généralement on réagit, c'est ça qui est. On réagit à des choses qui nous touchent profondément, mais sans la réflexion. On réagit sur l'humeur qui devient mot et qui devient donc agressivité et haine.

0: suite de ce numéro d'idées en compagnie d'Aurélie Julia, la directrice de la revue des Deux Mondes, qui s'intéresse aux mécaniques de la haine, mensonge, insécurité, peur, humiliation dans son numéro de juin. Et nous feuilletons ensemble ce numéro. Il est vrai que dans un des articles de la revue, Astrid Dulot-Dalmans parle de pulsion. Le mot est important, une pulsion contemporaine.
1: Et elle renoue avec la pensée de Freud. Et ce que j'aime beaucoup dans son article, c'est qu'elle parle de la haine et du mécanisme de la projection. Et que nous projetons sur l'autre ce que nous refusons de voir en nous. Il y a toute une part de refoulé. Ce qui donne à l'échelle individuelle cette haine, mais surtout à l'échelle collective. Et elle rappelle toute la pensée de René Girard, qui est plus actuelle que jamais, avec la notion de bouc émissaire.
0: On désigne... La violence est le sacré.
1: La violence est le sacré. On désigne quelqu'un, on désigne un groupe. Alors c'est souvent le juif, souvent le migrant, souvent les arabes, ça peut être même l'Occident. On les désigne comme ennemis, on projette sur lui toutes nos peurs, nos contradictions, et on le rend responsable de tous les maux. Et elle, je ne sais plus si c'est dans son article, mais en tout cas, elle prend l'exemple de Poutine, qui a pris l'Occident en haine, et qui a décrété que l'Occident était la source de tous les maux, l'Occident voulait détruire ses valeurs. Et il a réussi à générer autour de lui, ou en tout cas à créer cette communauté, les Russes se sont rassemblés autour de lui, et à leur faire croire que, évidemment, l'Occident était là pour les détruire. Et en manipulant, enfin en tout cas en énonçant des mensonges, en utilisant la désinformation, la propagande, la fake news, ça permet, en agitant les passions tristes, ça permet d'asseoir son pouvoir et son autorité.
0: Et elle cite une phrase d'Averroès dans son article, elle, l'enseignante, la psychanalyste, Averroès, qui écrivait « L'ignorance mène à la peur ». La peur mène à la haine, et la haine conduit à la violence. Voilà l'équation. Oui.
1: Et c'est très intéressant parce que la haine, c'est quelque chose de durable, et la colère est quelque chose de ponctuel, justement. Et ça, c'était aussi intéressant à souligner. Elle a souligné dans le numéro.
0: Mais c'est vrai qu'il faut insister sur l'ignorance. Et à contrario, sur l'importance de l'éducation, ce qu'elle fait d'ailleurs. L'éducation est donc essentielle.
1: On joue sur l'ignorance. De toute façon, les grands... gouverneurs utilisent cette ignorance-là pour inculquer des fausses idées, justement, des mensonges. Et c'était très intéressant aussi dans son article, parce qu'elle disait, en période de crise, en période de transition, comme ce que nous sommes en train de vivre, nous cherchons des figures protectrices, salvatrices. Et c'est pour ça qu'on voit, depuis ces dernières années, l'émergence de chefs, d'hommes forts. Pas de femmes, si, il y avait peut-être des femmes fortes, mais en tout cas d'hommes forts. Notamment, il y a Donald Trump, évidemment, il y a Poutine, Netanyahou. Ces personnes-là qui ont le culte de la personnalité sont vues comme des personnes qui vont rétablir l'ordre. Et c'est pourquoi, parce que j'avais posé cette question-là, je comprenais pas pourquoi on cherchait justement ces hommes forts, on les mettait au pouvoir. Et elle me disait, c'est parce qu'on cherche une figure protectrice.
0: Même en France, dans les pays européens, il suffit de regarder ce qui se passe autour de nous, et en France singulièrement, il y a un désir, une volonté, je sais pas comment elle se traduira, d'autorité.
1: Toujours cette volonté d'autorité, parce qu'on préfère, je crois, mettre entre parenthèses notre liberté pour être en sécurité. C'est le pari de beaucoup c'est le désir de beaucoup de Français, peut-être, je ne veux pas faire d'une généralité, mais beaucoup d'hommes dans le monde, mais on préfère être en sécurité, mettre un peu entre parenthèses notre liberté et avoir des personnes autoritaires, parce que qui dit autorité dit sécurité.
0: Alors, Jean-Dominique Mercher, dans un des articles, parle de la haine comme instrument géopolitique. Pierre Asner, le grand penseur des relations internationales, avait souligné l'importance des passions dans les relations internationales. Là, il s'agit de la haine. Et Jean-Dominique Mercher a la bonne idée de citer Orwell, 1984, et il faut lire cette citation que je fais volontiers parce qu'elle est glaçante. Il était presque 11 heures, et au commissariat aux archives où travaillait Winston, le héros du roman, on tirait les chaises hors des bureaux pour les grouper au centre du hall, face au grand télécran, afin de préparer les 2 minutes de la haine. Et George Orwell écrit 2 minutes de la haine avec des majuscules.
1: Et ces deux minutes, en fait, elles vont s'imprégner dans l'esprit des personnes qui entendent cette haine-là, et ça va se transformer en eux, ça va devenir des personnes extrêmement haineuses.
0: Il s'agit à cette occasion de désigner un ennemi et de jeter
1: l'opprobre sur cet ennemi-là, et c'est un ennemi qu'il faut abattre. C'est toujours le même système, donc on en revient toujours à René Girard, c'est vraiment désigner un bouc émissaire, et il y a une communauté qui se forme, un nous qui se forme, et en creux, en face, un E, le E-E-U-X, et donc c'est forcément l'ennemi.
0: Et il cite évidemment, il revient évidemment sur le pogrom anti-israélien du 7 octobre 2023, qui est l'exemple, écrit-il, le plus accompli des effets politiques de la haine.
1: De la haine. Et ce qui est très intéressant dans son article, donc il cite le pogrom et il cite aussi la guerre en Ukraine, ce qui s'est passé. Et il le dit bien que les Palestiniens, pour tuer un juif, alors ça c'est son propos à lui, tuer un juif pour un Palestinien, c'est laver l'humiliation de plusieurs années. Pour lui, les Israéliens ne sont pas dans un discours de haine, mais dans un discours de mépris par rapport au peuple palestinien. Et il parle aussi de cette guerre en Ukraine où, pour Poutine, il a un mépris à l'égard des Ukrainiens, une négation, c'est un discours de négation, et les Ukrainiens construisent leur identité avec ce discours de haine à l'encontre évidemment des Russes, cette agression russe qui a commencé, rappelons-nous, en 2014 et qui évidemment aussi en 2022 avec
0: effectivement l'invasion de l'Ukraine par Vladimir Poutine. Et Jean-Dominique Mercher souligne l'importance de, non pas de l'ignorance cette fois, mais de la peur.
1: De la peur.
0: Dans le mécanisme de la haine.
1: Voilà. La peur, dit-il, n'engendre pas forcément la haine, mais c'est un carburant essentiel en géopolitique. Et j'aime bien parce qu'il dit que la géopolitique, c'est les émotions prennent le pas, généralement, sur la raison froide. Toujours. C'est toujours les émotions.
0: Aurélie, Julia, nous allons continuer à parler de la haine dans un instant. À tout de suite.
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4: Il est 19h30 à Abidjan, 2h de plus à Paris.
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4: Bonsoir à toutes et à tous. 12 ans après sa dernière participation, la Côte d'Ivoire retrouve la Coupe du Monde de football. Les éléphants affrontent ce soir à Philadelphie l'Équateur. Coup d'envoi 23h temps universel. Et à un peu plus de 4h de ce match, début d'effervescence à Abidjan. Nous serons sur place. La politique au Sénégal avec cette interview exclusive d'Ousmane Sonko à RFI et France 24. Interrogé sur une éventuelle candidature à la présidentielle de 2029, le Premier ministre récemment limogé indique qu'il est prématuré d'évoquer le sujet, nous l'entendrons. Au Mali, démarrage ce lundi d'une opération spéciale d'immatriculation des motos et tricycles, raison invoquée par les autorités, je cite, les impératifs sécuritaires actuels, en clair, la lutte contre les groupes armés. Et on commence donc par la Coupe du Monde de football avec l'entrée en lice de la Côte d'Ivoire. Les éléphants s'apprêtent à affronter l'Équateur. Ce sera à Philadelphie à 23h temps universel. Même heure à Abidjan ou à quelques heures de ce premier match des éléphants. Benoît Almeras, l'excitation monte.
5: En tout cas, les supporters des éléphants sont très visibles à Abidjan. Dès ce matin, un homme statue immobile au milieu du trafic de la commune de Port-Boué. Le corps complètement peint en orange blanc vert avait un mot d'ordre inscrit sur son ventre, tous avec les éléphants, beaucoup le klaxonnaient au passage. Autre signe, les vendeurs ambulants de Vuvuzela sont de retour dans les rues et les marchés sont pavoisés de maillots orange de contrefaçon. Sur le côté sportif, les Abidjanais sont plus que confiants. Leur pronostic, c'est une victoire indiscutable des hommes du sélectionneur Emerson Faé. Beaucoup espèrent aussi des buts de l'ailier droit de Manchester United, Amad Diallo, qui ne sera peut-être pas titulaire ce soir. Personne, en tout cas, n'envisage envisage la défaite face à l'Équateur, surtout pas les patrons de Maki. Les places face aux écrans géants y sont chères, et sauf s'il pleut, les terrasses devraient être pleines jusqu'à 1h du matin, heure d'Abidjan. Ça va être dur d'aller travailler demain matin, c'est l'autre phrase beaucoup entendue cet après-midi dans la capitale économique ivoirienne. Benoît Almeras, Abidjan, RFI.
4: Côte d'Ivoire, Équateur, ce soir à Philadelphie, aux États-Unis. Coup d'envoi 23h, temps universel. À retrouver également sur notre site RFI.fr. Un autre pays africain fait également son entrée en lice dans la compétition. Il s'agit de la Tunisie et c'est dans le groupe F. Les Aigles de Carthage affrontent la Suède à Monterrey au Mexique. Les Tunisiens abordent ce rendez-vous avec des doutes, hein, des doutes notamment après une lourde défaite au match amical, en match amical la semaine dernière face à la Belgique, 5-0. Rencontre au cours de laquelle ils n'ont pas affiché une grande assurance ni de véritable certitude dans le jeu. Mais le nouveau sélectionneur tunisien Sabri Lamouchi se veut positif et rassurant avant cette première.
6: J'essaye d'être dans un contexte un peu plus positif en me disant que la compétition commence, que l'impatience chez tous nos supporters tunisiennes et tunisiens est bien présent et qu'elle veut voir au mieux figurer son équipe nationale. C'est ce que les joueurs, le staff, l'entraîneur vont essayer de faire dès demain avec un début contre une équipe certes athlétique, avec des joueurs individuels de grande qualité et une équipe difficile, mais on va essayer de, par une belle performance, de bien rentrer dans la compétition.
4: Voilà le sélectionneur tunisien Sabri Lamouchi, Suède-Tunisie. Coup d'envoi à 2h, temps universel. À présent, la vie politique au Sénégal avec cette déclaration d'Ousmane Sonko, président du PASTEF, le parti majoritaire à l'Assemblée nationale, récemment débarqué du poste de Premier ministre par le président Bassirou Diomaye Faye. Monsieur Sonko assure qu'il est trop tôt pour se déclarer candidat à la présidentielle de 2029. Désormais président de l'Assemblée nationale, il a accordé une interview exclusive à Léalisa Westerhoff de RFI et à Marc Perelman de France 24. Extrait.
7: Il est très prématuré de parler des candidatures. Je vois beaucoup d'initiatives qui parlent de candidature d'Ousmane Sonko en 2029. Et je souhaiterais attendre le moment, parce que j'ai un parti politique qui investira le candidat qu'il souhaitera investir. Nous n'en sommes pas encore là.
8: Est-ce que vous pensez que le président va vouloir se représenter? Est-ce que vous pensez qu'il va y aller? Est-ce que vous irez dans ce cas-là contre lui?
7: Non, je ne m'occupe pas de la candidature du président. Parce qu'il a son chemin à faire, j'ai le mien à faire. Je ne vais pas être là épilogué sur une probable candidature du président sortant, du président en exercice.
4: Entretien retrouvé en intégralité demain lundi, dès 6h10, temps universel, sur nos réseaux sociaux et à 6h15 à l'antenne. Au Mali débute demain une opération spéciale d'immatriculation des motos et tricycles. Raison invoquée, je vous le disais, par les autorités, les impératifs sécuritaires actuels. Fin de citation. En clair, David Bachet, la lutte contre les groupes armés. Les propriétaires d'engins roulants, actuellement sans plaque, devront donc se rendre dans des centres spécifiques pour se mettre en règle.
9: Oui, 28 centres répartis sur presque tout le territoire sont prévus pour cette opération. Les propriétaires de 2 ou 3 roues non immatriculées devront s'y rendre pour se mettre en règle, munis de leur papier d'identité, des documents du véhicule et de 12 000 francs CFA, tarif unique. Ce dispositif d'immatriculation semble potentiellement plus efficace et surtout plus facilement applicable que l'interdiction des motos hors des grandes villes, décrétée au début du mois, mais dont la mise en œuvre reste très disparate. La semaine dernière, le Forum des organisations de la société civile du district de Bamako a salué cette opération. La lutte contre le terrorisme nécessitant des actions fortes, selon les termes du communiqué, mais ces organisations ont aussi rappelé la cherté de la vie et la précarité grandissante des ménages, plaidant pour une politique tarifaire équitable et accessible, par exemple un plafonnement à 7500 francs CFA pour les motos à usage personnel. Objectif, éviter que cette mesure salutaire ne devienne source de souffrance supplémentaire pour les populations qui doivent déjà composer avec le manque de carburant dont les prix ont explosé au marché noir et avec des coupures d'électricité massives qui pénalisent les activités économiques. Cette demande n'a pas été entendue.
10: David Bachet. Merci David. Et puis au moins 20 personnes tuées lors d'une attaque djihadiste dans le nord-ouest du Nigeria. Selon les médias locaux, le raid aurait eu lieu il y a quelques jours, mais n'a été rapporté que ce week-end, après la visite du vice-gouverneur de l'état de Kebbi dans la région. En Afrique du Sud, les autorités annoncent avoir rapatrié 2745 étrangers en deux semaines. Pour rappel, le chef de l'état avait promis un durcissement de la lutte contre l'immigration illégale. Le président Cyril Ramaphosa avait reconnu les inquiétudes concernant l'immigration illégale, mais il a aussi affirmé que les autorités ne toléreraient pas que des personnes se fassent justice elles-mêmes. Un retour à présent sur l'arrestation vendredi en Afrique du Sud d'un trafiquant de scorpions. L'homme interpellé à l'aéroport du Cap s'apprêtait à quitter le pays avec 150 spécimens cachés dans ses bagages. Alors que la possession et la vente de scorpions est réglementée, ce type de trafic s'est particulièrement développé ces dernières années, amplifié par les réseaux sociaux. Précision, Guillaume Thibault.
11: Alerté sur ce trafic, les forces de police ont recueilli une description précise du suspect qui a permis son arrestation. C'est dans la valise de cet homme de 28 ans qu'étaient cachés les 150 spécimens vivants. Ces scorpions empereurs, appelés également pandinus, sont protégés par la Convention sur le commerce international des espèces menacées d'extinction. Noirs, avec des pinces puissantes, ils sont vendus sur le marché noir dans le monde entier, explique Maud Lelièvre, la présidente du comité français de l'Union internationale de conservation de la nature.
12: C'est ce que nous on appelle le trafic Instagram, c'est-à-dire des gens qui vont vouloir avoir une pièce rare ou une pièce venimeuse. Et ça, c'est vraiment difficile à combattre parce que ce sont des gens qui ont des moyens, qui peuvent acheter à l'autre bout du monde. Et c'est vraiment la première cause aujourd'hui de trafic des scorpions.
11: L'organisation Cap Nature, qui collabore avec les forces de police en Afrique du Sud, a indiqué que ce type de trafic constitue une infraction grave dans le pays. La police, qui n'a pas précisé la destination finale du trafiquant, indique qu'une évaluation de la valeur marchande des 150 scorpions est en cours. Les arthropodes seront replacés dans leur milieu naturel. Le trafiquant sera lui présenté ce lundi devant un juge du tribunal de la commune de Belleville.
10: Guillaume Thibault, et puis un mot du Tour cycliste international du Cameroun qui a refermé ses portes cet après-midi à Yaoundé. Une édition remportée par le Camerounais Rodrigue Kouéré Nounawé. Une consécration qui récompense sa régularité. À l'heure du bilan, Joël Wadem a ouvert son micro à Sandro Cotionti, commissaire de l'Union Cycliste Internationale.
13: Il y a des courses comme le Tour Cycliste International du Cameroun pour donner la possibilité aux cyclistes africains de faire de l'expérience et de courir. L'équipe qui a gagné, c'est une équipe continentale, c'est un bon niveau. Après, il y a l'Argélique, c'est l'un des trois meilleures équipes de l'année 2025 de l'Afrique. L'équipe qui est venue de Rwanda, c'est une bonne équipe, il a fait des bons résultats. Le problème le plus difficile à gérer, à mon avis, c'est la longueur des étapes par rapport à la distance où ils sont, toutes les villes. Le Cameroun, c'est un pays très grand, il faudra faire des choix. Il n'y a pas assez de transferts si difficiles pour les coureurs.
10: Mon propos recueilli par Joël Wadem. Il est 21h40 à Paris. Merci de rester à l'écoute de RFI.

0: Aurélie Julien, la directrice de la revue des Deux Mondes, est notre invitée et avec elle nous parlons du dernier numéro de la revue du mois de mai et du mois de juin, qui titre Mécanique de la haine et qui s'intéresse à la haine avec une photo d'Anna Arendt en couverture. Nous continuons à feuilleter la revue ensemble. Aurélie, et je voudrais que nous arrêtions un instant sur l'article de Jacques de Saint-Victor, qui écrit régulièrement dans la revue, professeur des universités, historien hein, du droit aussi. Nous l'avions reçu là, il y a très longtemps pour parler d'un de ses ouvrages. Et Jacques de Saint-Victor revient sur l'anathème, qui est l'espèce d'alternative dangereuse que l'on entend aujourd'hui. Soit vous êtes de gauche ou d'extrême gauche, de LFI par exemple, mélenchoniste, soit vous êtes fasciste.
1: C'est terrible aujourd'hui parce que si vous ne pensez pas comme moi, si vous avez des idées différentes des miennes, c'est que vous êtes contre moi. On en est arrivé à ce niveau-là. Et le titre de l'article de Jacques de Saint-Victor, fascisé, il en restera toujours quelque chose, est un clin d'œil au propos de Beaumarchais. Calomnié, il en restera toujours quelque chose. Il y a malheureusement une spécificité française concernant la haine, on est le pays européen le plus haineux. J'ai appris ça parmi les 27. Là où la haine, autant verbale que physique, que la haine en ligne, est la plus répandue. Et Jacques de Saint-Victor se demande pourquoi. Les racines de la haine en France sont très anciennes. Et il est fou de se dire que très étrange ou très curieux de se dire que la démocratie est issue d'un épisode très sombre de notre histoire, très sombre et aussi je ne veux pas critiquer la démocratie, loin de là, mais c'est issu de la Révolution française. On peut pas dire que la Révolution française ait été une période de paix, d'amour.
0: C'est-à-dire qu'elle a évolué entre mai 1789 et 1793, il y a une évolution vers la violence et la terreur.
1: Et l'une des scènes fondatrice de la démocratie, c'est la prise de la Bastille. Et Jacques de Saint-Victor le rappelle, on a vu des têtes tranchées, des hommes égorgés et les têtes mises sur des pics et traverser les rues de Paris. Donc c'est une violence très sanglante et qui assoit les bases de la démocratie. Il fallait évidemment cette démocratie, mais cette haine du tyran, cette haine des aristocrates s'est transformée en une violence et une haine. Et ce qui est très surprenant pendant cette période révolutionnaire, c'est que la haine qui était considérée comme vile au Moyen-Âge est devenue une vertu révolutionnaire, une vertu civique. Et il fallait haïr, en tout cas vous étiez dans le camp du bien, évidemment contre le roi, contre les aristocrates. Et ça s'est transmis de génération en génération.
0: Savoir haïr, explique Brissot. Alors Brissot, c'est un des leaders de la Révolution au début, qui était pourtant le chef des Girondins contre les montagnards extrémistes, mais qui lui-même disait « savoir haïr, c'est faire preuve d'une maturité révolutionnaire ».
1: Ouais, c'est ça. Et puis, ça reste encore aujourd'hui très véridique dans les mots de certains. Et ce pauvre Brissot qui a évidemment mal terminé.
0: Qui lui-même a été guillotiné.
1: Oui, il s'est fait raccourcir aussi. Donc quand vous projetez la haine, vous en avez aussi les fruits. Et Jacques de Saint-Victor revient sur un épisode, je crois qu'il est très utile de le rappeler, qui s'est déroulé en février 2026. Rappelez-vous, il y avait ce jeune Quentin de Ranque, qui était un militant nationaliste, et qui a été lynché par des personnes issues de la Jeune Garde, qui était très proche du mouvement LFiste. Et Mélenchon a choisi la technique de l'attaque, en tout cas. Et il a considéré que ce Quentin de Ranque qui avait diffuser des postes de façon anonyme, qui sont pas très glorieux et qui étaient tout à fait condamnables. Mais il a décrété, qualifié Quentin Derenck de néo-nazi. Et ce qui pouvait, alors peut-être dans ses propos, justifier son meurtre, en fait, on était là. Et aujourd'hui, la politique devient comme une entreprise de purification. Comme on disait tout à l'heure, vous n'êtes pas dans mon camp, vous ne pensez pas comme moi, vous êtes donc... L'adversaire est devenu un opposant, est devenu un ennemi aussi moral. Nous sommes dans ce camp du bien et ce camp du mal.
0: La plupart du temps, écrit Jacques de Saint-Victor, cette fascisation de l'autre ne correspond à rien de pertinent. Qu'importe, fasciser, il en restera toujours quelque chose.
1: Et puis, malheureusement, Jean-Luc Mélenchon voit des fascistes partout et son parti va devenir un parti extrémiste. Et je vous rappelle ce propos de Mme Chiricou, qui est aussi son adjointe et qui a caractérisé les journalistes, les a traités de nazis à petits pieds.
0: Oui.
1: Je ne sais pas si vous considérez Pierre-Édouard comme un nazi à petits pieds ou salut, mais c'est quand même d'une violence inouïe. Une violence inouïe.
0: Alors justement, parlons de la brutalisation du langage, qui est le thème et le titre d'un article signé Delphine Jouenne, qui est agrégée de lettres classiques, qui elle revient effectivement sur, là c'est sensible, sur la brutalisation du langage aujourd'hui. Le langage lui-même se contracte, se durcit au point de perdre cette capacité de nuance sans laquelle le désaccord devient immédiatement hostilité et la critique glisse vers l'essentialisation.
1: Et j'aime beaucoup parce qu'elle fait une très belle métaphore et elle compare Internet à un slogan et elle compare les livres à une grande phrase longue avec plein de subordonnés. Le slogan, c'est un mot, c'est quelque chose qui parle aux émotions, à l'affect, et qui se diffuse de façon très rapide et qui manque totalement de nuance. La phrase, avec ses subordonnés, est dans la nuance. Et moi, j'ai appris ça, c'est que sur les réseaux sociaux, une désinformation, une fake news, une propagande a 75% de chances en plus d'être diffusée par rapport à une information vraie. Pourquoi ? C'est toujours la même chose, c'est parce que ça touche aux affects, et donc on réagit beaucoup plus rapidement. Mmh. On est dans les pulsions, comme on disait tout à l'heure.
0: Elle écrit, Delphine Jouenne, ceci également, « Lorsque la complexité sociale est ramenée à quelques étiquettes globalisantes, traître, vendu, fasciste, wokiste, islamo-gauchiste, la pensée elle-même se contracte. »
1: C'est ça, et puis on aime beaucoup mettre des étiquettes soit sur des groupes politiques, soit sur des personnes, parce que ça nous évite de réfléchir. On la met dans une boîte, on met l'étiquette, et puis et c'est comme le langage qui s'appauvrit et qui se réduit maintenant à soit des slogans, soit des simples mots. En fait, on réfléchit de moins en moins sur les réseaux sociaux. Heureusement, les livres existent encore.
0: Oui, ils résistent, hein, et les revues également.
1: Voilà. Il faut résister.
0: Oui, plus que jamais.
1: Plus que jamais. Mais ça, c'est un bon fil pour arriver. Peut-être, je ne sais pas si on aura le temps de parler de Hannah Arendt.
0: Mais nous y allons vraiment à grands pas.
1: À grands pas, parce que je tenais vraiment à mettre Hannah Arendt en couverture. Hannah Arendt qui nous dit bien qu'il faut penser pour ne pas haïr. Hannah Arendt, c'est

0: et les trois piliers étant l'antisémitisme, l'impérialisme et le racisme.
1: Les trois piliers de la haine, justement.
0: Voilà, les trois piliers de la haine. Et elle a aussi développé ce concept de la banalité du mal, qui a fait couler énormément d'encre.
1: À l'occasion du procès d'Eichmann à Jérusalem. Oui.
0: Voilà, et puis elle expliquait que la haine n'était pas, ne se concrétisait pas forcément par des actes, bon, pour Eichmann ici évidemment, mais par des actes brutaux aussi. Elle pouvait se glisser et se diffuser dans la banalité du quotidien.
1: Alors vous nous offrez, et là je vous remercie d'autant plus, un florilège de citations d'Anna Arendt, ce qui veut dire que vous avez tout lu, ce qui est quand même...
0: J'y passe mes nuits. Mais c'est passionnant.
1: Et ça nous permet de nous arrêter sur quelques-unes de ces phrases, justement.
0: Oui.
1: Hein, Eichmann. L'ennui, écrivait-elle, avec Eichmann, c'est précisément qu'il y en avait beaucoup qui lui ressemblaient et qui n'étaient ni pervers ni sadiques, qui étaient et sont encore terriblement et effroyablement normaux du point de vue de nos institutions et de nos critères moraux de jugement. Cette normalité était beaucoup plus terrifiante que toutes les atrocités réunies, car elle supposait que ce nouveau type de criminel commet des crimes dans des circonstances telles qu'il, lui, est, pour ainsi dire, impossible de savoir ou de sentir ce qui fait le mal. Eichmann, c'était un rouage dans l'organisation nazie d'extermination des Juifs, et il appliquait.
0: Ça veut dire qu'il n'avait pas...
1: Sans réfléchir,
0: il n'était pas responsable. Donc, on peut être plus ou moins d'accord avec ça.
1: Mais oui, ça a été... ça a provoqué,
0: ça a fait couler,
1: un débat.
0: Évidemment.
1: Oui,
0: hein, oui. Il y a une citation que je trouve assez drôle, en tout cas, quand je vous la lis. « Les Juifs sont à l'origine de la guerre. » C'est un dialogue. « Oui, les Juifs et les cyclistes. » Mais pourquoi les cyclistes? Pourquoi les Juifs? C'est vous dire tout un peu, ouais. tout le ridicule. On accuse les Juifs puisqu'ils sont devenus le bouc émissaire. On pourrait mettre n'importe qui à la place des Juifs, les cyclistes, qui sont évidemment responsables du nazisme et de tous les maux de notre société.
1: Et une phrase très, très actuelle par rapport aux réseaux sociaux, dans les origines du totalitarisme. Hein. Encore une fois, c'est grâce à vous que je l'ai sous les yeux. Le sujet idéal du régime totalitaire n'est pas le nazi convaincu ou le communiste convaincu, mais les gens pour qui la distinction entre fait et fiction n'existe plus.
0: Et c'est ce qui se passe dans les réseaux sociaux aussi. On revient toujours aux mêmes choses, c'est qu'on n'arrive plus à différencier le réel de la fiction, le mensonge de la réalité, et on confond tout. Et donc ça aboutit à cette haine. Oui.
1: Et elle dit aussi, dans un entretien cette fois en 73, la seule chose qui peut vraiment nous aider, c'est de réfléchir. C'est dans le vide de la pensée que s'inscrit le mal, écrit-elle, dans les origines du totalitarisme.
0: Est-ce qu'on peut se poser la question, est-ce qu'on va pouvoir éradiquer la haine? Alors, non, malheureusement, c'est une triste nouvelle, non, parce que cette haine est inscrite en nous. Mais ce qu'on peut faire, c'est accepter que cette haine soit en nous, la comprendre, la canaliser, pour pas qu'elle prenne le dessus. Et c'est surtout... C'est le premier acte de résistance, nous dit Anna Arendt, c'est de penser, justement. De ne pas abandonner la pensée, de ne pas remettre la pensée à des personnes totalitaires, en fait.
1: Et on avait déjà parlé de cette citation avec Pierre Aski dans l'émission que nous avions consacrée à son livre, mais je voudrais que nous la redonnions parce que je la trouve, elle aussi, très actuelle. Quand c'est là, cette fois, c'est un entretien c'est une citation c'est quelque chose qu'elle a dit lors d'un entretien avec un écrivain français qui s'appelait Roger Herrera, c'était en octobre 1973. Voici ce qu'elle disait. Quand tout le monde vous ment en permanence, le résultat n'est pas que vous croyez ces mensonges, mais que plus personne ne croit plus rien. Un peuple qui ne peut plus rien croire ne peut pas se faire une opinion. Il est privé non seulement de sa capacité d'agir, mais aussi de sa capacité de penser et de juger. Et avec un tel peuple, vous pouvez faire ce que vous voulez.
0: On est en plein
1: dedans.
0: Quelle actualité. Ça qui est extraordinaire avec les philosophes comme Anna Arendt, ce sont des visionnaires, des prophètes, je dirais.
1: Oui.
0: Je l'avais aussi souligné, cette phrase-là. Et vos auditeurs peuvent retrouver cet entretien que je vous conseille vraiment vivement sur YouTube. Cet entretien, en anglais, mais qui est traduit.
1: Avec Roger Herrera en 1973, oui. Et il faut lire, effectivement, même si c'est long, même si c'est parfois compliqué, les origines du totalitarisme.
0: C'est une œuvre capitale.
1: C'est une œuvre capitale qui nous parle encore, comme on dit, aujourd'hui.

0: suite de ce numéro d'idées en compagnie d'Aurélie Julia et nous parlons du dernier numéro en date de la revue des deux mondes, numéro mai-juin, consacré aux mécaniques au pluriel de la haine. Il y a un article de Philippe Delaroche qui m'a secoué un petit peu dans la revue. Il s'intitule « N'oubliez pas, jeunes gens, que le nazisme a été tendance ». C'est un avertissement que Philippe Delaroche lance à toutes celles et ceux qui seraient attirés par des gens dangereux.
1: Oui, il revient sur un épisode très sombre, évidemment, de l'histoire qui se déroule dans les années 30, où toute la jeunesse était séduite par le discours d'un certain monsieur Hitler. Il séduisait, il annonçait la sortie de, parce que l'Allemagne était évidemment connaissait une période économique très fragile. Il a séduit cette jeunesse-là, donc les jeunesses hitlériennes. Il leur promettait monts et merveilles. Et il faut se méfier des grands orateurs. Et on en a un actuellement aussi. C'est
0: oui,
1: visiblement pas l'heure qui arrive à séduire et qui a manipulé. À diffuser des mensonges.
0: Il fait des parallèles affable en privé, magnétique en public, modernes artistes, prestigieux poètes, la création de la marque des nazis, la théâtralisation, la mobilisation de la masse, l'exaltation de la puissance, le conditionnement des esprits. Enfin, il revient sur des choses qui sont malheureusement éternelles.
1: Qui est éternel et qui résonne beaucoup avec ce qui se passe aujourd'hui dans certains partis. Et il s'adresse vraiment à la jeunesse. Donc, j'espère qu'on nous sommes dans cette démarche de rajeunir les lecteurs de la revue. Mais tous ces propos, faites attention. C'est un avertissement, comme vous l'avez dit. C'est jamais gagné. En fait, il faut être toujours en alerte, il faut toujours réfléchir. La haine ou les mauvaises ondes, les folles énergies sont toujours présentes, elles se diffusent.
0: La politique n'est pas affaire de séduction.
1: Elle joue énormément et beaucoup s'en servent de cette séduction-là.
0: De l'apparence, du charisme, de l'éloquence.
1: De l'éloquence, de la belle parole, des beaux mots, et c'est ce qui fait la grande force de Jean-Luc Mélenchon. C'est un orateur hors pair.
0: Or, Anna Arendt, toujours elle, écrivait « C'est dans le vide de la pensée que s'inscrit le mal ». Donc il faut, là aussi, réfléchir.
1: Ne pas abandonner sa pensée.
0: Ne pas tomber dans le piège.
1: Et puis, les personnes qui sont isolées, qui sont dans l'isolement, dans la tristesse, c'est un très bon terreau pour cette haine politique. En fait, on essaye de créer une communauté en jouant sur ces passions tristes, sur cette tristesse, sur cette désolation qui nous fait perdre notre soi et notre propre jugement, en tout cas. Et c'est malheureusement un excellent terreau.
0: Nous avons beaucoup parlé de Jean-Luc Mélenchon, mais on doit parler des extrêmes en général.
1: Il faut que les choses
0: soient bien claires dans cette émission, qu'il n'y ait pas de quiproquo et de malentendu, si vous voyez ce que je veux dire. Alors, David Reynarque, dans un article, lui, parle de la cible que constituent les juifs, évidemment, la résurgence de l'antisémitisme.
1: Qui est de plus en plus prégnante aujourd'hui, et malheureusement, c'était très étrange parce que l'antisémitisme était décrit, enfin, en tout cas, c'était les partis de l'extrême droite qui décrit les juifs, et maintenant, ça a migré petit à petit, cet antisémitisme est très inscrit dans un parti d'extrême gauche, et on est toujours dans cette désignation du bouc émissaire. Le juif est responsable de tout, responsable de notre mal, des mauvaises conditions, et c'est en tout cas la tête de turc de certains hommes politiques.
0: L'émission s'achève, Aurélie Julia. On pourrait également parler de l'article de Christian Autier sur la police. Tout le monde déteste-t-il la police? La réponse est non, si l'on en croit les sondages. Bref, il y a beaucoup d'articles intéressants.
1: Donc en tout cas, ne soyez pas
0: désespérés.
1: Ne soyez surtout pas désespérés, parce que la revue des deux mondes vous incite à réfléchir. Si on réfléchit, on est sauvé. C'est ce que nous dit Anna Arendt, c'est l'un de ses messages. Et c'est le message aussi que voudrait vous faire passer la revue des deux mondes. Ne désespérez pas sur la nature humaine. Il y a de très belles personnes, de très bons philosophes aussi et contemporains qui nous aident à réfléchir, qui nous aident à poursuivre et alimenter cette nuance. Rien n'est perdu, surtout.
0: Merci de nous rassurer, Aurélie Julia. Il y a d'autres articles consacrés à d'autres sujets.
1: C'est un numéro très riche.
0: J'ai bien aimé l'article de Judith Siboni sur Balzac, l'humour dans Balzac. Il y a aussi, on parle aussi d'Anthony Gaudi, de l'Éthiopie. Enfin, il y a beaucoup de choses réjouissantes.
1: Merci et bonne lecture, en tout cas.
0: Merci, Aurélie Julia. Vous dirigez la revue des Deux Mondes, qui est consacrée ce mois-ci, dans le numéro de mai-juin, aux mécaniques de la haine. Merci et à la prochaine fois.
1: Merci beaucoup Pierre-Edouard Lely.
0: L'idée réalisée évidemment par Vanessa Rovansky. Retrouvez-nous chaque dimanche à cette heure-ci et dès les premières heures de la matinée, ce jour-là, donc le dimanche, sur le site et l'appli RFI. Dans un instant, un nouveau journal. Vous retrouverez ensuite évidemment Laurence Alloire et Musique du Monde.
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5: Fanny Bay.
4: Un accord entre Washington et Téhéran dans les prochaines heures. Donald Trump y croit malgré la frappe israélienne dans le sud de Beyrouth aujourd'hui. Une attaque qui a retardé la signature du texte, dit le président américain qui hausse le ton face à Israël. Plus que quelques heures avant le début du sommet du G7 à Évian-les-Bains, dès demain et pour 3 jours, de nombreux chefs d'État et de gouvernement se réunissent dans la petite ville française. Un dispositif de sécurité d'ampleur a été déployé pour l'événement. Au sommaire également, 4e jour de compétition pour la Coupe du Monde de football. La Côte d'Ivoire fait son entrée dans la compétition dans quelques heures face à l'Équateur. Le président équatorien, lui, profite du contexte pour faire un cadeau à sa population. Pas de quoi convaincre cependant tous les Équatoriens. Reportage à la fin de ce journal. Donald Trump le voulait pour le jour de ses 80 ans, un accord entre les États-Unis et l'Iran pour mettre fin à la guerre. Le président états-unien estime toujours qu'il pourrait être signé dans les prochaines heures, mais le raid israélien sur la banlieue sud de Beyrouth a tout chamboulé, a dit Donald Trump sur son réseau social. Des frappes israéliennes qui ont visé la capitale libanaise plus tôt dans la journée, faisant 3 morts. Une attaque israélienne qui a provoqué l'ire du dirigeant américain à Jérusalem. Les explications de Michel Paul.
6: Mais qu'est-ce que tu fais, bon sang ? Ce sont, selon la presse israélienne, les mots cinglants de Donald Trump à Benjamin Netanyahou. Le président américain qui célèbre ses 80 ans est furieux. Pour lui, cette frappe à Beyrouth est une faute de timing majeure qui menace un accord de paix prêt à être signé. Il s'oppose désormais à toute attaque israélienne sur le territoire libanais. À Jérusalem, ces propos ont provoqué une onde de choc. Le gouvernement craint un mauvais accord dénonçant des concessions iraniennes purement cosmétique, qui selon lui sacrifie la sécurité à long terme d'Israël. Mais au-delà de ce bras de fer diplomatique, la priorité est immédiate. Le pays est en état d'alerte. Le commandement du front intérieur a restreint les rassemblements, entraînant l'annulation de grands concerts, tandis que le cabinet de sécurité s'est réuni en urgence dans un bunker souterrain. Israël se prépare désormais dans un climat de vive défiance à une réplique directe en provenance d'Iran. Michel Paul, Jérusalem, RFI.
4: Et alors que Téhéran a menacé de répondre aux frappes israéliennes sur Beyrouth de manière imminente, la télévision iranienne fait état de l'annulation des vols dans les aéroports de l'ouest du pays. Par ailleurs, le chef de l'ONU a lui aussi condamné les frappes israéliennes au Liban, qui arrivent, je cite, à un moment crucial des négociations. Antonio Guterres a exhorté toutes les parties à faire preuve d'un maximum de retenue. Les opérations israéliennes se poursuivent aussi à Gaza. Au moins 6 personnes sont mortes aujourd'hui après des frappes sur l'enclave palestinienne, annoncent des secours et des sources médicales. Des violences qui continuent quotidiennement malgré la trêve conclue en octobre dernier entre le Hamas et Israël. Rendez-vous demain à Évian-les-Bains pour les chefs d'État du G7. C'est dans cette ville du sud de la France que se déroule le sommet. De nombreux chefs d'État et de gouvernement au rendez-vous, dont le président états-unien Donald Trump. Conséquence, la ville et ses alentours sont sous haute surveillance. 14 000 personnes sont mobilisées côté français. Valérie Gasse.
7: Des policiers, des gendarmes, mais aussi des militaires, des pompiers, avec un déploiement hors norme de moyens matériels, radars, systèmes de défense sol-air, de lutte anti-drone. Toutes les forces de sécurité sont mobilisées. mobilisés pour assurer le bon déroulement du sommet du G7 à Évian. Sur terre, dès la descente du train, les passeports sont contrôlés et dans les airs, tous les avions circulant au-dessus de la zone doivent être accrédités. Le trafic aérien aussi est sous surveillance. Côté français et côté suisse, où 4000 soldats ont été déployés, car c'est sur l'aéroport de Genève tout proche que vont atterrir tous les chefs d'État et de gouvernement invités au sommet avant d'être acheminés à Évian, la petite ville située sur la rive du lac Léman, habituellement envahie de touristes venus profiter d'une cure thermale, va être pendant 3 jours le centre du monde et passer en zone rouge, une zone totalement verrouillée dans laquelle il est impossible d'accéder, de circuler sans avoir le badge adéquat, avoir passé des fouilles. L'hôtel royal où vont se réunir les leaders est une bulle surprotégée. Valérie Gass, Évian, RFI.
4: Volodymyr Zelensky sera lui aussi de la partie. Le président ukrainien doit rencontrer son homologue états-unien mardi lors d'une réunion de travail. Tout à l'heure, les deux dirigeants se sont déjà entretenus au téléphone au sujet de mesures pour instaurer la paix dans la guerre entre Kiev et Moscou. Par ailleurs, Donald Trump et le président russe Vladimir Poutine se sont mis d'accord pour que les émissaires américains se rendent bientôt en Russie. C'est ce qu'a fait savoir aujourd'hui un conseiller du Kremlin. Concernant enfin la situation sur le terrain, l'Ukraine a revendiqué aujourd'hui une attaque sur une installation pétrolière russe à 700 km de la frontière. 2745 étrangers, c'est le nombre de personnes que l'Afrique du Sud a renvoyées en une semaine, annonce du ministre de l'Intérieur aujourd'hui, qui fait suite à la promesse du président Cyril Ramaphosa. Voilà quelques mois que le pays est en proie à des manifestations xénophobes, pillages et attaques ayant visé des étrangers ont poussé des citoyens nigérians, malawis, ghanéens, zimbabwéens et du Mozambique à accepter un rapatriement volontaire organisé par leur gouvernement. Ce soir et comme tous les jours depuis plus de 2 semaines, des dizaines de milliers d'Albanais sont sortis manifester. Des protestations dans plusieurs villes du pays, mais aussi à l'étranger, pour protester contre un projet touristique de luxe lié à la famille Trump et prévu dans une zone naturelle protégée dans le delta de la rivière Vjosa. Les demandes des manifestants sont aujourd'hui très diverses, mais l'origine de la colère est le blanc-seing donné par le gouvernement d'Edi Rama aux investisseurs étrangers pour développer le tourisme. Un tourisme soit de masse, soit de luxe, mais qui ne bénéficie pas à l'économie locale. C'est ce que dénonce Olsinika, directeur de l'ONG environnementale Eco Albania et prix Nobel européen de l'environnement en 2025. Écoutez.
8: Le tourisme de masse se déroule sur une très courte période et l'Albanie est encore très peu préparée pour le gérer, comparé à ses concurrents et voisins, la Grèce, l'Italie et la Turquie. Et puis ce tourisme de masse se développe au sein des zones protégées, donc il détruit la nature. La nature est pourtant tout ce que l'Albanie a de plus précieux à offrir aux touristes. Même chose pour les complexes balnéaires de luxe, comme celui qui est proposé dans le delta de la rivière Vjosa. Ce type de tourisme, ce type d'investissement fait circuler beaucoup d'argent, mais très peu est injecté dans l'économie albanaise. Et pendant ce temps, ils détruisent la nature, ils limitent l'accès au tourisme des populations et des économies locales. Au final, ils constituent des sortes d'enclaves économiques au sein de l'Albanie. Donc ça ne booste vraiment pas les économies locales.
4: Olsinika au micro de Lucille Gimbert. Aux États-Unis, 12 morts dans un crash d'avion. Un appareil utilisé pour du saut en parachute s'est écrasé à proximité d'un aéroport à Butler dans le Missouri. Tous les passagers sont décédés, rapporte un responsable des secours locaux. Et bien en Équateur, une procureure tuée dans un attentat dans l'Ouest. C'est le parquet général qui l'a annoncé. Ça s'est passé dans une ville portuaire, bastion de plusieurs groupes de narcotrafiquants. L'attaque criminelle visait Gloria Bravo, ajoute le ministère public qui a fermement condamné l'attentat. Et alors que la Coupe du Monde de football bat son plein, le président équatorien fait un cadeau à la population. Vêtu de la tenue de la sélection équatorienne, Daniel Noboa a annoncé la suppression d'un impôt sur la bière et les boissons de plus de 5 degrés d'alcool. Une mesure qui ne s'applique que jusqu'à la fin du mondial. Conséquence, le prix de la bière pourrait baisser, mais pas nécessairement tout de suite, comme l'a constaté notre correspondant en Équateur, Éric Sanson.
9: Le président Noboa a souvent tendance à faire des cadeaux quand les sondages vont mal. C'est parfois un jour férié de plus, ou, comme aujourd'hui, la baisse du prix de la bière. À la terrasse d'un café, Jorge Espinosa est en train de regarder le Canada faire match nul contre la Bosnie-Herzégovine. L'annonce présidentielle le laisse perplexe.
10: C'est une mesure politicienne, juste au moment où on augmente le prix des carburants. Une mesure en faveur du peuple, une autre contre, ça n'a pas vraiment de sens.
9: En théorie, le prix de la bière pourrait baisser de 20%, mais pas automatiquement. selon la gérante d'un débit de boissons, Lourdes Jaramillo.
11: Nous, on a déjà acheté nos stocks de boissons pour la Coupe du Monde. Alors, même si le président baisse les impôts maintenant, c'est trop tard. On a déjà acheté la bière à plein tarif. Donc, on ne peut pas baisser les prix pour nos clients.
9: Pas de quoi traumatiser André Alvear, attablé à un bar proche.
12: J'adore la bière. Je suis contente, mais je ne sais pas de combien va baisser la facture et je ne vais pas réviser la note.
9: L'important, en effet, reste la Coupe du Monde qui, en Équateur, se festoie en bonne compagnie et avec un verre bien rempli. Eric Sanson, Quito, RFI.
4: Les matchs à suivre justement pour ce quatrième jour de mondial. Les Pays-Bas qui font face au Japon en ce moment même à la 9e minute. Le score est de 0 partout. Et le match Suède-Tunisie, c'est cette nuit à 2h temps universel. La Côte d'Ivoire, elle affronte de son côté l'Équateur dans quelques heures à 23h temps universel. Une rencontre à suivre en direct sur l'antenne Afrique de RFI. C'est ainsi que se referme cette édition. 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À suivre sur RFI, Musique du Monde.
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1: 50 ans, c'était pas tant. 50 ans, c'est l'âge du festival Musique Métisse d'Angoulême qui est né en 1976. Bonne pioche. Son créateur, Christian Mousset, peut s'enorgueillir d'avoir ouvert la porte au continent africain, à l'océan Indien, au Pacifique. Bref, le monde et les Angoumoisins ont profité de cette opportunité pour faire connaissance. Dans cette première partie, nos invités sont le chantre du Maloya réunionnais Daniel Waro, le groupe occitan du sud-ouest de la France Baru, qui ne passe pas ses week-ends à faire du ski à Dubaï.
2: Moi, j'élève des chèvres sur le plateau du Vercors. C'est plutôt ça, mon truc.
1: Et enfin, la famille Lacaille, entre Sète et l'accordéon, entre Maloya et Bonbon Vaudou.
3: René Lacaille, d'Angoulême.
4: Oriane Lacaille, présentement à Angoulême.
5: Et Marco Lacaille, charentais de cœur.
1: Les Lacaille, à qui le festival a confié le baisser de rideau de ce 50e anniversaire, avec un cabaret créole arrangé de toute beauté, le trio dynastique sera avec nous en fin d'émission. Premier de cordée, Daniel Waro, défenseur de la langue créole, du Maloya, qui a fait partie du Parti communiste, autonomiste, antiraciste, bref, il est sur tous les fronts. Il a fait de sa vie un combat avec une arme redoutable, le chant et la musique. Pas de bol, l'artiste réunionnais a intitulé sa tournée « Dernier virage » parce que Daniel arrête la scène. Enfin, c'est ce qu'il dit. Nous avons assisté à son avant-dernier concert avec ses musiciens fétiches, Laurent Dallon, Gilles Laurette, Mika Talpo et deux de ses fils, Bino Waro et Samy Pajot. C'est donc une affaire de famille. Sur scène, Monsieur Waro est un roi. Respect et merci pour tout. Bonsoir.
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0: Daniel Waro, vous savez que le Festival Musique Métisse d'Angoulême fête ses 50 ans et je crois qu'en 85, vous étiez là avec Laura Caff. Donc cette scène, vous la connaissez depuis plus de 40 ans.
1: Oui, Laura Caff et Étienne Bob, qui n'avaient pas l'accompagnement musical. Donc on a formé un accompagnement avec quatre gars et on a accompagné Laura Caff et Étienne Bob à l'UNESCO à Paris et après en bus, on est venu à Angoulême pour la première fois.
0: Est-ce qu'on doit prendre au sérieux le nom de cette tournée Dernier Virage?
1: Oui, très sérieusement, oui.
0: Vous voulez plus?
1: J'ai jamais été dans un roulement comme ça, continu. Et c'est entrecoupé de toute façon. C'est pour garder un peu ma liberté de fonctionner à ma manière. Philippe, il connaît bien ça. Il doit être un peu emmerdé des fois parce que il voudrait proposer des choses, tout ça. Mais moi, je dis non, attention, frein à main. Et l'année prochaine, je ne vais pas faire. Je reviendrai, mais voilà, c'est pas obligé. J'ai jamais été dans une construction de carrière, de projet. Non, c'est fait par coup. Parce que j'étais militant pour cette musique. Je n'étais pas un carriériste, je n'étais pas une star, une vedette, tout ça. Je ne prépare pas des albums. Je fais des chansons pour dire ce que je pense, que j'aime, ce qui me contrarie aussi, ma rage, ma colère, mon existence, mon identité, ma vie. Voilà. Et de temps en temps, on fait des albums parce qu'il y a, une dizaine de chansons qui sont prêtes et on dit allez, on va partager ça. Et on va faire des concerts pour partager plus sur la scène, qui est quand même le plus agréable que l'enregistrement. Voilà, c'est ma façon de fonctionner. Et c'est vraiment comme ça, avec des années sympathiques ou sabbatiques. Voilà.
0: Vous démarrez ce concert avec le titre Pour moi, mon Dieu. Oui. Qu'est-ce qu'elle évoque pour vous, cette chanson? Qu'est-ce qu'elle raconte de Daniel Waro?
1: Pour moi, mon Dieu, ça raconte... du Daniel Waro, mais surtout le commencement par les tambours malba, ce qu'on appelle les tambours malba, c'est rendre hommage aussi aux cérémonies malba. Les tambours vont annoncer une cérémonie, vont annoncer une fête. Et j'utilise ça de façon profane, et j'ai fait une petite chanson pour m'accompagner en utilisant ce qu'on appelle le morlon. Mais cet instrument, le morlon, qui accompagne les tambours avec les baguettes, les tambours plats, ronds, ça n'existe pas avant. Moi, j'aime tellement le tambour, le morlon, que je vais me mettre à jouer le morlon, à ma manière, bien sûr, pas de manière sacrée, rien, mais à trouver un air et jouer le morlon et chanter en créole avec ce morlon. Donc, je vais faire une innovation, un peu. Mais en même temps, je veux garder cette part un peu sacrée, un peu, comme un rituel, un peu. De battre le tambour avant pour rentrer et de choisir un petit morceau qui veut pas dire grand chose, il veut juste dire Dieu pour moi c'est la fleur, c'est l'amour, c'est voilà, c'est juste ça dans les paroles, il y a pas grand chose, une façon de me présenter, une façon de dire un petit peu un bout de la Réunion qui est très important dans notre apport culturel.
0: Et après Dieu il y a Mandela.
1: Après il y a Mandela, oui.

0: Mandela, ben oui, c'est important de dire voilà, que j'ai reçu des leçons des anciens, de militants, de pacifistes, de combattants aussi, de Mandela ou de Gandhi ou de personnages importants dans mon chemin, où on a lutté contre l'apartheid dans les rangs du Parti communiste, en étant nous-mêmes autonomistes, à se battre contre le racisme, contre l'esclavage, contre la domination américaine, l'impérialisme américain, à Diego Garcia, c'est en Indien, zone de paix. Tous ces combats-là, c'est dans mon parcours. Ça m'a nourri, ça m'a fait réfléchir, ça m'a donné l'inspiration. C'est mon parcours dans mes chansons, de toute façon.
1: Pour ceux qui ne savent pas, vous avez été objecteur de conscience, donc vous n'avez pas voulu faire votre service militaire en France, donc vous avez fait deux ans de zonzon, ce qui a donné aussi l'occasion d'écrire une chanson. Enfin, pas d'écrire une chanson, vous avez écrit des poèmes.
0: Et oui, j'ai écrit des poèmes d'abord en prison, mais j'étais tout à fait libre dans ma tête quand j'étais en prison parce que j'avais décidé et donc déterminé. Et en plus, il y avait ce Maloya que je venais de découvrir. J'étais nourri de ce Maloya tout neuf, de ce sang neuf, de ce don, cette bénédiction. Ça, donc, j'écrivais et après, je ne faisais pas des chansons tout de suite. C'est au retour à La Réunion, quand j'ai fini deux ans de prison, que je me mets à écrire et à inventer des mélodies, des airs plutôt originales à chaque fois, j'espère, pour quand même m'enrichir, me soigner, moi, mais en même temps enrichir la langue, enrichir la musique, enrichir le Maloya, donner ma part dans ce Maloya qui m'était arrivé en cadeau.
1: Voilà. C'est vrai que le Maloya, c'est pas la première musique que vous avez écoutée, parce que vous êtes un petit blanc des hauts, donc musique qu'on a sur le poste de radio. Le Maloya vient avec une conscientisation aussi de ce qu'est être réunionnais dans les années 70.
0: Petit blanc des hauts ou pas, à une certaine époque, on recevait pas ce Maloya. On était tous un peu à la même enseigne à une époque par rapport au Maloya. On entendait, tout le monde entendait les Maloya, le mot Maloya, dans les Sega, enregistré en 45 tours qui passait à la radio. Moi-même, on n'avait pas le droit d'écouter de la musique. Donc, mon père était dans une espèce d'austérité, de rigueur. Et donc, j'aimais chanter. J'ai quand même entendu les Sega. J'ai quand même aimé les Sega. J'ai quand même aimé la variété française qu'on entendait chez le voisin à la télé. Donc, je suis nourri de tout ça. Mais ma famille ne chantait pas, ne proposait pas de Maloya, même pas de Sega, même pas de Mazurka, même pas de Scottish ou musique de blanc, entre guillemets. Tout le monde était à la même enseigne, et quand le Parti communiste réencourage Firmin Viry à reformer sa troupe familiale, et je suis au premier loge. Donc l'héritage, la transmission se fait pas par l'intermédiaire familial, par l'intermédiaire d'une communauté, mais plutôt par l'intermédiaire politique. Et beaucoup de gens sont passés par là. C'est grâce à un mouvement politique, à une revendication culturelle, identitaire, tout ça, qui fait que le Maloya redémarre en force et prend plusieurs couleurs. Et le rituel aussi, et c'est le plus important, reprendre la force, parce que ça participe de la croyance, ça fait de la résistance réelle. Et la plus forte résistance, c'est le côté rituel. Le profane, bien sûr, mais le profane peut se faire manger très vite avec la société de consommation. Et moi, je dis toujours, le religieux qui est soi-disant l'opium du peuple est, pour nous, beaucoup de résistance, beaucoup de différentes façons de résister à un truc uniformisant.
1: Vous avez le sentiment que vous laissez quelque chose, parce qu'on est de passage, hein, la vie sur Terre, c'est sûr, un interlude. Oui. Vous avez des enfants, il y a Samy, enfin je vois, ils sont tous là.
0: Samy.
1: Ça vous fait du bien, ça vous rassure, ça vous plaît? Est-ce qu'ils sont animés par la même force que vous avez eue, vous, tout au long de votre vie?
0: Je ne sais pas si c'est la même force, je sais pas, parce que ce n'est pas la même réalité dans l'enfance. Donc, mais on va faire cadeau de quelque chose, c'est à eux de construire avec ça, à leur manière, avec leur réalité, avec la technologie aujourd'hui, avec les réseaux, avec tout ça. Mais ils n'ont pas le même tempérament que moi, ils n'ont pas la même vie, donc... Ils vont faire leur manière, mais il faut faire confiance à cette jeunesse-là. On partage et c'est à eux de construire. Je ne peux pas guider ou encadrer totalement cette transmission-là. Je partage et les gens vont prendre ce qu'ils peuvent prendre, ce qu'ils savent prendre. Des fois, je me dis, les gens ne comprennent pas tout ce que je chante. J'aimerais bien, et c'est vrai, c'est pour ça que je fais un peu l'école créole. Je me rends compte, d'ailleurs, c'est à ce moment-là que je me rends compte que les gens ne comprennent pas ce que je chante. totalement en tout cas, ça je savais, mais il y a plein de lacunes, plein de trous dans cette histoire de la langue, dans cette histoire de comprendre entre les générations, parce que ça a bougé très vite, la manière de vivre, donc la langue, donc la manière de consommer, la manière de... Et ça m'attriste un petit peu, bien sûr. Ça m'enrage un peu parfois, mais parce que le système nous a mangé. Le système a été violent envers nous. Mais on n'en parle pas tellement. On ne parle pas de la... Parce qu'on ne nous apprend pas le français. On nous fait avaler le français. On nous gave du français. Alors que si on apprend notre langue, et on apprend le français, et on apprend l'anglais ou le tamoul ou... et autres, ça serait tellement plus simple. Mais ça s'est fait avec violence, avec gavage. Et c'est ça qu'il faut dénoncer. C'est pas de dénoncer la personne qui est oreille ou qui... Non, c'est de dénoncer un système. Et donc de faire changer le système, de rééquilibrer le système, de qu'on apprenne notre langue, qu'on apprenne notre culture, qu'on apprenne à se mettre debout, égal, et à aussi à bloquer les privilèges des autres, bien sûr, de certains en tout cas. Donc, mais d'aller avoir le dernier atout, c'est tellement facile de faire les raccourcis. Et les raccourcis, c'est mortel, c'est violent. Les raccourcis, c'est raciste. Les raccourcis, c'est l'extermination. Les raccourcis, c'est la purification ethnique. C'est tout ce qu'on veut, mais on se bat contre nous, entre nous. Et ça, c'est pas payant du tout pour moi.
1: Après Daniel Warraud, inspection des loges chez les Barus. Dans l'Algéco, 2 chanteuses, 4 chanteurs, 1 percussionniste. Et on applaudit bien fort les polyphonies occitanes du sud-ouest de la France. Ce collectif vocal et percussif donc existe depuis 2013 avec un répertoire original. Et ça, c'est original. Alors Baru, c'est plutôt la décroissance, une oreille, un œil affûté sur les combats modernes à mener. Et si nous n'entendons rien des bruits de ce monde, Baru est là pour nous déboucher les 5 sens. Il y a un peu de boulot.

0: verse le plat.
1: Je vous laisse vous présenter l'un après l'autre.
2: Je suis Delphine Grélier, je suis compositrice et chanteuse dans le groupe Baru depuis sa création en 2013.
3: Et moi je suis Titouan Billon et je suis aussi compositeur, chanteur dans le groupe Baru.
1: Vous savez ce qu'on dit lors d'un entretien quand on connaît pas les gens, les 5 premières minutes sont hyper importantes pour savoir qui on a en face de soi, vous pour savoir si j'ai écouté votre musique, moi pour savoir si vous savez défendre vos idées. Alors si je vous dis que j'ai passé le week-end dernier à faire du ski à Dubaï, est-ce qu'on est sur la même longueur d'onde?
4: Mais carrément, mais c'est là-bas qu'on s'est croisés d'ailleurs.
1: Ah, je pense,
4: il
1: oui.
4: Il me semble, j'ai reconnu tes cheveux.
1: Titouan, Baru, qu'est-ce que ça raconte?
3: Baru, ça raconte plein de choses. Baru, alors déjà, Baru, c'est un bout de mot en occitan, parce qu'il vient du mot barulaires, qui veut dire les errants, les vagabonds. Et c'est un peu ça qu'on fait. On erre dans un monde en perdition et on tente avec nos chants de dire en quoi on peut résister à cette perdition. Du coup, on chante entre hommes et femmes. On est 7 sur scène à chanter en polyphonie en occitan et à mettre des grosses percussions avec ça pour réveiller, certes, la colère qu'on a face aux injustices du monde, mais surtout dire que c'est en chantant ensemble, que c'est en faisant ensemble qu'on va réussir à s'en sortir. C'est ça, Baru.
1: Delphine, vous avez dit en vous présentant que vous étiez compositrice. Le répertoire de Baru sont des compositions originales, vous ne faites pas de reprises.
2: Ce sont que des compositions et des textes écrits à l'intérieur du groupe.
1: Quand on dit qu'on est un groupe occitan qui chante en occitan, de fait, on est un groupe militant. Titouan,
3: Jean Boudou disait, un grand poète occitan, la langue est une utis, que ce n'est qu'à le servir. La langue, c'est un outil dont il faut se servir. Je ne suis pas sûr que le fait de parler une langue fasse de nous forcément un militant ou une militante, ou en tout cas un militant ou une militante d'un bord bien précis. Pour nous, et je crois qu'on ne peut parler que pour nous, parler en occitan, chanter en occitan, écrire en occitan, c'est un acte militant dans le sens où c'est un acte de résistance au bulldozer de l'uniformisation. Mais ça, c'est notre point de vue. Pour nous, parler une langue minorisée qui a été détruite, qui a été interdite, c'est une manière d'aller vers le monde et d'aller vers l'intérêt de l'autre, d'aller vers l'intérêt de la différence, d'aller contre le capitalisme, contre la mondialisation. Justement, c'est de ça dont on parle. Mais, encore une fois, c'est notre point de vue. C'est-à-dire qu'on pourrait tout à fait tenir des propos ordurier dans une langue. On a bien la preuve aujourd'hui que les langues peuvent exprimer toutes les idées, quelles qu'elles soient. Donc bon.
1: Mais l'occitan a été reconnu par l'Union européenne.
3: Tu parles de la ratification de la Charte des langues régionales. Oui, mais pas par la France. Article 2 de la Constitution française, la langue de la République est le français.
1: Le deuxième titre sur scène, ça va être lequel?
2: Le deuxième morceau, il s'appelle Hyenos, des hyènes. C'est rare qu'on ait des chansons frontales. Là, clairement, c'est frontal et explicite. On parle des hyènes aux chaussures et aux talons pointus. Clairement, c'est une chanson de colère contre des encravatés, déshumanisés, sans aucune empathie, qui vont aller piller... surtout les plus pauvres et vraiment les presser jusqu'à la dernière goutte en absence totale et absolue d'empathie et de considération pour l'autre humain qu'il y a là, juste à côté d'eux, et qui est le sentiment qu'on a juste quand on allume la radio et qu'on écoute l'état du monde et des fois l'indécence absolue de certaines lois, certaines réglementations qui sont mises en place. Il y aurait plein d'exemples à donner.
1: Delphine, heureusement vous faites de la musique et vous chantez. Vous avez beaucoup de choses à dire. Je vous imagine mal dans un bureau avec un cravate col blanc.
2: Avec des chaussures pointues, j'ai horreur des chaussures pointues.
1: Eh oui, je regarde vos chaussures, je confirme.

0: Ce groupe existe depuis 2013, donc ça fait 13 ans. Vous vous apprêtez, sauf erreur, à sortir un quatrième album.
1: Eh oui, tout à fait.
0: Merci Titouan. Donc Delphine.
1: On s'apprête. Ah non, c'est complètement faux. On s'apprête à sortir un quatrième album.
0: Ouais. Ouais, alors qu'il va s'appeler Contre
1: alors,
0: Feu.
1: Alors on ne sait pas encore comment l'album va s'appeler. Il s'avère que le nouvel album vient avec un nouveau spectacle qu'on sera très très très heureux de présenter à partir de fin juin. Donc on change de spectacle. Jusqu'à présent, on jouait un spectacle qui s'appelle Polyphonie, tout simplement. Et là, on change de spectacle pour un spectacle qui va s'appeler
0: Contre-feu.
1: Contre-fiox. En hommage, merci. Alors c'est pas du tout nous qui avons trouvé ce terme. C'est un terme à la base d'agroforesterie, enfin que les pompiers utilisent. C'est un petit feu qu'on allume pour faire barrage au grand feu. Et il s'avère que Pierre Bourdieu, sociologue de son état, a sorti deux petits bouquins qui s'appellent Contre-feu et où en fait il en fait un concept sociologique. On peut bien deviner ce que c'est allumer un petit feu pour éviter que l'incendie nous dévore. Voilà. Et donc c'est un concept qui nous a plu. On a fait une chanson. Et cette chanson, le titre nous a plu, on a fait un spectacle entier. Donc il y a un nouveau répertoire qui arrive, avec que des nouvelles chansons, une nouvelle manière d'être sur scène aussi. On a un percussionniste qui a rejoint le groupe et qui du coup là va prendre toute sa place de percussionniste. Donc on a artistiquement plein de nouvelles choses, plein de nouvelles chansons. On a écrit plein de nouvelles poésies, on a écrit plein de nouvelles musiques. Et donc ça va faire un nouveau spectacle, puis un nouvel album qu'on va enregistrer à l'automne 2026 et qui sortira donc en 2027. Le titre de cet album, on ne l'a pas encore, on ne le sait pas encore, donc on verra bien.
2: Et on s'est rendu compte que sans se concerter, parce qu'il y a trois compositeurs-tristes dans le groupe et on ne se concerte pas en composant, mais sans se concerter, les textes qu'on a écrits pour ce nouveau répertoire, on peut dire que le répertoire qu'on joue encore jusqu'à ce soir, il est plutôt sombre, puisque c'est surtout du constat amer et la colère, la tristesse qui peut émaner de ce constat. Et on s'est rendu compte que... est-ce la maturité? On ne sait pas. En tout cas, une sorte de lumière est apparue sur la nouvelle poésie et que c'est beaucoup plus axé sur la force collective et les montagnes qu'on peut déplacer collectivement. C'est-à-dire que le constat, on l'a fait. A priori, on n'est pas parti pour que ça change et que le ciel devienne hyper bleu à partir de demain. Mais par contre, qu'est-ce qu'on fait de ça? Et effectivement, ce que disait tout à l'heure Titouan, le chanter en collectif, c'est une métaphore. Mais en fait, qu'est-ce qu'on peut déplacer quand on fait ensemble? Et nous, on a aussi bien conscience, et les personnes qui viennent nous voir en concert nous renvoient souvent qu'elles ressortent regonflées de ça. Aussi, pas uniquement de la musique, mais de cette sensation que, waouh, en fait, collectivement, il peut se passer des choses là où on est dans un moment de société où beaucoup de médias et les politiques qui sont en place poussent à un sentiment d'impuissance complètement écrasant. Et du coup, pour nous, c'est un élément de résistance hyper important d'aller re-solliciter la force collective et l'élan collectif et le fait de dire, en fait, c'est pas fini. Si collectivement, si on s'y met, il y a des choses qui peuvent bouger, et beaucoup.
0: Est-ce qu'il y a une scène occitane dont on devrait se faire l'écho un peu plus souvent?
1: Oh oui.
0: Ah, Titouan.
1: On a plein de potes qui sont trop talentueuses, trop talentueux, et qu'il faut programmer, qu'il faut aller interviewer. Alors évidemment, il y a la tête de pont pour moi de l'Occitanie, de la polyphonie occitane, qui est Coucagne, que tu dois connaître,
0: oui.
1: Bien sûr. Et après, il y a plein de groupes qui se lancent. Nous, on a nos amis de la Mal Coiffée. Qui sont là, qui nous ont tellement inspirés, à qui on doit tellement. Donc il y a tous ceux qui étaient là avant nous, du Bartas, la Mal Coiffée, qui ont fait un travail absolument incroyable. Et il y a aujourd'hui plein de générations qui arrivent aussi. Il y a nos camarades de Peldrut qui sont là. Il y a Béluguette, okay, qui est là. On pourrait te faire une liste assez longue de plein de groupes très talentueux en langue occitane et qui font d'ailleurs plein de musiques différentes, de la polyphonie au trad, en passant par vraiment tout un tas de choses. Il y a nos camarades des Mécanos qui chantent du côté de Saint-Étienne, donc dans leur langue à eux. Voilà, il y a vraiment une scène qui est très vivace, qui est très talentueuse, qui est très politisée, ce qui est quand même vachement intéressant.
0: Donc on vous verra jamais aux Victoires de la musique, quoi.
1: Ah, j'aime bien peur que non.
2: Mais ça définit pas un style, par exemple. Parce que souvent, dès qu'on dit on chante en occitan, on nous dit ah oui, du coup, vous chantez du trad. Et il y a un gros malentendu. Bon, la plupart du temps, on nous l'a encore dit tout à l'heure. Je citerai pas qui, mais il y a pas grand monde qui fait ce que vous faites à part les Corses. Il y a même des fois des journalistes qui nous disent alors du coup vous chantez en langue corse parce qu'on fait de la polyphonie. Qu'en fait, il y a un amalgame vraiment entre on chante en occitan, forcément, on fait du trad. Et alors qu'en fait, on se pose pas la question pour l'anglais ou pour l'espagnol ou l'italien. On se dit pas, cette personne chante en anglais, donc je sais pas. Oui, elle fait du rock. Et c'est du coup, tous les groupes qu'a cité Titouan, ils ont des musiques qui se ressemblent pas. Ils ont pour seul point commun d'utiliser cette langue, mais il y a du rap, il y a du rock.
1: Il y a du rock, il y a plein de choses, tellement de choses qui existent.
0: Qu'est-ce que je peux vous souhaiter?
2: Un bon concert déjà.
0: Oui. Percu-voix, on est bien d'accord.
2: Ouais.
0: C'est le premier matin du monde, hein, percussion-voix. Taper sur quelque chose et la voix humaine.
2: Voilà.
1: Ben, t'as tout dit, hein.
0: Ouais, je vais aller me boire un coup. Bon, je repars à Dubaï.
2: Une
0: merci.
2: Bonne saison à Dubaï, ouais.
0: Oui, bien sûr. Je vais chercher mes scores. Dans la famille Lacaille, je demande le père. René, bonne pioche, je demande la fille. Oriane, bonne pioche. Et enfin, je demande le fils. Marco, je te le donne en mille. Bonne pioche. En septembre 2024, lorsque l'accordéoniste réunionnais René Lacaille a fêté ses 70 ans de carrière au Théâtre Molière de Sète, une idée a germé. Monter un projet de scène avec la famille et rien que les amis. Ça s'appelle le Cabaret Créole. Et c'est avec lui que nous allons conclure cette première partie de l'émission consacrée aux musiques métisses d'Angoulême.

0: On parle de la jeunesse, de ce cabaret créole qui s'y colle.
1: Allez, en fait, on est 20 sur scène avec toute une bande de musiciens, musiciennes super géniaux. On pensait le jouer qu'une

0: Voilà, c'est des choses. C'est pour ça qu'on a appelé notre album Épopée Métèque. Enfin, voilà, ça, effectivement, ça veut dire ce que ça veut dire.
1: Merci, Georges Moustaki.
0: Merci, Moustaki.
1: Avec ma gueule.
0: Et voilà, avec ma gueule de Métèque. Donc, oui, bien sûr. Et en fait, c'est comment aborder tous ces sujets-là en amenant les gens à. Parce que ça reste de la musique qui se danse, qui peut se danser, qui peut s'écouter, mais qui peut aussi se danser, qui amène ailleurs. On peut soit se fixer sur les textes et y trouver des choses avec du fond, mais on peut aussi, si on a envie, se laisser emporter par la musique et juste passer à un autre état. Et ça, c'est cette limite-là qui nous plaît aussi. Il y a l'importance du fond, mais aussi l'importance de... d'emmener les gens dans la musique, dans une forme de transe ou de
2: lâcher prise,
0: voilà,
2: ouais.
0: De lâcher prise aussi.
1: Quelle est l'histoire, à vous Auriane et vous Marco, qui vous a le plus marqué de la vie de René, qui est donc votre papa? Là, on parle de Moustaki, etc. Est-ce qu'il y a d'autres histoires qui font partie des légendes familiales et que vous retenez avec beaucoup de plaisir?
0: Il y en a plein qui me viennent en tête. Là, je pense à Claude François. Parce que quand même, René a accompagné Claude François à la guitare à une époque.
1: À la guitare, pas à l'accordéon.
0: À la guitare.
3: Je chantais ses chansons dans mes bals à La Réunion. On avait un répertoire de Clo-Clo.
0: Ouais.
3: Et c'était pas un minable, il jouait super bien de la batterie.
1: C'est vrai.
3: Et moi, j'aimais bien, c'était le James Brown français à sa façon. Ah, si, il avait des danseuses, à même américaines.
1: Afro-américaine.
3: Voilà.
1: Et vous voulez rester dans
3: même,
1: le vent, comme on dit.
3: Je vais le dire, oh, les enfants. J'étais même amoureux d'une des danseuses américaines de lui. On a sorti un bon moment ensemble. Moi.
1: Et tu savais?
0: Oui, je crois que j'avais entendu cette histoire.
1: Est-ce qu'Odile est au courant?
3: Oui,
1: avec une parce que la grand-mère de Joséphine a pris connaissance de cette
0: Notre mère est une personne incroyable.
3: Elle n'existait pas encore, la maman.
1: Sur ces belles paroles, je vous laisse vous envoyer un beau cabaret créole, puis on va venir vous écouter.
2: Merci.
1: Merci beaucoup.

0: Musique Métis 50 ans, c'est fini pour aujourd'hui. C'était la première partie. Dans la seconde, qu'on diffusera tout soudain, nous aurons comme invité Fatoumata Diawara, le duo Pierce Faccini-Christine Zayed et des nouvelles d'Habib Kouaté, qui est l'ancien prix Découverte RFI 1993 et qui vient de monter un nouveau projet qui s'appelle Mandessila. Réalisation de cette émission, Donatien Cahu. Mastering des extraits concerts, Mathias Taylor et Benoît Le Tyran. Merci bien sûr au Festival Musique Métis. 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Bonsoir.
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3: Il est 23h à Paris, 21h en temps universel. 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
1: Fanny Bay.
3: À la une, cet accord entre Téhéran et Washington mis en péril par Israël. L'Iran menace de réponse imminente après les frappes israéliennes sur la banlieue sud de Beyrouth. Mais le président états-unien y croit encore. Même si l'État hébreu a tout chamboulé, dit-il, un texte peut encore être signé dans les prochaines heures. Une situation au Moyen-Orient qui sera au cœur du sommet du G7 qui débute demain en France. Les chefs d'État du groupe des 7 se retrouvent à Évian-les-Bains et pas loin de là, à Genève en Suisse, des milliers de personnes sont sorties dans les rues aujourd'hui pour afficher leur opposition à cette réunion. Du football également au cœur de l'actualité. Quatrième jour de Coupe du Monde au programme, notamment la Côte d'Ivoire qui affronte l'Équateur. C'est à 23h temps universel. Et un peu plus tard dans la nuit, la Tunisie fait face à la Suède. L'Iran menace d'une réponse imminente, annulation des vols dans les aéroports de l'ouest du pays. Réaction de Téhéran aux frappes israéliennes sur Beyrouth aujourd'hui et en fait 3 morts dans la banlieue sud de la capitale libanaise. Attaque qui vient donc mettre en péril les négociations en cours entre l'Iran et les États-Unis. Mais le président américain croit toujours à une signature possible aujourd'hui, jour de ses 80 ans. Et Donald Trump ne cache pas sa colère contre le premier ministre israélien Benjamin Netanyahou. Mais même si un accord était conclu, les négociations ne s'arrêteraient pas pour autant. C'est ce que nous explique Bernard Ourcade, chercheur émérite au CNRS et spécialiste de l'Iran. Écoutez.
4: Il y aura certainement des années de négociations. On ne met pas fin à un conflit entre Iran et États-Unis qui a commencé avec la prise en otage des diplomates au mois de novembre 1979 en quelques minutes. Mais ce qui est très important, c'est que pour la première fois, Iran et États-Unis face à face décident de mettre un terme à ce conflit qui a duré pendant presque un demi-siècle. Et donc l'accord est là, il est sur le principe, tout est décidé. Mais peut-être que des deux côtés, il n'y a personne pour prendre vraiment une décision. Trump est bloqué par Israël et Netanyahou qui veut une position plus ferme, et donc aucune décision n'est prise. Et côté iranien, le guide Khamenei a été tué, et donc il n'y a à sa place personne pour vraiment prendre une décision. Donc les différentes tendances s'affrontent, même s'il y a un consensus général. Effectivement, les blocages sont nombreux et peuvent retarder l'accord. Mais l'accord cadre, il est là, il est volontairement global de la part des Américains comme des Iraniens. Et c'est ça qui est important. Le détail ensuite trouvera bien une solution. Mais c'est un événement historique qu'on est en train de vivre.
3: Et sur le terrain libanais, le ministère de la Santé a fait état d'un nouveau bilan aujourd'hui. 3 788 morts et 11 699 blessés depuis le début de la guerre le 2 mars dernier. Israël, en attendant, poursuit également ses bombardements sur la bande de Gaza. Les secours et les sources médicales ont annoncé tout à l'heure la mort d'au moins 6 personnes aujourd'hui dans des frappes israéliennes. Malgré le cessez-le-feu conclu en octobre dernier entre le Hamas et Israël, les violences sont quotidiennes dans l'enclave palestinienne. Cette situation dans la région sera au cœur des discussions lors du sommet du G7. À partir de demain et pendant 3 jours, de nombreux dirigeants et chefs de gouvernement sont attendus à Évian-les-Bains en France. À 40 km de là, à Genève, en Suisse, au moins 20 000 personnes ont défilé en opposition à cette réunion. Contestation renforcée par la présence annoncée du président états-unien Donald Trump et vilipendée par les manifestants. Le reportage signé Jérémy Lanche.
5: Et le président américain était représenté sur beaucoup de pancartes, pas vraiment à son avantage, on s'en doute. Certains n'hésitant pas à rappeler ses liens avec le pédocriminel Jeffrey Epstein. Thibault est venu de France défiler contre le G7.
6: Déjà, le G7 en lui-même représente une manière de gérer la géopolitique mondiale et voilà, un impérialisme qui est déjà questionnant. Mais d'autant plus, en effet, le personnage de Trump lui représente encore plus la fasciste débridée, en fait.
5: Maxime, lui, habite Genève et il n'oublie pas les coupes dans le budget des organisations internationales décidées par le président américain.
7: trouve un peu insupportable que le G7 ait lieu à quelques kilomètres de notamment l'ONU, sachant que Donald Trump a fait virer pas mal de gens. On voit qu'il y a un drame humain qui se passe et on trouve ça insupportable que les pays du G7 continuent à se soumettre à Donald Trump.
5: À l'arrière du cortège, des groupes organisés de casseurs s'en sont pris ou ont tenté de s'en prendre à plusieurs bâtiments, des banques, des groupes internationaux, l'Organisation internationale du travail également. Des voitures ont été incendiées. La police a tiré des gaz lacrymogènes pour les disperser, mais pas de quoi troubler la manifestation qui s'est déroulée dans le calme la plupart du temps. Les forces de l'ordre veillent tout de même. La nuit pourrait donner lieu à de nouveaux débordements. Jérémy Lance, Genève, RFI.
3: Notre dirigeant attendu au sommet, le président ukrainien Volodymyr Zelensky, va notamment rencontrer son homologue états-unien mardi lors d'une réunion de travail et il devrait s'entretenir au sujet de la guerre entre Kiev et Moscou. Et d'après un conseiller du Kremlin, Donald Trump se serait également mis d'accord avec le président russe Vladimir Poutine pour que les émissaires américains se rendent bientôt en Russie. Concernant ce conflit, toujours, c'est la première opération de ce type. Les forces britanniques ont intercepté aujourd'hui un pétrolier de la flotte fantôme russe dans la Manche. Annonce du ministère de la Défense qui précise que l'opération a été menée en étroite collaboration avec la France. Dan Jarvis estime que, je cite, la Russie s'appuie sur cette flotte pour financer son conflit en Ukraine. Réaction de Kiev après l'interception du pétrolier. Le ministère ukrainien des Affaires étrangères a salué une mesure contre la machine de guerre de Moscou. C'est l'une des plus fortes augmentations en une journée depuis le début de l'épidémie. Le nombre de cas confirmés de contamination au virus d'Ebola est passé à 782 en République démocratique du Congo, selon les données du gouvernement, soit 72 nouveaux cas en 24 heures. Parmi ces cas confirmés, on compte 181 décès. Il était le chef d'un des groupes criminels les plus violents d'Amérique latine. Hector Guerrero, chef du gang vénézuélien Tren de Aragua, a été tué lors d'une opération militaire conjointe menée par les États-Unis et les forces vénézuéliennes. Ça s'est passé dans le sud-est du pays, dans une région minière de l'Amazonie. Donald Trump l'a annoncé dans un message accompagné de la vidéo d'une explosion dans la nuit de vendredi à samedi, avant que la nouvelle ne soit confirmée par Caracas. Pour Ona Risquez, journaliste d'investigation vénézuélienne et autrice d'un livre sur le Tren de Aragua, la mort de celui qui était surnommé Nino Guerrero est un coup important porté à l'organisation criminelle, mais ne signifie pas pour autant la fin de ce gang. Écoutez.
8: Hector Guerrero, c'était le chef du Tren de Aragua. Il a cofondé ce gang avec d'autres dans une prison vénézuélienne, la prison de Tocoron, en 2014. Lui, c'était la figure la plus visible de l'organisation, mais il y avait aussi d'autres dirigeants à ses côtés. Et sa mort ne veut pas dire que le groupe a été éradiqué, mais c'est un coup très dur pour le gang. Difficile de dire ce qui peut se passer ensuite. On sait que dans ces cas-là, les organisations criminelles se réorganisent et que les affaires continuent. Ce n'est pas parce que Nino Guerrero n'est plus là que les activités menées par le groupe vont s'arrêter. C'est sur ce dernier point que les autorités devraient agir, surtout. Mais pour l'instant, on n'a pas la garantie qu'elles le fassent.
3: La journaliste Rona Risquez au micro de Justine Fontaine. En France, le pays s'apprête à faire face à un nouvel épisode de chaleur. Après des températures inédites pour un mois de mai il y a deux semaines, Météo France alerte aujourd'hui sur une potentielle vague de chaleur à partir de mercredi. Israël a pulvérisé du glyphosate au Liban. C'est en tout cas ce que dénonce Beyrouth, qui a saisi aujourd'hui l'ONU à ce sujet. Le ministère des Affaires étrangères dit s'appuyer sur un rapport scientifique du CNRS libanais. Ce puissant herbicide aurait été utilisé à des concentrations élevées dans trois villages frontaliers en février dernier. Yelena Tomic.
9: Les faits remontent au 1er février. La FINUL, la mission onusienne de maintien de la paix au Liban, annonce avoir été informée par Israël de son intention d'épandre, je cite, une substance chimique non toxique près de la frontière. L'armée israélienne aurait aussi recommandé aux casques bleus de se mettre à l'abri. Les Nations Unies demandent dans la foulée une enquête pour identifier la nature exacte des substances chimiques utilisées. Des analyses des ministères de l'Agriculture et de l'Environnement, ainsi que du Conseil national de la recherche recherche scientifique libanais révèle la présence de glyphosate de 20 à 30 fois et jusqu'à 50 fois supérieure aux normes agricoles habituelles. Le glyphosate, cet herbicide soupçonné d'être cancérogène, peut à très haute concentration entraîner la destruction des cultures, la stérilisation des sols, une contamination de l'eau et des pâturages et des risques sanitaires graves. Le Liban a officiellement saisi le Conseil de sécurité de l'ONU. Israël n'a pas reconnu l'utilisation de glyphosate à haute dose, ni commenté les accusations.
3: Les précisions de Yelena Tomic. On termine cette édition avec un mot de football. Quatrième jour de compétition de Coupe du Monde au programme Côte d'Ivoire-Équateur. Le match commence à 23h temps universel. Il est à suivre en direct sur l'antenne Afrique de RFI. Et puis la Suède affronte la Tunisie un petit peu plus tard à 2h temps universel. La rencontre en cours en ce moment même, c'est les Pays-Bas contre le Japon. Et les Pays-Bas viennent de marquer. Le score est de 1 à 0 à la 50e minute. C'est la fin de ce journal. 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
12: Le club RFI de loin, l'émission la plus proche. Bonsoir à tous, bienvenue au club, le magazine des initiatives des clubs RFI. C'est du bonheur d'être avec vous.
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12: Cette semaine, c'est le club RFI de Ouida au Bénin qui fait son émission. Ernesto Alaro, bonsoir, comment ça va Ernesto?
13: Bonsoir Eric, je vais super bien de ton côté.
12: Ben nous, ça va, ça va. Dès qu'on est avec les clubs RFI chaque semaine, tout va bien, on est ensemble, on est en famille et ça se passe très bien. Alors, comment ça se passe à Ouida ces jours-ci, Ernesto Alaro?
13: Ça se passe super bien à Ouida et tu sais que c'est une ville touristique. Donc, nous sommes toujours en joie de côtoyer les touristes qui viennent. Il y a toujours d'événements pour nous égayer. Donc, ça se passe super bien.
12: On parle beaucoup de Ouida ces derniers temps. Histoire oblige parce que l'histoire de Ouida, on le sait, avec la porte du non-retour, donc énormément de touristes, de personnes venues de l'étranger viennent à Ouida pour visiter cette porte du non-retour. L'histoire de cette porte, Ernesto, donc amène énormément de visiteurs à Ouida. Des hommes et des femmes, des enfants passaient ici à Ouida. Enchaînés, ils marchaient sans savoir qu'à chaque pas les éloignait à jamais de leur terre et avec leur nom et leur monde. Ça a été une fracture, la porte du non-retour. Et en fait, Ouida est devenu ce lieu où les gens viennent se souvenir, se rappeler de cette histoire triste qui a duré plus de 400 ans, l'esclavage.
13: Exactement, c'est une triste histoire, mais bon, c'est notre histoire. Il faudrait qu'on en prenne connaissance et se prépare pour l'avenir, pour que les erreurs du passé ne se répètent pas dans l'avenir.
12: On dit que la porte du non-retour est aujourd'hui un symbole de réconciliation et de reconnexion entre l'Afrique et sa diaspora. On le voit depuis quelque temps, donc la diaspora africaine se tourne beaucoup vers l'Afrique. Quand on parle de Ouida, Ernesto Alaro, on entend les vagues de la mer. On imagine l'étendue des plages, les marins, les pêcheurs qui, très tôt le matin, prennent la mer pour aller récupérer du bon poisson. Quel est le poisson qu'on aime beaucoup à Ouida?
13: Moi, le poisson que j'aime, c'est le tilapia. On respire l'air pur au bord de la mer, et voilà.
12: L'air marin qui apporte beaucoup d'énergie et de force. Ernesto Alaro du club RFI Ouida au Bénin, parlons maintenant de l'initiative de la semaine. Il s'agit de dicter.
13: Oui, il s'agit du concours Miss Dictée. C'est un événement culturel et surtout éducatif qui a pour objectif d'inciter les jeunes filles scolaires à s'intéresser davantage aux livres.
12: Quand on voit un peu les images que vous nous avez envoyées, une façon aussi de mettre l'apprentissage de la langue française et en même temps ce côté divertissement.
13: Exactement. On s'est dit, mais la beauté seule ne suffit pas. La femme africaine est naturellement belle. Maintenant, comment amener les apprenantes à conjuguer la beauté physique et la beauté intellectuelle? C'est la raison pour laquelle nous avons initié le concours même.
12: Quels sont les jeunes qui participent à ce concours? On sait que ce sont des filles, mais explique-nous un peu.
13: Notre cible principale, ce sont les apprenantes de la classe de 4e, 3e, 2e et 1e qui ont au moins 13 ans et au plus 18 ans. Ce sont des jeunes filles des lycées et collèges de notre commune. Nous venons d'achever la 5e édition. Notre objectif, c'est d'élargir le concours aux autres communes.
12: Comment ça s'organise dans les écoles? Vous avez aussi des enseignants avec vous. Explique-nous.
13: Il y a plusieurs phases. Nous sillonnons les établissements pour informer les autorités administratives, scolaires, et en collaboration avec ses directeurs, on essaie d'informer les apprenantes et celles qui sont désireuses s'inscrivent. Après cette étape, il y a l'étape de formation, on essaie de travailler avec elles. Il y a des séances de lecture, des séances d'entrepreneuriat. Il y a pas mal d'activités que nous organisons au cours de la phase de formation. Après cette phase de formation, il y a la phase de présélection. On sélectionne les finalistes. Cette année, nous avons sélectionné 13 finalistes. Et lors de la phase finale, il y a 3 étapes qu'elles franchissent. Il y a l'étape de dictée proprement dite. Elle compose devant le public. Après, c'est l'étape de présentation de personnalité féminine qui les inspire. Et la dernière étape, c'est l'étape d'éloquence. Elle déclame un poème qui fait l'éloge de la femme africaine. Et après, on prime les 3 meilleurs, la Miss et ses 2 dauphines.
12: Les élèves qui participent sont bien récompensés puisqu'il y a énormément de cadeaux. Ernesto Alaro, quelques réactions de participantes après les résultats du concours.
14: Je m'appelle Eva Joël Anchumis, élève en classe de 1er AB au Collège catholique Monseigneur Isidore de Souza. J'ai 16 ans. Bon, je suis très contente d'avoir gagné ce concours. Et triste pour les autres candidates aussi qui n'ont pas pu gagner le concours. Je crois que je mérite parce que j'ai fait beaucoup d'efforts.
15: Moi, je suis Anna Ponsonné. Je travaille au CCRI à la Maison de la Culture à Ouida et j'ai été membre du jury de Miss Dictée 2026. Les candidates étaient toutes très courageuses, toutes très belles, toutes avec une belle énergie, quoi. Et il y en a certaines d'entre elles qui se sont démarquées du lot par leur présence oratoire, leur présence sur scène. Et c'est ça qui a fait que Miss Dictée 2026, ça a été élue, quoi. C'est vraiment ce qu'elle dégageait plus. Parce que c'est bien beau d'être fort à la dictée, mais il faut aussi être fort sur la scène, savoir parler à un public et ne pas bégayer. En fait, c'est surtout ça aussi qu'on a évalué aujourd'hui en tant que jury. Je trouve que c'est une très belle initiative parce que ça met à l'honneur des femmes, certes, mais ça met surtout à l'honneur les futures femmes du pays. C'est une très, très belle initiative.
12: Ernesto Alaro, c'est une édition que vous comptez refaire encore l'année prochaine?
13: On aimerait quand même pérenniser l'événement compte tenu de l'engouement. On avait plus de 157 inscrites, hein, et voilà, donc ça montre que les apprenantes ont envie de concourir. Maintenant, je précise aussi que les lots, nous avons misé gros. La Miss a eu un ordinateur portatif, un sac, des dictionnaires, des livres, des cahiers. La deuxième, un vélo VTT. Toutes les finalistes ont eu droit à des lots, des sacs, des dictionnaires, des calepins, etc.
12: Club RFI Ouida, merci pour cette initiative qui permet de contribuer à l'éducation des jeunes de Ouida.
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13: Ce soir, nous sommes avec notre cousin du club,
16: Monsieur Zoutiemé Fravien. Je suis enseignant de lettres au CG2. Je suis aussi dramaturge, j'ai écrit quelques pièces de théâtre et je suis aussi acteur et promoteur culturel dans la ville de Ouida. J'ai beaucoup de tests, encore en manuscrit, qui ne sont pas sortis, mais j'ai sorti officiellement un seul livre.
17: Lequel?
16: C'est une pièce de théâtre qui s'intitule Hologender, la chaîne incarcérée. Une pièce de théâtre qui est sortie chez Bénin Livre.
17: Quand avez-vous découvert votre passion pour la lecture?
16: Je crois que la passion remonte très loin. Depuis le primaire, avec les documents que j'avais sous la main, parce que, en parenthèse, mon père travaillait au ministère de la Culture. Donc, il a amené à la maison beaucoup de documents, des magazines, des brochures qui concernent l'URSS, mais aussi la RDA, la République démocratique allemande de l'époque. J'ai été moulé un peu dans cet environnement-là, donc de lecture, ce qui a forgé plus tard l'homme que j'étais devenu.
17: Y a-t-il une personne qui a particulièrement marqué votre parcours?
16: Bon, il y en a plusieurs, hein. S'il y a quelqu'un qui vraiment m'a marqué dans ma carrière ou dans mon évolution, je crois que c'est un ami. Il s'appelle Wilfried Sabourin parce que après le BPC, je crois que c'est lui qui m'a permis d'atteindre un autre niveau. C'est lui qui m'a aidé à faire les démarches, aller chercher des livres à l'Institut français de Cotonou, qui était le CCF à l'époque. Il m'amenait à plein de concours parce qu'il était moulé, lui, dans ces trucs-là depuis. L'anecdote, ce qui m'a toujours resté, c'est qu'un jour, il m'a amené à un concours auquel nous, les deux, on était candidats. Et bizarrement, je l'ai battu. J'ai gagné le premier prix.
17: Avez-vous déjà connu des moments de doute ou d'abandon dans votre carrière littéraire?
16: Ah oui, ça arrive. Ma première nouvelle que j'ai écrite, c'était en quatrième. Ça fait quand même les années 90. Vous voyez, j'ai sorti mon premier livre en 2004. Donc, il y a eu beaucoup de doutes, beaucoup de remises en question. Mais c'est arrivé plus tard. Ce qui m'a vraiment amené au théâtre, c'est l'expérience que j'ai eu à faire avec le CCRI, donc le Centre culturel de rencontre internationale implanté à Ouida depuis 2021. Donc, un centre qui est beaucoup tourné, hein, un peu vers le théâtre, fréquentant beaucoup ce milieu, participant à des rencontres littéraires, rencontres avec des auteurs, dramaturges. Je crois que ça m'a vraiment donné goût à l'écriture. Ça a réveillé, je crois, quelque chose en moi et qui m'a permis de renouer avec l'écriture.
17: Comment vos proches perçoivent-ils votre métier d'écrivain?
16: Ah ben, avec fierté. Avec fierté, malheureusement, mon feu père n'est plus là pour apprécier. Il était parti même avant que je ne sorte mon premier livre. Mes parents, mes frères, me soutiennent, mes amis et tout, tous fiers de cette carrière que j'ai embrassée et du petit succès que cela quand même a engendré.
17: Quel est votre plus grand rêve?
16: Alors, mon plus grand rêve, c'est de continuer à sortir des livres, c'est de continuer à écrire et de voir mes pièces sur scène. Je crois que pour un dramaturge, c'est le rêve. Mise en scène par de grands metteurs en scène et de grands comédiens et de grandes comédiennes.
17: Si vous deviez résumer votre philosophie de vie en une phrase, quelle serait-elle?
16: La philosophie de vie, c'est la résilience. La résilience, l'espérance. Que demain sera toujours meilleur.
17: Quel conseil donneriez-vous à un jeune?
16: Alors, je lui dirais de lire, de beaucoup lire, de grands auteurs contemporains, classiques, de lire tout ce qui lui passe par la main et de laisser couler son imagination.
17: Votre mot de la fin.
16: Alors, merci RFI, merci Lao.
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19: Bonsoir, moi c'est Ephraim Tosali Sherma. Je passe en classe de terminale à Ouida, évidemment. J'ai 18 ans. Après le bac, je vais d'abord m'inscrire dans une école de musique et faire apprendre la musique, la théorie musicale et tout ce qui va avec. Et maintenant, me spécialiser dans le R&B, l'afrobeat et la musique urbaine. La mission que j'aimerais accomplir est de vraiment maîtriser mon domaine et pouvoir véhiculer des messages à tous mes fans, à tous ceux qui écoutent la musique. Sur des questions de jeunesse, la femme, le climat et tout ce qui va avec. Une réussite, c'est lorsque beaucoup écouteront ma musique et pourront vraiment tirer une leçon concrète. Et lorsque quelqu'un va vouloir se décourager, écouter ma musique et reprendre les pédales et se sentir fier. Donc je me suis dit, pourquoi ne pas essayer de chanter et motiver cette jeunesse-là qui m'écoute. L'événement que j'organise, Jeunes Festival, c'est de révéler les talents. Cet événement met sur scène plusieurs talents, notamment dans le rap, la danse, la catégorie Appelle-moi, le slam et tout ce qui va avec. Donc, ceci me permet déjà de maîtriser un peu les bases et de révéler également d'autres jeunes. Je lance également un message à toute la jeunesse qui me suit en ce moment, qu'ils se mettent vraiment au travail puisque le temps n'attend pas.
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14: Bonsoir, chers auditeurs. Je m'appelle Elégella, lauréate du concours Miss Cité, 5e édition. Le proverbe de la semaine est « C'est peu à peu que le coton devient paille ». Ce proverbe nous enseigne la patience et la persévérance. Il nous montre que les grandes réalisations prennent du temps.
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12: Club RFI, Ouida, un dernier mot.
13: Oui, merci Eric. D'emblée, je tiens à remercier RFI pour tout ce qu'elle fait pour la jeunesse africaine et principalement la jeunesse béninoise, celle de Ouida. Je remercie aussi tous ceux qui accompagnent le concours d'une manière ou d'une autre et tous ceux qui accompagnent nos activités de façon générale. Merci beaucoup.
12: Club RFI Ouida, donc merci pour ces initiatives. On va se quitter avec le titre de la semaine que vous allez nous présenter.
13: Oui, le titre de la semaine, c'est « Habille-toi bien » de notre grand slameur, Arsène Ada. L'objectif de cette chanson, c'est de conscientiser la jeunesse, d'amener les jeunes à bien s'habiller, dans la société, voilà.
12: Chers amis, merci encore pour cette émission avec vous. Retrouvons-nous dimanche prochain. Prenez soin de vous et de vos proches. Je rappelle que vous pouvez réécouter nos émissions podcast sur RFI.fr et nous écrire le club tout attaché @RFI.fr. Nous vous quittons avec le titre de la semaine choisi par le club RFI Ouida.
22: 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Balance au fou sa dignité. 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Nos pères étaient exemplaires.
23: Nos mères l'étaient aussi.
22: 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Le mal est grand. La nature est dénaturée et torturée.
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22: souffre dans sa chair. Le monde souffre dans sa chair. La psychologie n'a plus de place. Les ménages sont désactivés et approuvés. La dépravation des mœurs règne de plus en plus dans nos sociétés. Et mes yeux en ont mal. Avec ces habillements comme le dos, ventre, dehors, TVD. Le ventre, cuisse, dehors, VCD. qui supprime à petits pas nos vraies valeurs sociales. Jeune, habille-toi bien.
0: Don't.

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0: C'est une émission profondément nostalgique que nous vous proposons cette semaine. Si dans les années 70-80, vous dansiez sur les ritournelles du groupe Earth, Wind & Fire, vous devriez frissonner de plaisir en écoutant les propos de notre invité du jour et en savourant les illustrations musicales qui vont ponctuer ce programme, car les éditions Le Mot et le Reste ont fait paraître récemment une biographie de ce groupe américain de renom signée Belkacem Mezian. Soyez le bienvenu.
1: Merci Joe.
0: Alors d'abord, pourquoi vous êtes-vous attelé à cette formation à géométrie variable qui a connu la gloire il y a 50 ans ?
1: Je m'y suis attelé pour plusieurs raisons. Déjà, c'est un groupe qui m'est cher personnellement, puisque j'écoute ça vraiment depuis que je suis très jeune, enfant même, par le biais de mes grands frères qui écoutaient ça à la maison. Mais c'était mélangé avec Barry White, Shalamar, Kool & The Gang, plein de choses. Et puis au fur et à mesure du temps, j'ai commencé à comprendre que Earth, Wind & Fire était un peu plus qu'un groupe de funk qu'on avait sur des cassettes ou qu'on écoutait sur des radios. Hein, ça c'est quelque chose que je répète souvent, c'était comme ça qu'on découvrait le funk à l'époque. Et Earth, Wind & Fire, je l'ai découvert aussi en devenant musicien, en faisant mes conférences, en faisant des recherches, et j'ai bien compris au fur et à mesure du temps que c'était un groupe plus important et plus solide que la moyenne, et aussi parce que ce groupe-là me paraissait être un petit peu sous-estimé, on va dire, parce que on connaît bien sûr les grands hits, Boogie Wonderland, September, qui nous ont fait danser, qui font partie de la culture populaire mondiale, même on danse encore là-dessus, mais je trouvais qu'il y avait une partie de l'histoire et de la spiritualité, de la musicalité d'Earth, Wind & Fire qui n'avait pas été développée assez.
0: Diriez-vous que ce groupe Earth, Wind & Fire a ouvert la voie au funk des années 80 ? N'y avait-il pas Sly and the Family Stone, George Clinton et Parliament Funkadelic en qualité de pionniers du genre ?
1: Pour Funkadelic, c'est quasiment contemporain. En fait, ce sont tous les enfants du regretté Sly Stone qui est décédé en 2025 et c'est vraiment une personne à mentionner énormément, puisque Maurice White, qui est donc le batteur, leader, créateur du groupe Earth, Wind & Fire, a été énormément inspiré et a vraiment suivi la voie de Sly Stone et Sly and the Family Stone, qui était donc un groupe mixte, multiracial, multicolore, choisissez le mot que vous voulez, et qui a justement fait des fusions qui étaient assez originales et peut-être assez novatrices à la fin des années 60. Et Maurice White a voulu faire un peu la même chose, même s'il n'a pas copié réellement. Il n'a pas eu autant de femmes et autant de blancs dans son groupe, mais en tout cas, il a voulu créer cette fusion entre gospel, blues, jazz, funk, etc., etc. Et donc, ça a été, pour moi, Sly and the Family Stone est vraiment le patron, enfin le patron dans le sens modèle de tous ces groupes-là. Et Earth, Wind & Fire arrive quand même en 71. Donc, ce qui fait que ça fait partie, avec Kool & The Gang, The Ohio Players ou The Isley Brothers, des pionniers du funk.
0: On connaît tous les grands tubes d'Earth, Wind & Fire. Shining Star, qui vient d'ouvrir cette émission, mais aussi Let's Groove, Fantasy, In the Stone, September, Boogie Wonderland. Mais l'aventure du groupe a commencé bien avant ces hits mondiaux, avec des albums plus confidentiels qui ne manquent pourtant pas d'intérêt. Pourquoi les 3-4 premiers disques n'ont pas touché le grand public ?
1: Il y a plusieurs raisons. En fait, ils ont signé chez Warner Bros. En 70, et donc premier album en 71. Et Warner Bros. N'était pas aussi impliqué que certains autres. Par exemple, je prends l'exemple de Columbia, le label sur lequel signera Earth, Wind & Fire en 72. Les deux premiers albums n'ont pas été promus autant que la suite. C'est-à-dire que Columbia faisait vraiment un soutien total au groupe de funk, au groupe... Et il y a même une petite mésaventure, c'est que le manager, enfin, la personne qui s'occupait du département de musique noire chez Warner, a eu une mésaventure un jour où les cadres de Warner lui ont dit, on n'en a rien à fiche, pour être poli, de la musique noire et de ce groupe Earth, Wind & Fire. Donc, on a mis les moyens qu'on voulait et qu'on pouvait. Et donc, lui, il a trouvé ça un petit peu raciste parce qu'ils lui ont même carrément dit des choses un petit peu que je ne répéterai pas dans ce micro, mais c'est un petit peu ça qui a fait. Et puis, la deuxième chose, c'est que le funk explose réellement à partir de 74-75 commercialement. Il y a du funk déjà au milieu des années 60, mais réellement le marché funk explose en même temps que le disco. Donc financièrement, il y a toutes ces histoires-là qui se mettent en route. Et puis Maurice White, donc le leader dont je parlais, a changé complètement son équipe entre les deux premiers albums et le troisième qui est donc signé chez Columbia.
0: Je vous propose, Belkacem Mezian, de nous plonger dans la jeunesse du groupe. Nous sommes en 72, l'album s'appelle Last Days and Time Et le groove fort cuivré est déjà là.

0: Remember the Children, Earth, and Fire, 1972, extrait de Last Days and Time, que vous évoquez, page 95 de votre livre. Tous les ingrédients du succès et de l'identité du groupe sont perceptibles. Le groove, la blaxploitation, quelques ballades sur cet album et un engagement citoyen indiscutable. L'artisan de cette musicalité très spécifique s'appelle Maurice White, batteur, chanteur, compositeur, producteur, arrangeur, auquel vous consacrez finalement 80% du récit.
1: Si on peut le dire, oui.
0: Maurice White nous a quittés en 2016. Il a été un musicien de studio pour Chess Records, où il a côtoyé les plus grands noms du blues, Muddy Waters, Etta James, Buddy Guy et Ramsey Lewis, qui deviendra l'un de ses bons amis. Pensez-vous que toutes ces années d'apprentissage ont façonné le leader qu'il était, ou l'était-il déjà dans sa tête ?
2: Je pense pas qu'il l'était. Je pense que les rencontres avec toutes ces personnes-là, il y en a d'autres. Alors je vais mentionner quelques noms, hein. C'est pas du name dropping comme on dit, mais c'est pour bien situer Maurice White et la trajectoire avant Earth, Wind & Fire. Quand il arrive à Chicago après avoir vécu à Memphis dans le sud des États-Unis, quand il arrive dans cette grande ville, il découvre le métier de musicien de studio et il va avoir un monsieur qui s'appelle Billy Davis, qui vient du label Motown, qui est à Détroit, un gros label de soul. Billy Davis est une des personnes aussi qui a montré à Maurice White le, non seulement le fait d'être leader, mais aussi l'importance des droits d'auteur, de devenir indépendant financièrement, etc., artistiquement. Et il y a un autre monsieur qui s'appelle Gene Barge, qui est saxophoniste, arrangeur aussi, avec qui il va beaucoup travailler. Tous les musiciens aussi qui vont graviter autour de lui, que ce soit des jazzmen ou alors des musiciens de studio de soul, toutes ces personnes-là ont construit la personnalité musicale de Maurice White et Ramsey Lewis, bien sûr, puisque Maurice White a été le batteur du trio de Ramsey Lewis pendant 3 ou 4 ans, et ça a été son mentor en termes d'élégance, en termes d'éloquence. Il a voyagé en Europe, il a voyagé un petit peu partout grâce à lui. C'est la première fois qu'il sort du territoire américain. Donc c'est toutes ces personnes-là qui sont importantes. C'est une histoire collective et individuelle.
0: Je vous posais cette question car vous faites le portrait d'un homme très complexe dans votre livre. Quand vous parlez de Maurice White, il était à la fois timide, pas très à l'aise en public, et pourtant très exigeant, très dirigiste, limite cassant quand il s'agissait de prendre des décisions radicales.
2: Alors, Earth, Wind & Fire, c'est la terre, l'air et le feu. Ce sont trois éléments qui sont dominants dans son signe astrologique. Alors, je suis pas astrologue, mais je me suis énormément renseigné à ce moment-là, et j'ai un ami aussi qui est un petit peu plus renseigné que moi, et le fait qu'il n'y ait pas l'eau dans ce nom de groupe, c'est aussi en rapport avec son thème astral. Quand il y a une carence d'eau, il y a une carence d'empathie, de montrer ses sentiments. Et ce trait de caractère a à voir énormément avec son signe astrologique. Et l'astrologie, dans toute cette histoire, elle est très très importante. Et donc, pour en revenir un petit peu plus précisément à votre question, Maurice White a toujours été un guide et un leader. Pas du tout comme James Brown, qui était vraiment tyrannique, ou Prince, par exemple, qui était un petit peu plus dirigiste. Lui, il a guidé plutôt que dirigé réellement son groupe. Et donc, c'est une personne complexe. Je ne sais pas si on peut dire complexe, mais intéressante, on va dire.
0: Page 169, vous dites clairement qu'il annonce de but en blanc la dissolution du groupe en 1984, alors que personne ne s'y attendait. Était-il un chef d'orchestre, je dirais, autoritaire à vos yeux ?
2: Non, pas autoritaire, mais je pense que c'est quelqu'un qui s'est toujours senti seul. Ça aussi, je reviens sur son enfance, et sans être psychologue, je pense que son enfance raconte aussi beaucoup de choses, puisqu'il a été pas abandonné, mais sa mère est partie à Chicago alors qu'il avait 4 ans. Il n'a pas connu réellement son père. Il a été livré à une femme qu'on dit toujours que c'est sa grand-mère, mais en fait c'est une voisine qu'il considérera comme sa grand-mère. Et en fait, il était très seul, et il était aussi d'une couleur de peau très claire, ce qui fait qu'il a toujours été un petit peu repoussé par ses camarades noirs. Et ça, c'est un trait aussi qui est très important. Et donc, le fait qu'il ait grandi dans la solitude, et puis il a une vie, il a ramassé le coton, il a fait des petits boulots pour aider cette grand-mère, justement, Mama, qu'il appelait. Donc, c'est quelqu'un qui a très tôt dû se défendre aussi, parce que dans la cour d'école, on lui disait qu'il était quasiment blanc, et il s'est battu aussi pour dire non, je suis vraiment noir. Donc ça veut dire que cette enfance et cette adolescence a été marquante, et il a toujours été quelqu'un d'individualiste, si on peut dire. Et donc c'est pas un tyran, comme je disais, comme James Brown, mais c'est quelqu'un qui a toujours tenu à diriger quand même son groupe de la manière dont lui le voyait.
0: Curieusement, il a donné au groupe Earth, Wind & Fire une dimension peace and love, alors qu'il aurait pu devenir un militant du Black Power. Est-ce que son mysticisme et son goût pour l'astrologie que vous évoquiez révèlent sa personnalité ou l'influence d'une époque psychédélique ?
2: Le milieu psychédélique, il l'a connu aussi bien que le milieu afro-black power, si on peut dire, de la fin des années 60, des gens qui se rapprochaient des racines africaines, des black muslims aussi. Il a rencontré tous ces gens-là, tout ce mouvement, on va dire, contestataire des années 60. Il a été aussi proche de pas mal de musiciens du folk, hippie, si on peut dire. Il a jamais été très new age, mais par contre, il a été végétarien assez rapidement. Donc c'est une espèce de fourre-tout, de cocktail, de pensée. Il n'était pas raciste du tout. Mais par contre, il était très attaché à la fierté noire, mais il voulait faire justement une musique très universelle. Donc c'est tout ça pour moi, Earth, Wind & Fire, c'est vraiment tout ce mélange politique, idéologique. C'était quelqu'un qui lisait beaucoup, et dans ses livres, on a aussi bien Le Prophète de Khalil Gibran que l'autobiographie de Malcolm X. C'est pilier, quoi, ces livres de chevet. Donc au milieu de tout ça, je ne sais pas ce qu'on peut conclure exactement. Ça, donc complexe, je l'accepte.
0: Il y a quelques années, nous avions eu le bonheur d'accueillir ici même le guitariste du groupe Earth, Wind & Fire, Al McKay. Et voilà le regard qu'il portait sur Earth, Wind & Fire dans les années 70.
1: We're a peace and love band. All our music was...
3: Nous étions un groupe Peace and Love. Notre message était simple, essayons de vivre ensemble dans l'harmonie. Nous voulions juste produire une musique qui touche le cœur de nos fans. Nous cherchions la paix intérieure et en aucun cas la rébellion. Nous n'appelions pas au meurtre, au saccage, à la violence. Moi, je voulais que le monde entier ne fasse plus qu'un. Je voulais que nous nous comprenions tous. Je ne comprenais pas que l'on puisse blesser son prochain spirituellement, politiquement ou physiquement. Donc je le répète, nous étions un groupe Peace and Love. Cela peut paraître un peu naïf et désuet aujourd'hui, mais c'était notre credo,
1: Peace and Love, which probably sounds corny today, but that's what it was about, Peace and Love.

0: Mighty Mighty, Earth, Wind and Fire, 1974, sur l'album Open Our Eyes, juste avant que le succès mondial ne transforme ce groupe en machine à tube, car c'est bien avec That's the Way of the World que l'histoire s'accélère en 1975. Comment expliquez-vous, Belkacem Medyan, que subitement, les compositions du groupe touchent davantage le cœur des auditeurs?
1: Alors, je disais tout à l'heure que la première équipe qui a réalisé les deux premiers albums étaient des musiciens très corrects, hein, faut pas mécomprendre ce que je dis, mais en tout cas, là, il y a une unité qui s'est créée depuis deux ou trois albums, et donc c'est ça qui a donné aussi la puissance de ce genre de morceau, enfin même du morceau Shining Star qu'on a écouté tout au début. Et c'est en cohérence aussi avec la petite interview d'Al McKee, le guitariste, parce que réellement, tous ces musiciens, peut-être mis à part Al McKee qui a peut-être un an ou deux de plus, mais tous ces musiciens sont nés dans un espace de même pas un an, entre 50-51. Et c'est tout bête, mais cette cohésion aussi en termes de génération, le fait qu'ils soient tous très proches en âge et qu'ils aient tous le même contexte, les mêmes références, etc. Je pense que

0: Quelques standards ultimes du groupe Earth, Wind & Fire, compilés par Nathalie Laporte, réalisatrice chevronnée de cette épopée, et commentés dans le livre de Belkacem Meziane, paru aux éditions Le Mot et le Reste. Belkacem Meziane, il existe aujourd'hui deux versions du groupe, Earth, Wind & Fire officiel et Earth, Wind & Fire Experience. Pouvez-vous nous expliquer d'où vient ce schisme entre les deux formations ?
1: Al Mackie, qui est donc le leader de cette nouvelle formation, a quitté le groupe juste au moment de l'album Raise en 81. Et ensuite, il a essayé de reformer le groupe plusieurs fois avec différents membres d'Earth, Wind & Fire. Larry Dunn, qui est le clavier, faut quand même qu'il y ait son nom dans cette émission parce que c'est un personnage très important. Et en fait, les différentes formations dans les années fin 80-90 n'ont pas marché. Mais je pense que le regain d'intérêt pour des grosses formations funk, que ce soit celle de George Clinton, Maceo Parker, qui a fait le tour du monde dans les années 90-2000, je pense que ce regain d'intérêt lui a donné l'envie de monter sa propre formation parce qu'il voulait parvenir dans le giron de Maurice White et de Philippe Bellet et de toutes ces personnes-là. Et donc, il a monté cette formation, ce que je confirme, hein, il est totalement légitime. Le problème avec Earth, Wind & Fire Experience, c'est les chants. Et on remplacera jamais la symbiose vocale qu'il y avait entre Maurice White et Philippe Bellet.
0: Vous donnez assez peu votre avis dans votre livre. Pourquoi n'est-ce pas pertinent d'avoir un esprit critique ?
1: Je pense que déjà d'avoir écrit une biographie, c'est déjà vraiment donner mon avis. C'est-à-dire que c'est un des groupes que j'ai écouté toute ma vie, j'adore. Mais d'écrire aussi une histoire comme celle-là, c'est aussi guider, mener. Parce que je parle de Sun Ra, je parle de John Coltrane, Art Blakey, qui sont des musiciens de jazz des années 50-60, qui ont un lien avec Earth, Wind & Fire. Je parle aussi de groupes comme Little Feat, qui est un groupe de rock, pop, folk, on va dire, des années 70. Donc pour moi, Earth, Wind & Fire est plus seulement le groupe de funk que je connaissais quand j'étais enfant, mais un groupe beaucoup plus large, beaucoup plus intéressant même. Donner mon avis, ça aurait été de tirer un petit peu la corde vers le côté jazz, ou le côté blues, ou le côté disco. Non, pour moi, il y a eu un équilibre entre toutes ces influences, et c'est aussi peut-être parce que, après 20 ans de conférences, je fais des émissions de radio, tout ça, j'ai essayé d'aplanir un petit peu, et de plus avoir un avis aussi tranché que ce que j'avais quand j'avais 16 ans, 18 ans, où j'étais un petit peu plus militant, on va dire.
0: Donc c'est au lecteur de se faire une idée, finalement.
1: J'espère que le lecteur, et particulièrement le lecteur amateur de funk, élargira un petit peu sa vision d'Earth, Wind & Fire. Alors c'est très prétentieux ce que je viens de dire, mais c'est aussi parce que on peut pas, pour moi, comprendre Earth, Wind & Fire sans comprendre les évolutions et toutes les personnes que je mentionne bien avant l'existence d'Earth, Wind & Fire. Si on n'a pas écouté Ramsey Lewis, justement ce pianiste qui a été le patron de Maurice White, si on connaît pas aussi les implications de musiciens du groupe Toto, qui ont écrit beaucoup, beaucoup de choses pour Earth, Wind & Fire, qui ont énormément joué. Enfin voilà, il y a quand même un univers qui est beaucoup plus large. Et j'ai l'impression quand même que c'est plus dans ces termes-là que j'ai voulu écrire sur Earth, Wind & Fire. Et non pas, bien sûr que Shining Star, le premier morceau qu'on a écouté, c'est ce qui me fait encore
0: vibrer.
1: Voilà, vibrer.
0: Puisque nous parlions de prestations en public avec Earth, Wind & Fire Experience et Earth, Wind & Fire officiel, je vous propose de clore cette émission avec le Live in Rio, enregistré en 1980 au Brésil, mais paru en 2002. Voici Getaway, un exercice de style furieusement funk.

0: Le Live in Rio, la formation la plus efficace du groupe Earth, Wind & Fire avec Philip Bailey, Ralph Johnson, Verdeen White, Fred White, Al McKay, Larry Dunn, Don Meerick, entre autres sous la houlette du patron Maurice White, disparu en 2016 à l'âge de 74 ans. Vous retrouverez toutes ces informations et beaucoup d'autres dans le livre de Belkacem Mezian, sobrement intitulé Earth, Wind & Fire, paru aux éditions Le Mot et le Reste. Et je précise que votre indispensable sélection des 100 albums funk essentiels parus en 2019 reparaît également aux éditions Le Mot le Reste. J'imagine qu'il s'agit d'une version réactualisée.
1: Réactualisée, oui, un petit peu.
0: Félicitations et revenez nous voir quand bon vous semble.
1: Et bien, quand vous m'invitez, je serai là, mais avec plaisir. Et non seulement pas pour voir seulement Joe Farmer, mais aussi pour voir Nathalie, parce que j'adore. Elle me met comme dans un cocon, en fait. Donc merci beaucoup, Nathalie.
0: Si vous nous écoutez aux États-Unis, sachez que Earth, Wind & Fire tournera tout l'été avec Lionel Richie dans les grandes villes américaines de Chicago jusqu'à Austin au Texas. Quant à Earth, Wind & Fire Experience, vous pourrez les applaudir cet été en Europe, même si Belkacem n'ira pas les voir.
1: Pourquoi pas?
0: Ils tourneront en Suisse, en Angleterre ou en Italie notamment. L'émission Top Groove du jour a été réalisée avec une boule à facettes et des plateformes boots par la reine du funk Nathalie Laporte. Et comme l'été s'installe dans l'hémisphère nord, merci de noter que la saison des festivals approche, notamment Jazz à Vienne en France, qui commence le 25 juin. La 45e édition est très riche. Vous pourrez savourer les prestations de Fantastic Negrito, Groundation, Molly Johnson, Marcus Miller, Angélique Kidjo, entre autres. Et nous y serons plus que jamais. Nous nous ferons l'écho de certaines soirées scintillantes de cette affiche 2026. Par ailleurs, le Montre Jazz Festival en Suisse fête cette année ses 60 ans avec un programme de rêve. Sting, John Legend, The Roots, les Isley Brothers, Deep Purple, Moby, Billy Cobham, Charles Lloyd, Gregory Porter, Van Morrison, James Taylor. Bref, un feu d'artifice auquel nous assisterons pour vous. Passez une bonne semaine, on se retrouve dans 8 jours. Dans quelques instants, le journal.

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2: Bonsoir à toutes et à tous à l'écoute de RFI. Les 18h à Washington et Philadelphie, minuit à Lausanne et Paris, 1h30 à Téhéran. Le journal tout de suite.
3: Lisa Vili.
2: L'actualité, c'est un accord trouvé entre l'Iran et les États-Unis avec un cessez-le-feu qui comprend le Liban et une date de signature. C'est en tout cas ce qu'annonce le président états-unien et le Pakistan, médiateur entre les deux belligérants. De quoi donc satisfaire Donald Trump qui voulait à tout prix un accord pour ses 80 ans ce dimanche. Il a mis la pression sur Israël qui, en frappant Beyrouth dimanche matin, a bien failli ruiner les négociations. La Suisse ne deviendra pas le premier pays au monde a plafonné sa population. Les Suisses ont rejeté l'initiative du parti populiste et nationaliste UDC ce dimanche, qui proposait de limiter notamment le droit d'asile et le regroupement familial. C'est l'un des pays hôtes de la Coupe du Monde de football. Le Mexique a fait de la sécurité autour de l'événement une de ses priorités, mais hors des stades, la violence n'a pas disparu. Preuve en est la mort d'un maire tué par balle ce samedi. On y revient. Et puis les éléphants bientôt sur le terrain face à l'Équateur. Coup d'envoi dans un peu moins d'une heure du premier match des Ivoiriens de cette Coupe du Monde, la quatrième de leur histoire. Des joueurs en confiance que l'on entendra au micro de notre envoyé spécial. Le président états-unien tenait à la signature d'un accord avec l'Iran ce dimanche, jour de ses 80 ans, et il semble avoir obtenu gain de cause. Le médiateur pakistanais vient d'annoncer qu'un accord a été conclu entre les États-Unis et l'Iran, ainsi qu'un cessez-le-feu, y compris au Liban. Il assure qu'une cérémonie officielle de signature se tiendra vendredi prochain en Suisse. Donald Trump confirme sur son réseau social et annonce même la réouverture du détroit d'Ormuz, ainsi que la levée immédiate du blocus naval américain. Un accord qu'Israël a pourtant failli faire capoter ce dimanche en bombardant la capitale libanaise Beyrouth, une ligne rouge claire pour l'Iran. Téhéran qui forcément a menacé de représailles et de mettre fin aux négociations. Donald Trump a donc haussé le ton au téléphone avec Benjamin Netanyahou, mais aussi publiquement. Explication de notre correspondante aux États-Unis, Karine Hutton.
4: C'est sur son réseau Truth Social, aux yeux de tous, que Donald Trump met la pression sur Israël. Il ne devrait plus y avoir d'attaque israélienne nulle part au Liban. Le président américain précise aussi qu'il ne devrait plus y avoir d'attaque du Hezbollah contre Israël. Il veut clairement tout faire pour que cet accord ne déraille pas et qu'en tout cas cela ne soit pas dû à des actions de son principal allié. Obtenir un deal le jour de ses 80 ans, c'est quelque chose de spécial pour une personnalité comme celle de Donald Trump. Les Iraniens l'ont bien compris, ils semblent négocier beaucoup plus à leur avantage ces heures-ci, tant que Donald Trump a l'impression que la signature peut encore avoir lieu aujourd'hui. Le président américain a d'ailleurs confié ce midi aux médias Axios que tout était encore possible. Il est plus étrange en revanche que le gouvernement israélien le défie aussi ouvertement, car il est certain que cette guerre en Iran est un dossier qui empoisonne sérieusement Donald Trump et qu'un vrai cadeau serait moins de pression sur ce front iranien. Karine Hutton, New York RFI.
2: Donald Trump qui aime être flatté, les dirigeants du monde entier l'ont bien compris. Il vaut donc mieux ne pas oublier son anniversaire qu'il a fait en grande pompe ce dimanche soir à la Maison Blanche. Encore plus pour des belligérants qui cherchent à s'attirer le soutien états-unien. Vladimir Poutine et Volodymyr Zelensky ont donc tous deux appelé leur homologue pour ses 80 ans. Le russe qui a surtout parlé avec lui des négociations en cours avec l'Iran. L'a même décrit sur le site du Kremlin comme une personne et un politicien brillant, remarquable. L'Ukrainien a lui dit discuter de l'invasion russe avec son homologue et a indiqué qu'il en ferait de même pendant leur rencontre prévue pendant le sommet du G7 en début de semaine en France. Le G7 qui donc s'ouvre ce lundi à Évian, à la frontière suisse. Ce forum international informel qui réunit 7 des principales économies du monde pour discuter de solutions face aux grands enjeux économiques et politiques. Une réunion symbole pour ces détracteurs de la concentration des pouvoirs. Des anti-G7 qui se sont retrouvés ce dimanche à Genève pour une manifestation qui a réuni plusieurs milliers de personnes. Elle a dégénéré en fin d'après-midi en heurts avec la police à proximité du siège de l'ONU dans la ville. Les Suisses, eux, votaient ce dimanche, appelés à donner leur avis sur une initiative contre l'immigration. Le parti populiste et nationaliste UDC voulait empêcher que la population résidente permanente en Suisse dépasse les 10 millions d'habitants d'ici à 2050 et proposait pour cela notamment de limiter le droit d'asile et le regroupement familial. Initiative donc rejetée à 55% selon des résultats encore provisoires, avec des résultats différents selon les régions. J'aimerais Milanche.
5: Comme très souvent lors des votations populaires ici en Suisse, la carte des résultats montre un pays coupé en deux. À l'est, une Suisse alémanique plus conservatrice et plus sensible aux arguments anti-immigration de l'UDC. Et à l'ouest et au sud, une Suisse romande et italophone plus ouverte littéralement sur l'extérieur, puisqu'elle recrute massivement des travailleurs étrangers dans tout ce qui est restauration, BTP, industrie, services et même les professions de santé. Résultat, à Genève, un canton qui partage plus de frontières avec la France qu'avec le reste de la Suisse. Le texte est rejeté par 65% des votants. Le gouvernement suisse peut donc souffler, lui qui craignait une nouvelle crise avec l'Union européenne en cas de dénonciation forcée de l'accord de libre circulation sur les personnes. Mais l'UDC se consolera en se disant qu'il s'en est fallu de peu pour que le texte passe. Preuve de la force de persuasion du parti populiste et nationaliste, le premier du pays. Jérémy Lanche, Genève, RFI.
2: Au Mexique, la violence n'a pas disparu. En pleine Coupe du Monde de football masculin, l'un des trois hôtes a fait de la sécurité autour de l'événement l'une de ses priorités. Ce qui n'empêche pas donc les puissants cartels de continuer à faire régner leur loi, notamment sur les routes du trafic de drogue de la côte pacifique. Après la mort de 5 policiers en début de semaine dans l'état de Michoacán, un maire a été tué samedi dans le sud du pays, Justine Fontaine.
6: Il avait demandé plus de moyens dans la région contre l'insécurité et dénoncé il y a quelques semaines seulement les activités des groupes criminels dans les environs de la petite ville qu'il dirigeait, une commune de 7000 habitants à 300 km au sud de Mexico. Joël Bravo, c'est son nom, a été tué par balle en sortant de chez lui samedi matin. Jeudi déjà, un autre maire du même état, l'état de Oaxaca, a lui aussi été visé par des tirs. Il a survécu à ses blessures, mais plus tôt cette semaine, 5 policiers sont morts dans une embuscade dans le Michoacán, un état gangrené par la violence des cartels de drogue, notamment le cartel de Jalisco Nouvelle Génération. Les maires qui dénoncent publiquement les activités des cartels sont particulièrement exposés au risque d'assassinat. Et ceux qui coopèrent de gré ou de force avec les groupes criminels risquent eux aussi d'être tués par un groupe rival, par exemple. L'an dernier, l'assassinat d'un maire très investi dans la lutte contre les cartels avait provoqué une vague de colère et de manifestations dans le pays pour exiger du gouvernement plus de mesures contre l'insécurité.
2: En Équateur, c'est une procureure qui a été tuée ce dimanche, cible d'un attentat dans une ville de l'Ouest. Gloria Bravo avait enquêté sur plusieurs affaires de criminalité organisée. Il est 18h07 à Philadelphie, 22h07 à Abidjan, moins d'une heure avant le retour de la Côte d'Ivoire en Coupe du Monde. Après 2 éditions manquées, 4e participation pour les éléphants. Coup d'envoi donc à 23h temps universel face à l'Équateur. En confiance, je vous propose d'entendre les joueurs rencontrés un peu plus tôt ce dimanche par Thomas de Saint-Léger.
7: Un dernier entraînement lancé en musique, c'est dans la bonne humeur et avec de hautes ambitions que la Côte d'Ivoire du sélectionneur Emers Faé attaque sa 4e Coupe du Monde.
8: On a juste dit aux joueurs de prendre conscience de leur qualité, d'avoir confiance individuellement comme collectivement et de ne pas se mettre de barrières justement. On leur a seulement dit qu'on allait là-bas pour rentrer le plus tard possible en prenant les matchs les uns après les autres et en essayant de les gagner pour aller au bout.
7: Discours osé pour une équipe qui n'a jamais passé les poules, mais les arguments sont là. Un groupe équilibré, vieux briscard, jeune talent et une belle série. 3 matchs internationaux remportés, une victoire face à l'équipe de France il y a 10 jours. De belles promesses à tenir pour l'expérimenté milieu de terrain, Seko Fofana.
9: C'est pas un excès de confiance ou un manque d'humilité, mais c'est juste qu'on sait qu'on a des qualités, on a des points forts.
10: à tous les postes. Notre pire ennemi, c'est nous-mêmes. Mais je sais que voilà, l'état d'esprit est bon. On a eu le temps de travailler, on s'est bien préparé. On a fait un très bon match aussi face à l'équipe de France. Donc c'est très encourageant pour la confiance.
7: Et c'est Seko Fofana de le rappeler, l'environnement est différent. L'adversaire coriace, l'Équateur, a terminé deuxième des éliminatoires de sa zone devant le Brésil ou la Colombie. Et dans son histoire en Coupe du Monde, la Côte d'Ivoire n'a encore jamais battu d'adversaire sud-américain. Trois défaites en trois matchs. Thomas de Saint-Léger, Philadelphie RFI.
2: La Côte d'Ivoire qui, pour la première fois de son histoire en Coupe du Monde, jouera sans sa délégation de fans, faute de visa. Une situation dénoncée par le Comité National des Supporters des Éléphants qui espérait envoyer 500 personnes outre-Atlantique. Et puis un mot de la rencontre qui vient de s'achever. Les Pays-Bas et le Japon se sont neutralisés de partout. Minuit 10, ici à Paris, c'est la fin de ce journal à suivre sur RFI, Afrique, mémoire d'un continent.
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16: Abidjan, dans la capitale ivoirienne, et sa fondation Amadou Ampateba, c'est le très beau décor de votre tranche d'histoire aujourd'hui. La mémoire du continent a posé ses bagages et pris ses quartiers justement dans cette belle capitale ivoirienne. Je suis avec mon ami Tagui pour notre étape abidjanaise des Africains face à leurs historiens. Après Ouida au Bénin, place aujourd'hui à l'épisode 2. Le principe, vous le connaissez, il est tout simple. Deux historiens se prêtent au jeu des questions et réponses sur l'histoire de la Côte d'Ivoire, les enjeux de sa transmission. Et face à eux, six intervenants de tous les âges, de tous les milieux sociaux, de tous les domaines, des curieux et passionnés par l'histoire. Installez donc un dialogue, permettre que les historiens, si indispensables, soient au cœur des débats dans ces temps de quête d'identité, mais aussi de volonté d'en savoir plus sur l'histoire africaine. Les Ivoiriens face à leurs historiens, c'est l'épisode 2 aujourd'hui de notre Tour d'Afrique avec deux historiens, Tikouna Cissé et Séverin Kona. Bonjour chers amis de la Radio du Monde, bienvenue dans les vibrations abidjanaises aujourd'hui. L'Afrique par elle-même et dans les courants du monde, notre boussole nous guide aujourd'hui pour essayer d'en savoir un peu plus sur l'histoire de la Côte d'Ivoire. Bonjour Tikouna Cissé.
17: Bonjour Elgas.
16: Merci d'avoir accepté notre invitation. Vous êtes historien, professeur d'histoire à l'université Oufouette-Boigny à Abidjan. Vous êtes spécialiste des migrations. Grande tâche pour vous aujourd'hui Tikouna Cissé d'essayer de répondre à vos compatriotes. Est-ce que vous êtes prêt?
17: Tout à fait.
16: Et vous formerez un tandem avec Séverin Kona. Bonjour Séverin Kona.
18: Bonjour Elgas.
16: Merci d'avoir accepté notre invitation. Alors vous, vous présentez un profil assez singulier, intéressant. Vous êtes médiéviste, spécialiste du Moyen-Âge. Vous avez été professeur d'histoire et de géographie aussi, vous m'avez dit.
18: Ah oui, comme tous les étudiants ivoiriens qui font des études supérieures. À un moment donné de leur vie, ils font des cours d'histoire et géographie dans les lycées et collèges pour pouvoir subvenir à leurs besoins, et après ils font la thèse tranquillement.
16: Formidable, vous avez fait votre thèse et justement aujourd'hui on aura besoin de vos lumières pour nous éclairer sur ce sujet. Avant d'engager le dialogue, nous avons pris la température de la rue d'Abidjan, les vibrations et les échos justement de la capitale, avec cette question toute simple. Qu'aimeriez-vous savoir sur l'histoire ivoirienne? On l'a réalisé ce matin, Tagui Magnéto.
19: Alors, je me prénomme Dora. J'aurais bien aimé savoir quelle est l'origine véritable des Ivoiriens, de la Côte d'Ivoire en tant que telle, parce qu'on nous dit on vient du Ghana, on nous dit on vient de telle région. Mais l'origine particulière, la véritable origine du peuple ivoirien est laquelle?
20: Je suis M. Darbo Moussa. J'aimerais savoir l'histoire de la reine Pokou, comment elle a quitté le Ghana pour venir s'installer en Côte d'Ivoire avec le peuple baoulé.
17: Bonjour, je me nomme Marie-Thérèse, Coissé Marie-Thérèse. J'aimerais savoir l'histoire de Bassam sur les femmes qui ont marché pour la libération de leur époux.
21: Je m'appelle Abou Touré. Pour l'histoire de la Côte d'Ivoire, j'aurais voulu savoir le nombre d'ethnies que nous avons ici. Parce que moi, je suis Senoufo, mais de mère Baoulé. Mais on me dit 60 ethnies. Alors qu'il y a des sous-groupes et ceux-là ne sont pas pris en compte. Alors qu'il faut les prendre en compte. Parce que ça fait des polémiques. Il y a d'autres qui disent qu'il n'y a pas de Samoa en Côte d'Ivoire, d'autres disent qu'il n'y a pas de Gallo en Côte d'Ivoire, alors que c'est le blanc qui est venu couper. Hein. Mais donc, je voudrais savoir combien d'ethnies.
22: Bonjour, moi c'est M. Koulaï Claude Chesson. Si l'histoire de la Côte d'Ivoire, j'aimerais savoir la provenance typique des Guéré, l'ethnie Guéré surtout, parce que je suis moi-même Guéré.
23: Premier tableau, on l'a vu, des thèmes très très variés, des sujets d'ampleur historique aussi très très différentes. Peut-être commencer par vous, Tchikouna Sissé. Est-ce que justement dans les questions qui ont été posées, il y a certaines qui vous inspirent des réponses?
24: Oui, clairement, c'est des origines des Ivoiriens et toutes les autres questions tournent autour de ça finalement. C'est des questions d'identité qui sont au cœur de la vie politique, la vie publique, je vais le dire, de la Côte d'Ivoire depuis quelques années. Oui, clairement, Interrupteur parle de l'origine, il s'agit plutôt des origines, parce que la Côte d'Ivoire est bordée par des pays limitrophes avec lesquels elle a des dynamiques historiques de longue date. Le processus de peuplement de la Côte d'Ivoire n'est pas récent, c'est de très longue durée. Mais après, ce sont un peu comme des strates sédimentaires qui se forment dans les couches géologiques. Alors vous avez des premiers occupants, des premiers arrivants, et encore vous avez aussi les migrants de date récente. Bon, c'est tout ça qu'il faut comprendre. Donc moi, je parlais plutôt d'une histoire globale des migrations vers la Côte d'Ivoire et non d'une particularité. Mais dès qu'on se singularise dans une particularité, on ampute l'intelligibilité globale des phénomènes de migration et autres.
23: Un premier tableau très très important, justement, sur le côté très très inclusif, parce que c'est une terre aussi qui a accueilli énormément de gens, la Côte d'Ivoire. On y reviendra peut-être dans la suite de l'échange. Séverin Conin, peut-être, justement, sur la reine Poukou et ses origines prétendument ghanéennes. Qu'avez-vous à répondre?
18: Alors, parlant de la reine Poukou, je me situe dans la même ligne droite que Sissé Tchikouna tout à l'heure. C'est toujours des problèmes d'immigration. C'est une légende qui ferait remonter une partie de la migration du peuple Akan, du peuple Baoulé, à la reine Poukou, qui aurait franchi le Komoé en sacrifiant son fils, qui a permis le passage d'une partie du peuple Baoulé et qui se serait installé dans le centre de la Côte d'Ivoire. Donc c'est toujours des mythes pour expliquer toutes ces migrations de population.
23: Ça, c'est un élément aussi très important, mais peut-être faire coup double sur les deux questions qui ont les mêmes tonalités, sur les ethnies, justement, parce que la Côte d'Ivoire est une mosaïque ethnique. Justement, combien d'ethnies a-t-on en Côte d'Ivoire et d'où viennent les Guérés?
18: Officiellement, la Côte d'Ivoire compte 63 ethnies. Mais on se rend compte qu'à l'intérieur de ce qu'on appelait un groupe ethnique, il y a des sous-groupes qui ne se comprennent pas ou se comprennent très peu. Donc, qui se singularisent, qui réclament une sorte d'indépendance vis-à-vis du grand groupe. Donc, on vous dira qu'il y a les Malinké, il y a le grand groupe Malinké. À l'intérieur de ce grand groupe Malinké, il y a un sous-groupe qu'on appelle les Mouna, un autre groupe qu'on appelle les Sia. On vous dira le groupe Akan. Il est vraiment vaste. À l'intérieur de ce grand groupe ethnique qui comprend une vingtaine de groupes ethniques, il y a encore des sous-groupes et chaque groupe tend à se singulariser vis-à-vis du groupe général.
23: 63, le chiffre est donné et donc des sous-groupes officiels ou officieux. En tout cas, peut-être inviter les auditeurs à aller en savoir plus d'ailleurs sur cette question. Je me tourne maintenant vers notre premier intervenant, c'est Séverin Kwame. Bonjour.
25: Bonjour Elias.
23: Vous êtes docteur en sociologie et enseignant-chercheur au département de sociologie et d'anthropologie à l'université de Boaké. Votre travail porte entre autres sur les questions de violence en temps de crise. Les historiens sont à vous.
25: Merci Elias. Je pense que les personnes qui sont passées dans le cadre du micro-trottoir ont enfoncé une porte dans laquelle je vais m'engouffrer. On sait tous aujourd'hui que au cœur de la problématique des crises que nous traversons, c'est la question de l'identité. On a tous de tristes mémoires, un travail qui a été fait par un sociologue belge, justement, qui parlait de Côte d'Ivoire poudrière identitaire, pour questionner justement les usages politiques qui sont faits de la question identitaire. Et quand on regarde les questionnements dans le micro-trottoir, il y a une soif profonde des Ivoiriens de comprendre qui est ivoirien et qui ne l'est pas, au-delà des éléments de droit. Parce que à l'intersection ou au confluent de cette question, de ce questionnement, il y a des éléments d'anthropologie, d'histoire et même certainement d'archéologie qu'on a besoin de convoquer. Et donc aujourd'hui, vous voyez, quand on regarde la Côte d'Ivoire avec les malheureux épisodes de crise qu'on a connus, on a hérité d'une triade. C'est les concepts d'autochtone, d'allogène, d'alloctone, qui aujourd'hui constituent des éléments différentiels dans les contextes. Et quand on regarde, vous l'avez dit dans la présentation que vous avez faite de ma personne, vous avez dit que je travaille beaucoup sur les questions de conflictualité, on a abondamment investi l'Ouest, actuellement on travaille sur le Nord, et de façon constante, la question de l'autochtonie revient. Est-ce qu'en Côte d'Ivoire, on a des peuples premiers, comme on en aurait en Amérique ou ailleurs, et qui est autochtone et qui ne l'est pas? Qui est allogène lorsqu'on se retrouve avec des jeunes gens descendants, troisième génération de migrants burkinabés, qui sont nés sur le sol ivoirien, qui revendiquent aussi le statut d'autochtone. Donc, ma question à nos historiens, à nos archéologues, est-ce qu'on est en droit aujourd'hui de prendre pour argent comptant cette distinction autochtone, allogène, alloctone? Est-ce qu'elle est opérationnel dans le contexte ivoirien?
23: Merci pour cette question précieuse, aussi épineuse, j'imagine. Tchikouna Cissé ou Séverin Conin, qui souhaite justement commencer? Tchikouna Cissé.
24: Ce phénomène n'est pas propre à la Côte d'Ivoire. Je l'ai dit dans mon propos liminaire, ce sont des couches qui se sédimentent comme dans un bassin sédimentaire, clairement. Alors, naturellement, tout le monde ne peut pas occuper le même espace au même moment. Ça, c'est pas possible. Donc, la notion d'autochtonie et d'allogène se justifie dans ce concept. Et c'est pas propre à la Côte d'Ivoire. J'en veux pour preuve l'ouvrage de Marcel Détienne sur l'autochtonie, où montre clairement que dans la Grèce antique est étranger celui qui n'est pas né à Athènes, par exemple. Donc, c'est pas un faux débat que d'essayer en Côte d'Ivoire de classifier, de montrer qui est de migration récente et qui est en place depuis des siècles, etc. Ça, c'est pas un drame. Maintenant, le gros problème que je vais poser, ce sont les usages politiques des questions d'identité qui ont fini par faire de la Côte d'Ivoire un cratère humain. Parce que si pour les enjeux de pouvoir, on instrumentalise, bien sûr, on me dira que l'instrument est fait pour être instrumentalisé, mais quand il s'agit de former une nation, il y a forcément d'autres valeurs qui transcendent ces chocs culturels, ces chocs identitaires. J'en viens au propos de Ernest Renan. Il dit « La nation est un plébiscite de tous les jours ».
23: Essayiste français, grand spécialiste de la nation. Mais peut-être justement aller au-delà, parce que la question, c'est aussi savoir qui sont les autochtones d'une certaine manière. La logique de votre réponse, elle est bien sûr, on la comprend parfaitement. Mais qui seraient les premiers habitants de la Côte d'Ivoire, si on peut le savoir?
18: Je vais vous citer un test de la migration du pharaon Nekao II, qui a régné 500 ans avant Jésus-Christ, qui a entrepris de faire le tour du monde, qui serait arrivé dans un endroit, dans la botte du golfe de Guinée, et il aurait aperçu dans ce territoire où on trouverait beaucoup de dents d'éléphant, c'est ce qu'il dit dans son test, beaucoup de dents d'éléphant, un peuple qui avait la maîtrise du feu, 500 ans avant Jésus-Christ. Et donc, par la suite, il a vogué jusqu'au mont, au chat des dieux, le mont Cameroun. Il a fait le tour du monde, il s'y sera arrêté au Mozambique, où ils ont planté du blé, etc., etc. Parlons de la botte de l'Afrique, la Côte de Guinée. Lorsqu'il identifie ses premiers habitants, ces personnes, ces négris qui avaient la maîtrise du feu, les premiers historiens ont vite fait de conclure qu'il s'agit de pygmées. Il faut retenir que la Côte d'Ivoire n'a pas été vide d'hommes. On pourrait citer les travaux des premiers archéologues, de professeur Kiron Kabore qui est là. La Côte d'Ivoire n'a pas été vide d'hommes. Sinon, on se demanderait bien qui est l'auteur de toutes ces poteries, de tous ces ustensiles de cuisine, etc.
23: On va essayer d'avancer. On a en tout cas une ébauche de réponse pour Séverin Kouamé. On va accueillir maintenant notre Benjamin Fatim Sangaré. Elle est étudiante donc en première année d'histoire à l'université Oufouette-Boigny à Cocody. Elle a 18 ans. On vous écoute, chère Fatim Sangaré.
0: Merci beaucoup, monsieur Elkas. Ma préoccupation portera principalement sur l'indépendance de la Côte d'Ivoire. On sait tous que l'indépendance de la Côte d'Ivoire est due à un long processus, allant d'une phase d'espoir qui débute avec la conférence de Brazzaville, qui ouvre une énorme opportunité aux colonies françaises de créer des assemblées. Et lors de cette indépendance, il y a une phase qui est arrivée appelée phase de répression, phase durant laquelle l'administration coloniale affronte les militants du PDC-RDA. Par ailleurs, ma question est, au regard des tensions entre les militants du PDC-RDA et l'administration coloniale, peut-on réellement qualifier l'indépendance de la Côte d'Ivoire d'une indépendance octroyée?
23: Ah, question très pertinente. Alors, est-ce que l'indépendance de Côte d'Ivoire a été octroyée?
15: Tikuna Sissé.
24: Il faut faire extrêmement attention à l'essentialisation des processus. Ils sont toujours dynamiques. Ce qu'on retient globalement, c'est que dès lors qu'il n'y a pas eu de guerre de libération, il y a une négociation entre la France et la Côte d'Ivoire. Oui, les indépendances octroyées, mais parce que justement aussi, le réveil sonne, parce que les peuples colonisés comprennent le besoin qu'il y a de s'émanciper de la France. Donc la France n'a pas sur un coup des baguettes magiques dit on les libère. Premièrement, la France regarde, les colonies ne rapportent plus rien, absolument. Ce n'est pas le gaieté de cœur que De Gaulle dit à Brazzaville. Il ne parle même pas d'indépendance, hein. Il dit progressivement, on le conduit à l'autonomie. C'est parce qu'en réalité, les travaux de Jacques Marcel le montrent clairement, les colonies ne rapportaient plus rien à la France en réalité. Donc on dit, bon, il faut les émanciper progressivement. Et ensuite, la défaite française en Indochine, qui sonne comme l'Alali, qui va finalement décider la France à dire, bon, il faut hâter le pas, il faut libérer les colonies, le domaine français en Afrique de l'Ouest. Dans le cas de la Côte d'Ivoire, il est clair qu'au départ, c'est une colonie qui était la Cendrillon de la OEF. Après, la France se rend compte qu'elle a un coffre fort, qu'elle aurait eu tort d'échanger contre la Gambie en 1973. Donc elle se ravise, elle voit que la Cendrillon est finalement son fleuron en Afrique de l'Ouest. Et puis, vous avez Feu-Boigny, qui lance son fameux Onus Centro volé en 1932, qui est l'une des séquences inaugurales de la lutte des Ivoiriens pour leur indépendance. Et finalement, on a abouti un processus où, en 1949, le gouverneur Péchou va avec la main très forte pour mater les vérités de libération du RDA, justement en faisant coalition avec des mouvements plus favorables justement au maintien du statu quo. La marche des femmes du Grand Bassam est la preuve justement qu'il y avait un besoin 49. De sortir de la domination coloniale. Donc oui, une émancipation, comme tout phénomène historique, charrie deux processus. Il y a des dynamiques internes et des dynamiques externes. Pour que le fruit soit cueilli en 1960, il a fallu bien des batailles internes de longue durée pour que la France comprenne que finalement, de façon irréversible, il faut lâcher les bottes à ces colonies d'Afrique.
15: Les résistances, donc, dont des figures d'ailleurs très très importantes en Côte d'Ivoire sur l'histoire très très longue. Je vais me tourner maintenant vers le troisième intervenant, multicasquette, écrivain, éditeur et universitaire, Alain-Serge Agnesson. Très ravi de vous avoir dans cette discussion. Quelle est votre question ?
1: J'aimerais me prononcer sur un pan de notre histoire qui, en tant qu'écrivain, a une importance pour moi, en tout cas que je n'arrive pas à m'expliquer. Cela frise parfois l'obsession quasiment maniaque. Au point où j'ai décidé d'y accorder un cycle romanesque en trois tomes, dont le premier, intitulé « L'adieu à Kourouma », raconte la vie de quatre personnages après le massacre de l'Hôtel Ivoire de novembre 2004. Cette période historique qui s'étend de 2002 à 2011, j'aime à l'appeler l'ère de la honte et du dégoût. Donc, le 31 mars 2021, Laurent Gbagbo a été définitivement acquitté. Point n'est besoin de rappeler qu'il fut accusé de crimes contre l'humanité commis lors des violences post-électorales de 2010 à 2011. Le sens qu'a pris son acquittement demeure toujours ambigu. J'en veux pour preuve le clivage qu'il a été facile d'observer dans l'opinion publique ivoirienne. Et ce clivage embrasse de part en part et de bout en bout toute la séquence historique qui couvre cette période-là. Tout se passe comme s'il était absolument impossible de dire le fin mot de ce moment charnière de notre histoire. Tout se passe comme si la vérité est impossible à saisir et que notre capacité à écrire notre histoire, pourtant récente, est prise en otage par ce qui s'appelle désormais la post-vérité. Une façon de nommer notre époque qui a tout l'air d'être incapable de nommer et interpréter le fait historique pour ce qu'il est. Comment parvenir à écrire une histoire de la crise de 2002-2011 qui ne divise pas et qui n'enfonce pas les clivages?
15: Peut-être commencer par Séverin Conin.
18: Et alors merci pour la question tout de suite. Ce qu'il faut comprendre, c'est d'éviter de chosifier l'histoire, d'en faire un instrument politique. Ce sont des faits qui constituent l'histoire. Et la chose politique, pas de commentaires divergents, de commentaires propres. Chacun en fait son commentaire, chacun en fait sa chose. Mais le fait est que l'histoire est immuable. Comment parvenir à écrire son histoire sans forcément en faire une référence politique? C'est tout le combat. 2002, l'historien vous dirait que c'est assez récent. Toutes les sources ne sont pas encore dépouillées. On n'a pas encore eu l'avis de tous les acteurs. N'empêche qu'on peut se faire une opinion. On peut se faire une opinion à partir des instruments de l'historien. Les tensions sont encore très fortes en Côte d'Ivoire. Tout à l'heure, on a parlé de questions identitaires. Lorsque toutes ces questions politiques se mêlent aux faits historiques, on s'en sort très peu. Le fait historique est récupéré par les hommes politiques. L'historien est relégué au calendrier grec. Vous êtes éditeur. Très peu de personnes prendront le temps d'aller lire un livre écrit par un historien sur la crise ivoirienne depuis 2000 ou depuis 2001. Alors qu'un homme politique qui crée un pamphlet politique là-dessus, tout de suite, ses militants politiques vont se jeter là-dessus et ses paroles deviennent comme des paroles d'évangile. L'historien ne sera compris que 50 ans, 70 ans plus tard, lorsque les effets de l'histoire se seront posés.
15: Un bref mot de conclusion.
24: Oui, rapidement, je pose juste un problème méthodologique. Ce que vous convoquez ici est du ressort de ce qu'on appelle l'histoire du temps présent, qui est difficile à écrire, pour trois raisons. La première raison, le premier écueil, c'est que les sources ne sont pas disponibles. Deuxième écueil, c'est que le recul est faible. Le troisième écueil, c'est que les questions sont encore vives et ça risque justement de jeter de l'huile sur le feu. L'historien a une religion toute faite, il faut toujours du recul par rapport à l'événement. Donc un historien quel que soit son niveau, le débit de son savoir, aura du mal à écrire une page d'histoire s'il n'a pas les sources disponibles. Donc, pour l'instant, ces sources sont disponibles. Je ne suis pas trop certain qu'on ait les sources, les vraies, sur la crise de 2002. Attendons de voir, à la lumière du temps décanté, toute cendre refroidie, on verra bien, si les matériaux sont disponibles. Après ce moment-là, on pourra écrire en toute sérénité une histoire de cette séquence de l'histoire de la Côte d'Ivoire, qui, encore une fois, souvent a donné l'impression que dans ce pays, finalement, c'est une fatalité que de voir un horizon très proche, un affrontement entre groupes ethniques. Je pense que la Côte d'Ivoire a pour vocation plutôt de rassembler que d'avoir une lecture fataliste de son histoire qui consiste à penser que, de façon irréversible, ce pays-là ira à des affrontements ethniques. Je ne crois pas du tout à ce schéma.
23: Voilà, peut-être que d'ailleurs que les prochains livres d'histoire seront édités dans la maison d'édition de Serge Alain Agnesson. C'est ce qu'on peut espérer de mieux. On va marquer ici une pause. Les Ivoiriens face à leurs historiens, Séverin Conin et Tchikouna Cissé répondent à un panel de 6 intervenants. Premier tableau terminé, on a entendu Séverin Kwame, Fatim Sangaré, Serge Alain Agnesson. C'est le temps d'un journal maintenant sur la Radio du Monde, sur RFI. Et on continue justement l'épisode 2 des Africains face à leurs historiens qui fait une halte aujourd'hui à Abidjan, en Côte d'Ivoire.
3: Il est 22h30 à Abidjan et en temps universel, 2h de plus à Paris.
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3: Bonsoir à toutes et à tous. 12 ans après sa dernière participation, la Côte d'Ivoire retrouve la Coupe du Monde de football. Les éléphants affrontent ce soir l'Équateur. Le match débute dans une demi-heure à Philadelphie. Thomas de Saint-Léger est sur place pour RFI. Nous le retrouverons dans un court instant. Au Mali, démarrage ce lundi d'une opération spéciale d'immatriculation des motos et tricycles. Raison invoquée par les autorités, je cite, les impératifs sécuritaires actuels, en clair, la lutte contre les groupes armés. La politique au Sénégal avec cette interview exclusive d'Ousmane Sonko à RFI et France 24. Interrogé sur une éventuelle candidature à la présidentielle de 2029, le Premier ministre, récemment limogé, indique qu'il est prématuré d'évoquer le sujet. Nous l'entendrons. Et on commence par la Coupe du Monde de football avec l'entrée en lice de la Côte d'Ivoire. Après 2 éditions manquées, les éléphants font leur retour dans la compétition. Dans une demi-heure à Philadelphie aux États-Unis, où on retrouve Thomas de Saint-Léger. Bonsoir Thomas.
5: Bonsoir Zéphirin.
3: Une entrée en matière corsée pour les éléphants face à l'Équateur, Thomas.
5: Oh que oui, alors dans ce groupe E, on voit bien sûr l'Allemagne en épouvantail, mais cette équipe d'Équateur, Zéphirin, c'est un sacré morceau, invaincu depuis 19 matchs, presque 2 ans, deuxième des éliminatoires de la zone AM Sud devant le Brésil, devant la Colombie, une défense de fer avec 2 finalistes de la récente Ligue des Champions, Willian Pacho, le Parisien, et Piero Hincapié, le joueur d'Arsenal, une sélection qui en plus a largement les faveurs du public. Ici, c'est la fièvre jaune à Philadelphie, un stade de 70 000 places quasiment entièrement acquis à la cause de la tri, le surnom de cette sélection. Voilà toutes les données du problème que va devoir résoudre Emers Faé et sa sélection de Côte d'Ivoire, qui a des arguments, quand même un nouveau cycle prometteur s'est enclenché depuis la défaite en quart de finale de la CAN au Maroc en janvier. Des nouveaux joueurs ont été intégrés à l'effectif des éléphants et ça marche plutôt bien. 3 victoires en 3 matchs. Il y a eu bien sûr ce succès face à l'équipe de France en amical il y a 10 jours. Voilà, des arguments, je le disais, pour la Côte d'Ivoire qui doit réussir cette entrée en lice. C'est très important parce que derrière il y aura l'Allemagne et on ne peut imaginer une suite de parcours intéressante avec 2 défaites en 2 matchs, évidemment.
3: Côte d'Ivoire, Équateur ce soir donc à Philadelphie aux États-Unis. Coup d'envoi, je vous le disais, à 23h temps universel, c'est dans moins d'une demi-heure maintenant. Match à suivre en intégralité sur l'antenne Afrique de RFI, à retrouver également sur notre site rfi.fr. Au Mali, débute demain une opération spéciale d'immatriculation des motos et tricycles, raison invoquée par les autorités, les impératifs sécuritaires actuels. Fin de citation. En clair, David Bachet, il s'agit donc de la lutte contre les groupes armés. Les propriétaires d'engins roulants actuellement sans plaque devront donc se rendre dans des centres spécifiques pour se mettre en règle.
6: Oui, 28 centres répartis sur presque tout le territoire sont prévus pour cette opération. Les propriétaires de 2 ou 3 roues non immatriculés devront s'y rendre pour se mettre en règle, munis de leurs papiers d'identité, des documents du véhicule et de 12 000 francs CFA, tarif unique. Ce dispositif d'immatriculation semble potentiellement plus efficace et surtout plus facilement applicable que l'interdiction des motos hors des grandes villes décrétée au début du mois, mais dont la mise en œuvre reste très disparate. La semaine dernière, le Forum des organisations de la société civile du district de Bamako a salué cette opération, la lutte contre le terrorisme nécessitant des actions fortes, selon leur communiqué. Mais ces organisations ont aussi rappelé la cherté de la vie et la précarité grandissante des ménages, plaidant pour une politique tarifaire équitable et accessible. Par exemple, un plafonnement à 7500 francs CFA pour les motos à usage personnel. Objectif, éviter que cette mesure salutaire ne devienne source de souffrances supplémentaires pour les populations, qui doivent déjà composer avec le manque de carburant dont les prix ont explosé au marché noir et avec des coupures d'électricité massives qui pénalisent les activités économiques. Cette demande n'a pas été entendue.
3: Merci David Bachet. La politique au Sénégal à présent avec cette déclaration d'Ousmane Sonko, président du PASTEF, le parti majoritaire à l'Assemblée nationale, récemment débarqué du poste de Premier ministre par le président Bassirou Diomaye Faye. Monsieur Sonko assure qu'il est trop tôt pour se déclarer candidat à la présidentielle de 2029. Désormais président de l'Assemblée nationale, il a accordé une interview exclusive à Léa-Lisa Vesterhoff de RFI et à Marc Perelman de France 24. Extrait.
2: Il est très prématuré de parler des candidatures. Je vois beaucoup d'initiatives qui parlent de candidature d'Ousmane Sonko en 2029. Et je souhaiterais attendre le moment parce que j'ai un parti politique qui investira le candidat qu'il souhaitera investir. Nous n'en sommes pas encore là.
7: Est-ce que vous pensez que le président va vouloir se représenter? Est-ce que vous pensez qu'il va y aller? Est-ce que vous irez dans ce cas-là contre lui?
2: Je ne m'occupe pas de la candidature du président. Je pense qu'il a son chemin à faire, j'ai le mien à faire. Je ne vais pas être là épilogué sur une probable candidature du président sortant, du président en exercice.
3: Entretien à retrouver en intégralité ce lundi, dès 6h10, temps universel sur nos réseaux sociaux et à 6h15 à l'antenne. La République démocratique du Congo à présent, où l'épidémie d'Ebola continue sa progression avec une augmentation du nombre de victimes. Les agents de santé doivent lutter contre la maladie, mais aussi contre les réticences communautaires. Plusieurs agressions contre les personnels soignants ont été recensées depuis le début de l'épidémie. Et pour combattre ces réticences, l'organisation Solidarité Internationale lancera la semaine prochaine des formations destinées aux agents de santé et aux hygiénistes qui sont de précieux relais communautaires, car le dialogue avec les communautés est essentiel pour lutter contre la maladie. C'est précisément ce que nous explique Mahamadou Camara, le responsable adjoint des programmes de Solidarité Internationale en Ituri.
8: Nous voulons briser la chaîne de contamination par rapport à Ebola et la communauté, ils sont à la base de tout. Donc c'est très important au fait de travailler avec les relais communautaires qui va permettre de sensibiliser la communauté par rapport à ça. Parce que si le message est bien passé et que le message est bien compris, ça peut aussi briser cette chaîne de contamination. Donc par rapport à la mise en œuvre des activités, on implique la communauté, on fait une évaluation de besoins, c'est-à-dire on va vers eux et savoir par exemple de voir quels sont les gaps. C'est à eux de nous dire au fait quels sont les besoins réels et peut nous dire par exemple on ne dispose pas au fait d'équipe de lavage des mains, on n'a pas de l'eau par exemple sur le site, on n'a pas ceci, on n'a pas cela. Donc en travaillant avec eux, ça va nous permettre de savoir quels sont les besoins et comment nous pouvons faire pour répondre à cela.
3: Mahamadou Camara, le responsable adjoint des programmes de solidarité internationale en Ituri, au micro de Coralie Pierret. Retour à présent sur l'arrestation vendredi en Afrique du Sud d'un trafiquant de scorpions. L'homme interpellé à l'aéroport du Cap s'apprêtait à quitter le pays avec 150 spécimens cachés dans ses bagages. Précision en Guillaume Thibault.
9: Alerté sur ce trafic, les forces de police ont recueilli une description précise du suspect qui a permis son arrestation. C'est dans la valise de cet homme de 28 ans qu'étaient cachés les 150 spécimens vivants. Ces scorpions empereurs, appelés également pandinus, sont protégés par la Convention sur le commerce international des espèces menacées d'extinction. Noirs, avec des pinces puissantes, ils sont vendus sur le marché noir dans le monde entier, explique Maud Lelièvre, la présidente du comité français de l'Union internationale de conservation de la nature.
10: C'est ce que nous on appelle le trafic Instagram, c'est-à-dire des gens qui vont vouloir avoir une pièce rare ou une pièce venimeuse. Et ça, c'est vraiment difficile à combattre parce que ce sont des gens qui ont des moyens, qui peuvent acheter à l'autre bout du monde. Et c'est vraiment la première cause aujourd'hui de trafic des scorpions.
9: L'organisation Cap Nature, qui collabore avec les forces de police en Afrique du Sud, a indiqué que ce type de trafic constitue une infraction grave dans le pays. La police, qui n'a pas précisé la destination finale du trafiquant, indique qu'une évaluation de la valeur marchande des 150 scorpions est en cours. Les arthropodes seront replacés dans leur milieu naturel. Le trafiquant sera lui présenté ce lundi devant un juge du tribunal de la commune de Belleville.
11: Précision signée Guillaume Thibault. Et puis un mot du Tour cycliste international du Cameroun qui a refermé ses portes cet après-midi à Yaoundé, une édition remportée par le Camerounais Rodrigue Kouéré Nounawé, une consécration qui récompense sa régularité. À l'heure du bilan, Joël Wadem a ouvert son micro à Sandro Kotionti, commissaire de l'Union Cycliste Internationale.
12: Il y a des courses comme le Tour Cycliste International du Cameroun pour donner la possibilité aux cyclistes africains de faire de l'expérience et de courir. L'équipe qui a gagné, c'est une équipe continentale, c'est un bon niveau. Après, il y a l'Argélique, c'est l'une des trois meilleures équipes de l'année 2025 de l'Afrique. L'équipe qui est venue de Rwanda, c'est une bonne équipe, il a fait des bons résultats. Le problème le plus difficile à gérer, à mon avis, c'est la longueur des étapes par rapport à la distance où ils sont, toutes les villes. Le Cameroun, c'est un pays très grand, il faudra faire des choix pour qu'il n'y ait pas assez de transferts si difficiles.
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19: De retour dans votre tranche d'histoire, la mémoire du continent a pris ses quartiers à Abidjan, ici à la Fondation Amadou Ampateba, deuxième épisode des Africains face à leurs historiens, série de dialogues sans filtre, sans tabou entre des historiens et leurs compatriotes. Contribution modeste, mais contribution quand même aux enjeux pour établir justement des zones d'échange sans tabou sur ces questions qui sont précieuses. Deux historiens sont avec moi aujourd'hui, Tikouna Cissé et Séverin Conin, l'un spécialiste des migrations et l'autre est médiéviste. Temps long donc est en cours. Dans la première partie, on a entendu donc Séverin Kouamé, Fatim Sangaré, Serge Allé Agnesson, des questions qui ont traité de beaucoup, beaucoup de sujets avec quand même un squelette qui s'est dégagé autour de l'identité historique finalement de la Côte d'Ivoire ou des identités pour aller peut-être dans un terme qui charrie un peu plus de paix. Maintenant, on va ouvrir la deuxième séquence, le deuxième tableau. On va commencer par un activiste Serge Alain Nyango, vous êtes le fondateur justement de la Black History Month en Côte d'Ivoire. Vous êtes très très actif sur les sujets mémoriels et aussi dans les industries culturelles et créatives. Bonjour.
26: Bonjour.
19: Et puis merci d'avoir accepté notre invitation. Quelle est votre question à nos deux historiens?
26: Alors récemment, la traite a été décrite comme étant le pire crime contre l'humanité. La traite a arraché, déplacé, exploité, déshumanisé des millions d'Africains hier. Et aujourd'hui encore, cette traite-là a des conséquences sur la plupart des jeunes Africains qui grandissent sans savoir qui ils étaient, qui grandissent sans savoir la richesse de leur patrimoine. Et aujourd'hui, l'une des matières ou l'une des dimensions qui peut réhabiliter cette conscience historique-là, c'est l'histoire. Mais ma question, c'est lorsqu'on part apprendre l'histoire à l'école, la plupart des professeurs que vous êtes nous présentent l'histoire comme étant une matière à valider, au même titre que l'EPS ou les mathématiques ou la physique. Lorsqu'on voit à quel point ce continent-là a subi une dépossession de sa mémoire, pourquoi l'histoire est toujours enseignée à l'école comme étant juste une matière à valider et pas un levier d'émancipation culturelle?
19: On va faire une réponse en deux temps. D'abord peut-être Tikouna Cissé sur cette adresse directe et ensuite Séverin Conin.
24: L'histoire a pour vocation de relier les morts aux vivants, pour pasticher un peu Mac Bloch. Jamais,
19: historien français, historien,
24: jamais dans ma carrière je n'ai senti que l'histoire servait à valider des matières. Pour moi, j'ai toujours pensé, ce que je fais dans mon métier d'historien à l'université Oufoué-Boigny de Cocody, comme mon collègue connaît Séverin, pour nous l'histoire est l'instrument privilégié pour accéder à une esthétique de réinvention de soi. J'aime à penser que sous les cendres mortes du passé, j'ai toujours quelque part les braises chargées de la lumière des résurrections. Je suis panafricaniste, battant pavillon chez Kanta Diop. La conscience historique était un point nodal de ma façon de voir l'histoire de l'Afrique, mais pas au point justement de la dénaturer pour d'autres considérations nombrilistes. Pour moi, aujourd'hui plus que jamais, l'histoire africaine est totalement dédiée. Malheureusement, c'est pourquoi j'adore bien l'exercice mené par Elgas, qu'on appelle encore la public history. sortir l'histoire des amphithéâtres, la mettre à disposition du grand public. J'adore ce genre d'exercice parce que ça permet aux gens de comprendre que l'histoire n'a pas seulement pour vocation de ressasser le passé, mais plutôt est une arme de déconstruction des acquis du passé pour que enfin ce continent africain, tant martyrisé comme vous le dites, tant humilié, retrouve un temps soit peu sa couronne de gloire et d'espérance. Je suis dédié à ce combat. Ce que vous faites déjà avec la Black History Month est fondamental. C'est-à-dire, il y a finalement une liaison organique entre les universités que nous sommes et puis les férus d'histoire en ville, partout, et puis bon, qui sont intéressés par la matière historique. Et ce genre de rencontrement permet de jeter des ponts entre vous et nous pour qu'ensemble, on accède à l'intelligence du passé africain. Mais encore une fois, pas de façon fantaisiste, pas pour flatter des orgueils pastoraux nationaux, mais vraiment pour faire en sorte que plus que jamais, l'histoire serve, permet à ce continent, sur la base de ce qui s'est passé, de se projeter évidemment dans l'avenir.
23: Tchikouna Sissé, on parle très très souvent de vulgarisation, terme du reste vulgaire, mais plutôt valorisation des savoirs, sortir l'histoire uniquement du domaine des sachants et de l'université. Tchikouna a donné justement une première ébauche de réponse. Quelle est la vôtre?
18: Alors, pour ajouter une braise à la pipe de mon ami Tchikouna.
23: C'est un brasier.
18: Ah non, pour qui fait mieux sa pipe. Pour dire que lorsqu'on s'inscrit à l'université, il y a une matière qu'on appelle l'histoire. À la fin, on vous demandera qu'est-ce que vous avez retenu de tout ce bavardage que le professeur est venu faire. C'est la partie évaluation du métier de professeur d'histoire. N'empêche que les cours magistraux que nous dispensons à l'université sont libres d'accès. C'est la partie que le public ne connaît pas. Les cours magistraux sont libres d'accès. Voilà, les cours magistraux sont connus, sont diffusés et pour vous déplacer, vous allez suivre un cours. Je donne un exemple, je fais un cours sur le monde musulman, les origines du monde musulman jusqu'au 16e siècle. J'ai 250 étudiants à peu près, mais lorsque ce cours-là a lieu, je me retrouve avec 800 personnes. L'amphi est archi-comble, parce qu'il y a beaucoup d'hommes qui viennent à savoir ce que c'est que l'islam, et je donne la possibilité à mon cours magistral de poser des questions. Alors là, je vous assure que ça vient de partout. Il faut juste un peu de discipline. Alors, pour dire que l'université aujourd'hui, sinon la matière histoire en elle-même permet de ressusciter, de faire vivre les morts, de faire vivre les civilisations passées, ça ne doit pas rester seulement dans le mur de l'université. Comme toutes les autres matières d'ailleurs, il faut parvenir à publier ce qu'on fait hein, et mettre à la disposition du grand public une sorte d'université populaire, une sorte d'université populaire où tout le monde viendrait écouter un cours magistral et s'en irait heureux.
23: Et j'ai envie de prolonger la question de Serge Alain, peut-être sur cette question de la traite transatlantique, d'une certaine manière. Comment vit-on cet héritage douloureux qui a traversé tout le continent, ici particulièrement en Côte d'Ivoire? Parce que quand on parle du Bénin, ça paraît tout à fait évident avec le golfe de Guinée. Mais quels sont les héritages, d'une certaine manière, de la traite transatlantique ici en Côte d'Ivoire?
24: Sur le sujet, je pense qu'on a un de nos aînés spécialistes de la question, le professeur Kakwame, qui est inscrit dans un processus de revalorisation, de mise en perspective, justement, de la partie ivoirienne de la terre négrière. Par rapport à Gorée au Sénégal, Ouida au Bénin, Cape Coselmina au Ghana, la partie ivoirienne n'a pas la même audience que ce qui se passe ailleurs. Je pense que Mme Kabore également est dans ce projet. Oui, de plus en plus, il y a des efforts qui sont faits pour rendre compte de l'héritage ivoirien sur la question de la terre négrière. Je sais bien qu'il y avait un marché à Bassa, justement, qui était un lieu de passage des esclaves vers le Ghana. Alors maintenant, il y a également l'ouvrage de Aris Memuel Fauté sur l'esclavage, un de nos grands penseurs sur le sujet, également qui a produit des éléments pour mieux comprendre la traite. Le problème que nous avons, c'est que j'ai la nette impression que le discours historique ne sert pas toujours à décrypter les enjeux du présent. Ça, c'est un gros problème. Sur la traite négrière, le collègue que connaît Séverin parlait en off. Est-ce que vous savez que des historiens africains et ivoiriens ont proposé un nouveau découpage de l'histoire de l'Afrique, mais qui n'est pas enseigné? Le professeur Pierre Kipré, ivoirien, en a proposé. Abiola Félix Sirocco, au Bénin, en a proposé. Théophile Benga, du Congo, Brazza, a proposé un découpage de l'histoire de l'Afrique. Mais c'est jamais enseigné dans les universités, parce qu'on a encore le complexe du colonisé, qu'on n'a pas encore franchi. Et quand on a lu France Fanon, pour nos masques blancs, on comprend tous nos problèmes que nous avons à sortir effectivement du piège du néocolonialisme en fin de compte.
23: On va continuer justement, c'est passionnant ces enjeux de l'histoire et puis on a envie de savoir quels auraient été les découpages nouveaux proposés, mais en tout cas on fait de la veille dans ici Afrique Mémoire d'un continent. J'accueille maintenant Camilla Kanga, vous êtes responsable de production et de contenu chez Ultime Griot. Votre structure valorise justement les patrimoines culturels et vous participez aujourd'hui à notre émission. Bonjour.
0: Bonjour.
23: Et puis merci d'avoir accepté notre invitation. Votre question.
0: Dans de nombreuses sociétés africaines, Donc la mémoire du passé ne se limite pas aux archives écrites. Nous l'avons constaté à travers nos différents voyages à l'intérieur de la Côte d'Ivoire ou dans d'autres pays d'Afrique. Elle est profondément vivante et incarnée dans les récits oraux, transmis de génération en génération, à travers les griots, les anciens du village, les conteurs et tout ça. Et elle se retrouve aussi dans les objets du quotidien, donc les masques, les instruments, les sculptures, mais également dans les rites, les cérémonies, les initiations et même dans les lieux de mémoire, comme les forêts sacrées, les rivières ou aussi les anciens sites de royaumes. Autrement dit, le passé en Afrique, est, en plus d'être raconté, est d'abord vécu. Donc cependant, ce patrimoine, riche et multiple, a été fragilisé au fil du temps. La colonisation a souvent entraîné une rupture dans la transmission, en imposant de nouveaux systèmes de pensée et en dévalorisant les savoirs locaux. À cela se sont ajoutées l'urbanisation rapide, l'exode des jeunes vers les villes et aujourd'hui la mondialisation qui uniformise les cultures et éloigne parfois les nouvelles générations de leurs racines.

0: a constaté que ce travail soulève une question essentielle. Comment donner une juste place au passé sans le figer ni le déformer, et surtout comment faire en sorte que cette mémoire redevienne un outil vivant pour façonner le présent et redéfinir le futur. Donc ma question est la suivante. Dans vos travaux de recherche et de restauration du patrimoine, comment parvenez-vous à reconstruire ou à interpréter les traces du passé lorsque les sources sont fragmentaires, parfois contradictoires ou exclusivement orales? Et comment garantissez-vous que cette mémoire reconstruite éclaire fidèlement les réalités du passé sans être idéalisée ou réécrite?
1: Merci infiniment justement pour ce contexte et pour cette très belle question, Camilla Kanga. Une question finalement inépuisable en histoire, la question des sources. C'est vrai qu'on a...
2: C'est quelqu'un qui disait, je ne vais pas vous dire le nom de la personne, en Afrique, lorsqu'un vieillard meurt, c'est une bibliothèque qui brûle.
3: Qui brûle.
2: Voilà.
1: Ça résonne tout particulièrement ici, justement.
2: Dans ce lieu où nous sommes.
1: Dans ce lieu, Fondation Amadou Ampateba.
2: Les bibliothèques qui ont brûlé en Afrique, il y en a des centaines de milliers, malheureusement. Et ce travail de recueil de mémoire n'a pas pu être fait à temps. C'est vrai qu'on a encore quelques-uns qui sont vivants. La mémoire orale se transmet de génération en génération, mais chaque fois qu'elle se transmet, elle est déformée, elle est adaptée au contexte, elle est adaptée à la situation. Donc, il faut faire un travail de recoupage, recueillir plusieurs personnes sur le même fait, parvenir à un travail de découpage, l'appliquer à la méthode de l'historien ou de l'archéologue pour en sortir une source en histoire. Le travail oral, la tradition orale, est une source reconnue comme les autres sources. Le travail de mémoire doit se faire. En Côte d'Ivoire, le ministère de la Culture, le ministère de l'Enseignement supérieur, le ministère de la Recherche scientifique doivent l'utiliser justement pour constituer un corpus de l'histoire ivoirienne, de l'histoire des sociétés ivoiriennes. Ça doit se faire, malheureusement, jusqu'à une certaine époque, ça n'a pas constitué l'essentiel des missions de ces ministères. Pour objet, prenez le budget du ministère de la Culture, vous verrez tout de suite que c'est la plus petite part sûrement du budget national qui est consacré. Alors que ce travail de mémoire devait pouvoir se faire, nous avons la matière. Je vous donne deux sites. Il y a un site d'Amakoukié qui a été répertorié par les archéologues ivoiriens à Songondagbé, qui n'a pas été protégé, qui est livré aujourd'hui à l'exploitation. Il y a un autre site qui a été reconnu à Anyama. Aujourd'hui, la gare d'Anyama a essentiellement envahi ce site, alors que ce sont des sites archéologiques qui avaient été répertoriés, identifiés à l'état de Côte d'Ivoire. Malheureusement, ils n'ont pas été protégés. Donc, il faut revenir aux valeurs. J'en prends pour preuve, lorsque dans les pays européens, il doit y avoir des travaux d'infrastructure, on permet une archéologie préventive. En Côte d'Ivoire, combien d'archéologues sont invités sur les chantiers de construction de routes, d'édification de ponts? Zéro personne. Bon, il faut en faire une priorité nationale. Voilà.
1: C'est une transition royale, j'ai envie de dire, une transition archéologique, parce que c'est le moment pour accueillir ici notre sixième intervenante, donc Hélène Kienon-Caboret, professeure en archéologie et directrice de l'Institut d'Histoire, d'Art et d'Archéologie à l'Université donc Félix Houphouët-Boigny. Vous êtes aussi conseillère technique au ministère de la Culture sur ces questions. Ça fait écho justement avec ce que disait votre collègue chercheur Séverin Conin. Quelle est votre question ?
4: J'ai en face de moi deux grands chercheurs dans leur spécialité que je connais très bien, le Moyen-Âge et puis les migrations, spécialités dans lesquelles les archéologues travaillent énormément et abondamment. Pour moi, au niveau de la Côte d'Ivoire, nous avons franchi une étape importante dans la protection du patrimoine culturel. Et en effet, en 2023, la Côte d'Ivoire s'est dotée d'une loi moderne de la protection de son patrimoine culturel. Alors, dans cette dynamique, enfin, l'archéologie a été prise dans toutes ses dimensions. L'archéologie programmée, préventive, subaquatique, et nous en sommes vraiment très fiers et nous pensons que cela va être vraiment une belle opportunité pour les archéologues. Alors, les décrets d'application de cette loi sont en cours. Mais en tant qu'archéologue, chercheur et puis aussi conseiller technique, j'ai vu cette avancée en interne. Et je mesure aussi les enjeux scientifiques. Pour les périodes anciennes que nous abordons aujourd'hui, la période médiévale, aussi les migrations, on voit bien que nous avons souvent des problèmes de sources, des problèmes de documents qui ont été relevés tout à l'heure par ma collègue à droite et puis aussi mes collègues qui sont sur le Chikuna et professeur Conin. Alors, je me dis que l'archéologie qui est une spécialité, une discipline fondamentale, qui avec ses vestiges, les techniques, les études des techniques, les traces, les sites archéologiques peuvent aider soit à confirmer, à compléter et parfois à corriger des récits. Alors moi, ma question est la suivante. Dans quelle mesure l'archéologie peut-elle transformer, compléter notre compréhension des périodes médiévales.

0: globale des migrations qui sont vraiment des thématiques très fondamentales pour l'identité et la cohésion sociale en Côte d'Ivoire. Et quels sont les pans qui sont restés dans l'abîme faute des fouilles archéologiques?
1: Question précieuse. C'est très intéressant parce que justement, est-ce que l'archéologie vient au secours de l'histoire ou l'archéologie a toujours cheminé d'une certaine manière avec l'histoire? Peut-être une réponse d'abord de Tchikouna Cissé et ensuite Séverin Conan.
2: Oui, moi je vais être très rapide sur la question. Et que la question vient de Hélène, ça me surprend parce qu'elle est même archéologue. Elle est mieux placée que moi pour répondre à cette question, de toute façon. Mais ce que je dis clairement, c'est qu'il y a des pans de l'histoire de la Côte d'Ivoire et de l'Afrique où il n'y a que l'archéologie qui peut apporter des réponses. Parce qu'il y a des traces matérielles, il y a des techniques de vie, des techniques alimentaires, l'art rupestre. Bon, là, vraiment, c'est l'archéologie qui peut nous aider. C'est pourquoi, justement, il est important qu'on en arrive à sortir des bornages, des précarés disciplinaires. C'est-à-dire que l'historien a besoin du géographe, vice-versa. Et comme il a besoin de l'archéologue et vice-versa, tout historien n'est pas archéologue, mais tout archéologue est historien. Au-delà d'un certain seuil, il n'y a que les sources archéologiques qui peuvent permettre à l'historien d'être plus précis sur ses conclusions.
1: Très rapidement, c'est vrai.
3: Alors, j'en veux pour preuve les travaux de Guédé Yodé, de Victor Diabaté, etc. Ouais. L'archéologie, l'histoire, la sociologie, l'anthropologie, la biologie sont des disciplines qui doivent permettre de remonter aux traces du passé et permettre de comprendre un pan de l'histoire de la Côte d'Ivoire. Donc, c'est des disciplines complémentaires en réalité.
1: Merci infiniment. On ne pouvait pas faire cette émission sans bien sûr rendre un hommage à celui qui nous reçoit ici, Amadou Ampateba, et bien sûr sa descendante qui administre ces lieux, Rukiatou Ampateba. Je voulais vous donner un mot parce que vous nous avez fait le beau Akwaba ici. Et non, peut-être juste un mot, peut-être pas une question, mais un mot sur l'histoire et sur ce que vous transmettez ici à la Fondation Amadou Ampateba. Rukiatou Ba.
4: Bah écoutez, je voudrais déjà vous remercier du choix porté sur la Fondation pour abriter cette émission. Je pense que c'est pour honorer la mémoire d'Amadou Ampateba qui, en plus d'être écrivain, philosophe, linguiste, a été un historien, bien qu'il s'en défendait, il a dit qu'il était rapporteur de l'histoire. Et donc, remercier de tenir cette émission ici. Et Amadou Ampateba nous disait qu'on pouvait se condamner à ne rien comprendre de l'Afrique si on voulait partir à partir de son histoire. C'est comme si on partait du centre vers la périphérique. Et que pour mieux déceler les trésors culturels de l'Afrique, il faudrait aller redescendre jusqu'aux mythologies, les mythes de création, les cosmogonies. En tout cas, je voudrais vous remercier et dire que les interventions ont été brillantes et ça a une valeur pédagogique pour nous.
1: Merci infiniment, Rukiatou Ampateba. Merci infiniment, professeur Tchikouna Cissé, spécialiste des migrations, professeur d'histoire à l'université Oufouette-Boigny, et son collègue médiéviste Séverin Conan, qui ont répondu, qui ont été sur le grill. Et bien sûr, comment ne pas remercier notre panel et les interventions riches, plurielles, complémentaires. Séverin Kwame, Serge Alain Nyango, Fatim Sangaré, Hélène Kionon Caboret, Serge Alain Agnesan. Et bien sûr, j'associe au remerciement Marie Bayane qui a été d'un appui, d'une aide, d'un relais justement pour l'organisation de cette émission. Marie Bayane de l'Institut français. Merci pour la qualité de vos interventions. Ici s'achève Afrique Mémoire d'un continent. 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Merci à toute mon équipe. Bien sûr, mon compagnon de voyage aux manettes infatigable Taguim Fa Traoré. Et on pense aussi à notre amie Delphine Michaud, coordinatrice de l'émission depuis Paris. Vous retrouvez là la suite des programmes sur RFI. Et quant à nous, on se retrouve bientôt pour un autre épisode dans un autre pays d'Afrique et déjà la semaine prochaine pour une nouvelle tranche d'histoire.
5: Bon, merci à vous. 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
7: Bonsoir à toutes et à tous. À l'écoute de RFI, les 19h à Washington, 1h à Paris, 2h30 à Téhéran. Le journal tout de suite.
8: Lisa Vili.
7: L'actualité, c'est un accord trouvé entre l'Iran et les États-Unis vers la fin de la guerre. Donc, en tout cas, la signature est annoncée pour vendredi. Le président états-unien a annoncé la fin du blocus du détroit d'Ormuz. Nous serons en direct de Téhéran avec notre correspondant au début de ce journal. Dans ce contexte, le porte-avions Charles de Gaulle, porte-avions français, va rester dans la zone, envoyé mi-mai en prévision d'une force internationale de sécurisation du détroit pilotée par Paris et Londres. En Albanie, la colère toujours vive, 2 semaines après le début de la mobilisation, des manifestations quotidiennes dans le pays, très large aujourd'hui, mais partie d'un projet de tourisme, de luxe, favorisé par le gouvernement, mais qui n'apporte rien à l'économie locale, comme nous dira un prix Nobel de l'environnement. Et puis en France, l'inspection du travail enquête sur une enseigne de ménage à domicile. Certains employés et agents d'entretien l'accusent de se comporter comme leur employeur, mais sans les garanties protectrices qui vont avec. Fin de la guerre entre Iran et États-Unis. Un accord, en tout cas, est annoncé par toutes les parties. Le médiateur pakistanais, d'abord, puis Donald Trump. Et côté iranien, bonsoir Siavosh Ghazi, vous êtes notre correspondant à Téhéran. Téhéran, donc, vient de confirmer.
9: Oui, absolument. Téhéran a confirmé donc, cet accord entre donc l'Iran et les États-Unis. Selon les responsables iraniens, le vice-ministre iranien des Affaires étrangères qui intervenait à la télévision d'État, les négociations se sont poursuivies jusqu'à la dernière minute, une heure avant l'annonce officielle donc de l'accord. L'Iran a obtenu, selon des responsables iraniens, plusieurs concessions de dernière minute, notamment en ce qui concerne la situation au Liban, un cessez-le-feu complet, pas seulement sur Beyrouth, mais sur l'ensemble du Liban, mais aussi, on évoque ici, le retrait progressif de l'armée israélienne du sud du Liban. C'est des concessions importantes donc pour le Liban et pour le Hezbollah libanais. Ensuite, autre concession, c'est que le blocus des ports iraniens est levé immédiatement, alors que la réouverture complète du détroit d'Ormuz sera faite à partir de vendredi, après la signature officielle, la cérémonie de signature. L'Iran gardera le contrôle du détroit d'Ormuz, percevra quelques 12 milliards de dollars donc les premiers jours de l'entrée en vigueur de l'accord, et ensuite 12 milliards d'ici 60 jours. Et durant cette période, il y aura des négociations à la fois sur la levée des sanctions américaines et internationales, notamment des Nations Unies, mais également sur le dossier du nucléaire. Et là, on sait que l'Iran refuse d'abandonner son programme nucléaire, comme l'exigeaient jusqu'à maintenant les États-Unis, et refuse également d'envoyer à l'étranger ses stocks d'uranium, notamment de 450 kg enrichis à 60%. La seule chose que l'Iran pourrait faire, a déclaré le chef de la diplomatie iranienne il y a 2 jours, c'est de diluer sur place même sur le niveau de cet enrichissement, peut-être à 20%, mais certainement pas à 3,67%, parce que l'Iran a eu de mauvaises expériences par le passé et donc refuse donc de céder sur cette question-là non plus. Donc des négociations difficiles à venir. On sait que le Pakistan et le Qatar vont continuer à jouer les médiateurs entre les deux pays pour aboutir à un accord définitif.
7: Merci beaucoup Siavosh Ghazi en direct de Téhéran. Et j'ajoute que le chef de l'ONU, Antonio Guterres, vient lui de saluer l'annonce d'un accord, étape cruciale vers la paix. La levée des blocus états-uniens et iraniens d'Ormuz, vous en parliez Siavosh, qui donc rendra possible, si les belligérants l'acceptent, l'intervention pour sécuriser le détroit de la coalition maritime d'une quarantaine de pays non belligérants proposée par la France et le Royaume-Uni. C'était dans cette perspective que l'armée française avait déployé son unique porte-avions dans la région mi-mai, et il devait, selon la presse française, rentrer en France dans les jours à venir pour des réparations, mais l'état-major assure qu'il va rester sur zone pour le moment, Franck Alexandre.
2: Le Charles de Gaulle et son groupe aéronaval sont peut-être partis trop tôt vers le Moyen-Orient début mars sur un coup de sifflet bref de l'Elysée. Il avait quitté le Grand Nord pour la Méditerranée orientale. Puis fin avril, il avait franchi la mer Rouge en direction du détroit d'Ormuz.
10: 4 mois de mer, en attendant en vain une opportunité d'agir pour sécuriser le détroit. Si mi-juillet, le porte-avions doit passer en révision, d'ici là, sa mission se poursuit, insiste le porte-parole de l'état-major des armées, le colonel Guillaume Vernet.
11: Le Charles de Gaulle est prévu de rester sur zone jusqu'à nouvel ordre. Aucune décision n'a été prise dans un autre sens. Les sujets de maintenance et les échéances techniques sont des éléments qui font partie des éléments de décision pour une planification opérationnelle, mais ce ne sont pas les seuls. Une maintenance est toujours reportable. Donc là, c'est bien les contingences OPS qui priment. Et la France est particulièrement impliquée dans le maintien de la liberté de navigation. Le groupe aéronaval n'est pas le seul moyen déployé. Donc on a notamment déployé aussi des moyens de guerre des mines qui sont d'ores et déjà sur place.
10: Si le Charles de Gaulle devait prochainement rentrer à Toulon, il serait remplacé par le porte-hélicoptère Mistral, un bâtiment adapté à la guerre des mines et dont les hélicoptères embarqués se sont révélés très efficaces pour lutter contre les drones aériens.
7: En Albanie, des manifestations chaque jour depuis 2 semaines. Des dizaines de milliers de personnes rassemblées tous les soirs dans plusieurs villes du pays, mais aussi à l'étranger. Leurs demandes sont aujourd'hui très diverses. Éducation, santé, anticorruption, démission du Premier ministre. Mais à l'origine de leur colère, c'est un projet touristique de luxe lié à la famille Trump, prévu dans une zone naturelle protégée. Ils dénoncent le blanc-seing donné par le gouvernement d'Edi Rama aux investisseurs étrangers pour développer le tourisme. Un tourisme soit de masse, soit de luxe, mais qui ne bénéficie pas à l'économie locale, dénonce Olsinika. Il est directeur de l'ONG environnementale Eco Albania et prix Nobel européen de l'environnement en 2025.
12: Le tourisme de masse se déroule sur une très courte période et l'Albanie est encore très peu préparée pour le gérer, comparé à ses concurrents et voisins, la Grèce, l'Italie et la Turquie. Et puis ce tourisme de masse se développe au sein des zones protégées, donc il détruit la nature. La nature est pourtant tout ce que l'Albanie a de plus précieux à offrir aux touristes. Même chose pour les complexes balnéaires de luxe, comme celui qui est proposé dans le delta de la rivière Vjosa. Ce type de tourisme, ce type d'investissement fait circuler beaucoup d'argent, mais très peu est injecté dans l'économie albanaise. Et pendant ce temps, ils détruisent la nature, ils limitent l'accès au tourisme des populations et des économies locales. Au final, ils constituent des sortes d'enclaves économiques au sein de l'Albanie. Donc ça ne booste vraiment pas les économies locales.
7: En France, l'une des plus importantes enseignes de ménage à domicile visée par une enquête pour travail dissimulé. L'enseigne Shiva, forte de 700 agences dans le pays, plusieurs salariés et agents d'entretien ont porté plainte. Ils lui reprochent de se présenter comme mandataire, alors qu'elle entretient, selon eux, de véritables liens de subordination. Les explications d'Aram Beng.
13: Deux femmes et un homme accusent la plateforme Shiva de se comporter comme leur employeur, mais sans les garanties protégeant leur statut de salarié. Maître Hector Bernardini, un des avocats des plaignants, évoque plusieurs irrégularités.
14: Des irrégularités, évidemment, sur le plan social. Nous avons des faits qui sont caractéristiques de travail dissimulé. Il y a des pratiques massives de détournement au niveau du groupe.
13: Et ces pratiques irrégulières entraînent une perte des droits au chômage et à la retraite des salariés. Ce mode de fonctionnement se retrouve également dans plusieurs autres dossiers encore en cours d'examen. Maître Bernardini parle d'un modèle Shiva qui repose sur une forme de précarité institutionnalisée.
14: Ça veut dire que les professionnels du ménage sont d'une certaine façon atomisés. Les intervenants Shiva n'interagissent pratiquement jamais les uns avec les autres. Ils ne se croisent pas en agence, ils ne se croisent pas chez les clients, ils ne se croisent nulle part. Le fait qu'ils soient tous isolés, chacun exerce individuellement sans jamais croiser un autre employé Shiva, fait qu'ils n'ont pas la possibilité d'échanger sur ce qui leur paraît aberrant dans leurs conditions de travail.
13: La plainte déposée en janvier dernier vise à obtenir une réparation des préjudices subis par les agents d'entretien.
7: Aram Beng. Et puis en bref, un coup d'œil à la 4e journée du mondial de football masculin avec l'entrée en compétition de la Côte d'Ivoire face à l'Équateur. 6e minute de jeu, toujours 0-0. Et puis un peu plus tôt, le Japon et les Pays-Bas se sont neutralisés de partout à Dallas. L'Allemagne, quant à elle, a écrasé le petit poussé Curaçao 7-1 à Houston. Premier match en Coupe du Monde pour la sélection antillaise. C'est la fin de ce journal. Merci à vous de l'avoir suivi. Il est 1h10 ici à Paris, 2h de moins en temps universel. Restez à l'écoute de la radio du monde à suivre. C'est tout de suite Sol Majeur sur RFI.
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17: Intagris El Ansari, l'homme voilé, l'homme touareg. En sol majeur, Yasmine Chouaki.
18: En sol majeur.
17: C'est quoi la terre du Saharien ? Celui qui a vécu son enfance sous une tente dans le désert répond. L'exil. Intagris El Ansari aura été une jeune victime du conflit entre des groupes Touareg et l'État malien dès les années 90. Cet héritier des mythes antiques qui chevauchent le monde en tamashek, mais aussi en français, choisit de raconter l'histoire des Touareg et de sa tribu, les Kelansar, avant qu'elle ne disparaisse, effacée par des vents contraires ou par les 4x4 de la mondialisation. Conversation en sol majeur avec cet Ansari qui ne se fera pas assis, allongé ou accoudé sur un grand tapis traditionnel, et pourtant on y déposera mentalement son film Ressac une histoire touareg, ses livres Éco-saharien, l'inconsolable nostalgie et le petit dernier Touareg, l'exil pour patrie, ou encore Voix in, voix off, qui éprouve pour le mot jadis une réelle tendresse.
19: Jadis, rien ne me prédestinait à quitter le désert natal. Comme beaucoup d'enfants du monde, j'avais mon bac à sable. Le mien était immense, pour ne pas dire infini. Mes pas, jamais n'ayant pu franchir ses limites. Comme tous les enfants bien-nés, je naquis avec une petite cuillère dans la bouche. La mienne était sculptée, lisse, dans le bois précieux d'un arbre à l'ombre fraîche, plus utile que l'argent. Dans ce monde à la fois hostile et clément. Enfant, je fus bercé près de la tente nomade, au flanc d'un cordon dunaire devenu temple de mes pensées.

0: Nous sommes sur RFI et sous la tente des réfugiés Touareg originaires du Mali et qui se sont réfugiés dans le camp de Bassikounou en Mauritanie. Bonjour Intagristel Ansari.
1: Bonjour Yassine Chouak.
0: Que raconte ce morceau que vous avez programmé pour en sol majeur, Al-Hawin?
1: Al-Hawin, c'est un morceau de la musique classique Touareg, c'est-à-dire un orchestre composé de griots aux luttes, composé de femmes au tachidialt ou au tende selon les régions. Et puis moi, ce qui m'intéressait beaucoup, c'est surtout le chant du poète, qui est toujours adjoint à une composition. Et là, c'est un hommage à une belle dame d'une époque.
0: On peut savoir le nom de cette belle dame d'une époque?
1: Le nom de la belle dame n'est pas cité, justement, comme c'est souvent le cas. Dans certains mythes, dans certains milieux, que ce soit chez les Touaregs ou même chez les morts, la belle dame est toujours assimilée à une dune, à une région. Et donc, là, le titre, c'est Al-Hawanin, c'est-à-dire mon idéal.
0: Voilà une belle entrée en matière, en tout cas, pour s'inviter en sol majeur chez vous.

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1: Cher Inta Grace, d'ailleurs on peut vous appeler, si on est un peu familier, cher Inta, si vous me l'autorisez. Comment dit-on frontière en tamashek?
2: Alors, frontière est un mot qui n'existe pas en tamashek.
1: C'est intéressant.
2: Oui, c'est un mot qu'on est plusieurs à chercher depuis plusieurs années. Et là, quand je dis on est plusieurs, c'est-à-dire que ça va de la Libye, passant par l'Algérie, passant par le Niger, jusqu'au Mali, jusqu'en Mauritanie maintenant, impossible de trouver. Le mot le plus proche en tamashek, ce serait « tazammazlaït ». Tazammazlaït, ce serait une ligne de démarcation. Mais il n'y a pas la notion de frontière entre les États. Donc c'est un mot qui n'existe pas en tamashek.
1: Son absence dit beaucoup. Est-ce qu'il y a un mot pour dire « sable » en tamashek?
2: Ah ben alors là, c'est intéressant, parce que là, du coup, sable, ça renvoie à un pays, à Kael. Et à Kael, ça renvoie à territoire, ça renvoie à région, ça renvoie à un ensemble sémantique qui parle de la notion de la géographie à Kael.
1: Alors, impossible d'ouvrir cet ensole majeur, évidemment, sans passer par les premières minutes de votre film « Ressac, une histoire touareg » qui va nous entraîner justement au pays du sable sans frontières. Et c'est votre film qui démarre sur un camp de réfugiés touareg en Mauritanie, où un journaliste, un certain John-Paul Lepers, interviewe un petit garçon qui vous ressemble étrangement.
3: Et pourquoi tu es ici dans ce camp ?
4: Parce que je suis un réfugié.
3: Tu es un réfugié de où?
4: Du Mali.
3: Et pourquoi tu as dû quitter ton pays?
4: Parce qu'ils disent que nous sommes rouges.
3: Rouge?
4: Oui.
3: Qu'est-ce qui est rouge?
4: C'est nous, les Touaregs.
1: Quelle archive extraordinaire. Cette voix de petit garçon, c'est la vôtre, Inta Grace Ansari. J'apprends donc par votre bouche que les Touaregs sont surnommés les Rouges.
2: Le rouge, c'est la façon dont les ethnies, enfin, en tout cas l'ethnie majoritaire au Mali, qui est de couleur noire, on va dire, les Bambara, hein, le monde mandingue, le monde malinké, plus au sud, qui sont la majorité, désignent la minorité Touareg et Maure, qui ont la peau un peu plus claire. On nous appelle les rouges pour fixer une certaine différence à partir de la couleur de la peau.
1: Vous êtes né en 78 dans la commune de Tombouctou, à Gargando, et sur cette archive, on voit sur votre visage une immense gravité. Ce n'est plus le visage d'un enfant. Il y a une tension sur ce visage. Comment vous vivez-vous ce nomadisme contraint?
2: Bah, c'est-à-dire qu'il faut le contextualiser. Moi, je suis donc un enfant du campement et j'ai été scolarisé à l'âge de 8, 9, 10 ans dans ces petits villages. Et tous les étés, en fait, on sortait du village pour aller faire la transhumance en général. Et cet été-là, c'était 91, on n'était plus pour une transhumance, on était pour un départ forcé, un exil donc vers la Mauritanie, parce qu'il y avait une répression de l'armée malienne sur les populations civiles Touareg. On s'en prenait au campement, les pouilles étaient empoisonnées. Et donc là, le petit garçon qu'on entend dans l'archive, c'est au bout de 9 mois de longue errance dans le désert, travers le Grand Nord, ensuite pour arriver en Mauritanie. Et donc, en arrivant en Mauritanie, c'est là que je prends conscience, en fait, de la gravité de la situation. Parce que là, il y a déjà entre 15 et 20 000 personnes qui étaient déjà réfugiées et qui venaient essentiellement de la région de Tombouctou.
1: Archive donc qui date de 1992. 30 ans plus tard, Inta Grace, vous prenez et la plume et la caméra. Pour faire quoi exactement?
2: En tout cas, le premier désir pour moi, c'est de raconter, par cette façon de raconter, de retrouver un monde, le monde nomade de l'enfance, qui nous a été arraché et qui est en train de disparaître.
1: Alors, tout en le livrant et en le transmettant à votre propre fils, puisque ce film est aussi une lettre qui lui est adressée. Et pour reconstituer ce monde, Inta Grace, vous rencontrez les anciens. Et notamment, vous rencontrez Mohamed Hadj Malha, c'est un de vos oncles, coordinateur du camp de réfugiés.
5: L'exil, naturellement, se ressent de la même manière par tous les êtres humains. C'est un peu ce qui lie la gazelle d'Orcas à son terroir saharien. Il faut regarder ces sahariens-là exactement comme cette gazelle d'Orcas-là. Vous cherchez de l'eau, il n'y en a pas. Vous cherchez des pâturages, il n'y en a pas. C'est une zone extrêmement aride, désertique, et pourtant il y a une gazelle qui est là, qui s'appelle la Dorcas. Sa vie, c'est son environnement, c'est ce sable, c'est cette chaleur, c'est ce manque de pâturage, c'est ce manque d'eau. Tout ça, ça a un sens chez les Touaregs, les Oueds, le couvert végétal spécifique qu'on trouve dans ces Oueds-là. Tout ça, ça a un sens. Les grottes ont un sens. Les dessins rupestres ont un sens. La canepetière a un sens. Le fennec a un sens. Tout ça, ça a un sens. Ça fait l'environnement du désert que domine un être humain qui est là, qu'on appelle le Touareg.
1: L'art des images et des signes hein, dans ce monde Touareg, bien raconté dans Ressac une histoire Touareg avec vous, Intagris. On y reviendra hein, sur cette histoire de signes. Mais là, je note quelque chose qui accroche mon oreille, c'est la langue dans laquelle s'expriment vos oncles. Par exemple, pour parler du bruit de la mer, ils parlent de Ressac. Quelle est l'histoire de cette dimension francophone au sein de votre famille, alors que a priori, on peut imaginer que la période coloniale n'a pas eu un impact poussé au sein des tribus?
2: Oui, c'est tout à fait juste de le dire, que la période coloniale n'a pas eu un impact poussé au sein des tribus sahariennes en général. Alors, l'histoire de la scolarisation en milieu nomade est arrivée dans la région au Mali, dans ce qu'on appelle aujourd'hui le nord du Mali, et qui était à l'époque relié à toute la boucle du Niger, a commencé au début du XXe siècle avec les chefs de Kel Ansar à l'époque, qui était Taher Ag El Mehdi. Et donc lui, il avait vu assez tôt que l'administration coloniale étant là, et il n'y a plus d'autres alternatives que de trouver le moyen de converser finalement avec ces gens. Et donc il a dit, il faut qu'on accepte la scolarisation, et il y a eu du coup les premières écoles nomades. Et ensuite, le fils d'Ataher, qui était le chef des Kel Ansar.
1: Les Kel Ansar étant votre tribu, hein?
2: Oui. Lui, il a fait vraiment de la scolarisation nomade une stratégie de résistance.
1: Maîtriser l'outil de l'occupant.
2: Absolument. Il fallait former une élite Touareg qui allait prendre la responsabilité, en fait, de cette société-là, parce que le monde s'est modernisé de toute évidence. Donc, et à partir de là, la scolarisation en milieu nomade s'est généralisée dans toute la boucle du Niger. C'est ce qui fait que, encore aujourd'hui, on considère que le village de Gargando, c'est l'épicentre, on va dire comme ça, de l'intelligentsia intellectuelle du monde Touareg.

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1: Raconter l'histoire des Touaregs avant qu'elle ne soit ensevelie, effacée, peut-être avec la disparition des anciens, c'est votre mission, Intagris El Ansari. Lors d'une veillée, c'est ce qu'on voit dans votre film Ressac, autour d'un feu, on voit le patriarche des Kalansar qui vous raconte l'histoire de vos ancêtres. Ce qu'il faut savoir d'abord, c'est que c'est une histoire écrite.
2: Eh oui. C'est-à-dire que moi, j'ai pas mal lu tout ce qui a été écrit sur les Touaregs, et dans ce qui est écrit généralement par les éléments extérieurs, on va dire les spécialistes extérieurs au monde Touareg.
1: Donc des spécialistes occidentaux.
2: Oui, enfin des spécialistes occidentaux et aussi des spécialistes d'autres régions.
1: Arabes.
2: Arabes, oui. Mais moi, ce qui m'intéressait là, en fait, c'est de dire que le monde Touareg n'a pas existé ou préexisté que par la tradition orale. C'est vrai que l'oralité, elle est très importante, mais l'écrit aussi, il est très important. Qu'est-ce qui a fait la renommée de villes comme Tombouctou? On dit Timbuktu d'ailleurs, mm-hmm. Tamachak, il faut mm-hmm. le rappeler, c'est une ville qui a été fondée par les Touaregs au déclin des Almoravides. Les Almoravides, c'est les ancêtres des Touaregs et des Moires. Donc, c'est une ville qui doit sa réputation non seulement au commerce caravanier, mais aussi au commerce des livres. C'est-à-dire que les livres transitaient par Tombouctou pour aller vers le sud. Bon. Et donc, je voulais que cette dimension à l'écrit réapparaisse. C'est pour qu'on retrouve.
1: Elle est lisible, si j'ose dire. Mmh. Donc, qu'est-ce que vous avez, vous, retenu, enfant de cette histoire, du périple de vos ancêtres depuis le Yémen? L'histoire démarre là, au Yémen.
2: Mais déjà, enfant, on nous raconte que nos ancêtres, en l'occurrence des Kelansar, viennent des tribus Aous et Khazraj, qui se seraient exilés du Yémen à la destruction de ce fameux grand barrage de Ma'rib, donc le barrage de Sana'a. Donc là, on est à peu près vers 200-300. Et ils se seraient installés à Médine ensuite, une partie de ces tribus-là, sachant que d'autres ont continué vers le nord jusqu'en Syrie. Mais la partie précisément d'où sont originaires les Kelansar se serait installée à Médine, aux côtés des tribus juives, qu'on appelle d'ailleurs les Banu Qaynaqa, qui seraient nos oncles maternels. Et donc, à partir de là, 622, l'Égir, le prophète Mohammed est pourchassé de la Mecque, donc de chez lui, et il est accueilli par ces tribus yéménites, Aous et Al-Khazraj, et à partir de là, il leur donna justement les qualificatifs d'Ansar, qui veut dire les auxiliaires ou les partisans, plus exactement les partisans du prophète. Et donc là, à la mort du prophète, il y a eu ce qu'on appelait le grand schisme dans l'islam. Et donc les Ansar à l'époque, ne voulant pas participer à ces guerres, se sont dispersés à travers le monde, essentiellement vers l'Inde et beaucoup vers l'Afrique du Nord. Et donc la branche dont on est issu, nous, est arrivé fin du 7e siècle, c'est extrêmement daté, je veux dire, 683, les premiers ancêtres, Saneb qui est arrivé en Égypte, et à partir de là, il y a une longue migration de l'Égypte jusqu'au Sahara, avec toujours cette idée de se dire, on ne participe pas aux guerres qui ont lieu entre musulmans.
1: On reviendra sur cet attachement à la question de la paix qui fait partie de la philosophie des Touaregs. Qu'est-ce qui se passe pour les Touaregs? Là, je fais un grand saut dans le temps, pardon. Qu'est-ce qui se passe pour les Touaregs au moment des indépendances? Bon, c'est une grande question. On sait qu'en tout cas, la France veut garder le Sahara, enfin surtout ses ressources, c'est-à-dire l'uranium, le gaz, le pétrole, sans parler des expérimentations autour du nucléaire. Ça, c'est côté français, mais il y a aussi le côté des dirigeants africains. Et là, dans votre film, Mohamed Ag Malha, un de vos oncles de nouveau, coordinateur du camp de réfugiés, lui, il ne mâche pas ses mots.
3: En 1960 d'abord, Modibo Keïta est arrivé. Il est arrivé, il a géré le Mali. Il a hérité d'une colonisation française qui est mal partie du Mali. Donc le Mali est un pays indépendant alors qu'il était exsangue, complètement exsangue. Et maintenant, Modibo Keïta est arrivé et directement il a renversé, du moins il a porté une chemise communiste. Et directement, tout ce qui est traditionnel, tout ce qui est culture, tout ce qui est coutume, il l'a brisé en un clin d'œil. Il y avait des grands dignitaires, des chefs de canton, des chefs de tribu, tous les hommes qui peuvent penser à côté de ce qu'ils pensent ont été arrêtés.
1: Alors, si l'inventaire de Modibo Keïta n'avait pas été fait, votre oncle s'en charge très bien, intégriste Al-Ansari. Votre oncle parle d'une politique d'extermination des Touaregs.
2: Je pense que ce que voulait dire Mohamed Agmalaha ici, c'est qu'il y a une tentative d'effacement culturel, ethnique, qui a commencé de toute évidence depuis les années 60, qui s'est aggravée en 90, et là qui connaît depuis 2012, et particulièrement depuis 2023, avec l'entrée en scène des milices russes Wagner, accompagnées de l'armée malienne, un niveau jamais inégalé. C'est-à-dire que il y a des campements, il y a des villages, il y a des familles complètement rasées. Et donc, de toute évidence, on peut parler d'extermination.
1: Oui, d'effacement du sang même, par le mariage de femmes touaregs avec des Maliens.
2: Alors ça, c'était dans les années 60, suite à la révolte à Kidal. On forçait les femmes à jouer des instruments qui n'étaient pas des instruments de la région. On leur arrachait les tendés. On les obligeait à jouer du balafon. C'est-à-dire un instrument qui est vraiment extérieur au monde touareg, et on les obligeait à chanter dans la langue du bourreau de l'époque, qui était l'officier qui était en charge, en fait, de cette extermination. Elle devait chanter dans la langue de Dibisila. Voilà, j'ai cherché le nom de cet officier qui était chargé de la répression dans la région de Kidal, et elles étaient mariées de force avec des soldats maliens pour... comme disait Mohamed Agmala, pour effacer complètement la pigmentation. Et les enfants étaient obligés de chanter l'hymne national à l'époque en bambara. Donc c'était très très violent.
1: Donc il y a plusieurs manières de tuer une culture d'ailleurs. Voilà. Ça me rappelle les mots de votre cher oncle, intégriste, qui en 2007 vous dit « Les cimetières des nôtres qui jonchent la zone nord du lac Faghibine jusqu'à Farak comptent plus de morts pour la défense du territoire » que de mort naturelle. On n'a pas le temps d'évoquer évidemment toute l'histoire des Touaregs, mais juste dire, parce qu'on en arrive à vous aujourd'hui, vous êtes en face de cette ancienne génération qui a fait le pont, vous l'expliquez bien, avec le monde extérieur, tout en restant quand même ancré dans le désert. Votre génération à vous, elle a hérité d'un pont que vous traversez maintes fois. Vous êtes ce qu'on appelle la génération de l'entre-deux. Je ne sais pas très bien ce que recouvre ce terme de l'entre-deux, mais qu'est-ce que vous pouvez en faire, vous, de cet entre-deux? Vous êtes en dehors et complètement immergé dans ce monde.
2: C'est-à-dire, ceux qui sont nés dans les années 30-40, c'était déjà une génération de l'entre-deux, parce qu'ils étaient issus de ce monde-là, mais ils avaient un rapport avec du fait de l'administration coloniale, et ensuite de l'administration malienne ensuite. Et la génération donc, qui a suivi celle de mes grands frères, qui est né au début des années 60, est déjà une génération qui a levé les pieds, on va dire, pour sortir du désert, pour s'inscrire dans les écoles, le lycée à Tombouctou, l'université à Bamako. Et c'est vrai que nous, notre génération, donc née dans les années 70, est une génération, je dirais, si je vois un peu mon parcours de rupture. Jusqu'à l'âge de 10 ans, ça a été les campements nomades. Alors, à partir de 10 ans, scolarisation, et puis je ne suis plus jamais revenu dans ce monde. Mais ce monde m'a profondément...
1: Habité,
2: marqué, indéliblement. Ce qui fait que... Et on y reviendra sans doute. Moi, j'étais très intéressé par le monde extérieur aussi. C'est-à-dire, à partir de 10 ans, quand je suis arrivé dans ce petit village de Gargando, j'étais happé, je voulais tout de suite partir, continuer encore le voyage.
1: En étant à l'extérieur, ça vous reconnecte avec l'intérieur lui-même, cette culture.
2: Vous ne croyez pas si bien dire, parce que il y a 20 ans, je marchais dans Paris. Au bout de 10 ans d'exil, donc de vie à Paris, je ne vivais que le Sahara en permanence.

0: 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Celui qui n'a personne pour le soutenir doit éviter de tomber dans les pommes. Y a-t-il un proverbe qui gouverne votre existence?
1: Intégriste.
2: Ce n'est pas tout à fait un proverbe. J'ai plusieurs proverbes dans la poche, mais une phrase qui caractérise assez bien, c'est la beauté est la seule énigme capable de ramener l'éternel revers à la raison. C'est une phrase d'Ibrahim El-Kouni qui sont comme un mantra pour moi. Je ne peux même pas l'expliquer, tout est déjà dit.
1: Et d'ailleurs, faut-il l'expliquer? Alors, vous avez écrit notamment Tim Char, Le sanglot de la pierre, qui va paraître aux éditions Frantz Fanon. C'est un ouvrage en hommage à votre illustre grand-mère, son nom?
2: C'était Fadimata, qu'on appelait aussi Zouktine, de par son surnom, Walet Attaher El-Ansari.
1: Et c'est un ouvrage écrit aussi, vous le dites, en souvenir de ces campements nomades qui ont façonné votre imaginaire saharien. Alors là, la question, qu'est-ce que c'est que l'imaginaire saharien? On va feuilleter ensemble, pour un sol majeur, le tout début d'une de vos nouvelles qui ouvre Le sanglot de la pierre.
2: Plongé dans un silence abyssal, il n'a plus jamais adressé la parole à quiconque. Ses yeux n'ont plus connu de repos. Il veillait nuit et jour, les regards figés, toujours absorbés dans ses pensées. Il n'avait plus mangé, ni bu, autre substance que de l'eau mélangée à une pincée d'une graine magico-thérapeutique pilée. La simple évocation du nom de cette graine faisait tourner la tête aux plus redoutables sorcières des pays noirs voisins, d'où provenaient les remèdes. 99 jours après la disparition effarante de son épouse, Hendi abandonna définitivement les humains, armé de sa selle Takuba, le fameux sabre des anciens qu'il avait reçu en héritage de son père qu'il avait reçu du sien. Les malheureux partit s'établir dans la très redoutée Guelta de Jnoun, une grande mare entourée d'immenses rochers abritant le royaume des djinns. La légende racontait que les hommes et les animaux qui buvaient de cette eau disparaissaient subitement.
1: On est déjà autour du feu avec vous, Intégriste El-Ansari. Merci pour le début de cette nouvelle qu'on retrouve dans Le sanglot de la pierre. Je ne sais pas si je vais vous demander de résumer la suite de cette nouvelle. Je ne sais pas si c'est très utile. Ce que je peux dire, c'est que moi, je l'ai lue. Et qu'en la lisant, j'y ai retrouvé quelque chose du mythe d'Orphée, quelque chose du mythe de Narcisse. J'ai même pensé à l'épée du roi Arthur en vous lisant, hein, en lisant l'histoire de ce sabre comme ça. Est-ce que vous diriez que les mythes sont comme les Touaregs, c'est-à-dire qu'ils n'ont pas de frontières?
2: Bah, de toute évidence, le mythe voyage. Je pense que les Touaregs, on a tort parfois de considérer un particularisme, voire même une ethnocentrisation, je ne sais pas si ça s'est dit, en tout cas une approche ethnocentrique sur les Touaregs. Je pense que les Touaregs, c'est la jonction de plusieurs mondes anciens.
1: Lesquels alors?
2: Ce serait déjà le monde pré-islamique. Et les mythes, justement, grecs et tout ça, on les retrouve sous une autre forme, à partir de la Méditerranée, dans le monde Touareg. Mais parfois, quand on creuse, ce que j'ai eu l'occasion de faire à travers ce livre qui s'appelle « Essai sur les origines des Touaregs », qui a été écrit par un anthropologue, qui était d'abord aussi un médecin, et qui est devenu un historien, il explique que dans le monde Touareg, en fait, on a une superposition de plusieurs influences.
1: Voilà. Alors, vous-même, chez vous, il y a un feuilleté d'influence.
2: Ouais. En tout cas, je sens un ancrage très fort dans le monde saharien. Et évidemment, avec les fables de La Fontaine, ça m'a beaucoup marqué, les textes de Marcel Pagnol. C'était mon premier rapport à l'écrit avec la langue française. Mais j'entendais déjà la langue française au quotidien, par fragments. Du coup, l'expression, en tout cas l'écriture, n'est pour moi possible qu'à travers la langue française.
1: Ah oui, ça c'est une question, parce que je me demandais, et ça va être une question forcément naïve, que vous allez me pardonner, pour préserver ce trésor touareg, est-ce qu'il ne serait pas imaginable de coucher toutes ces histoires en tifina, qui est l'alphabet du tamashek?
2: Il y en a qui font ce travail, mais moi je n'ai aucun complexe là-dessus, je suis droit dans mes bottes comme on dit. Pour moi, ma langue d'expression, ma langue d'écriture, c'est le français, je le revendique. De toute façon, on m'a souvent posé la question, mais on me dit, tu écris en français, mais tu penses en tamashek? Aussitôt, je suis en train de répondre que la pensée pour moi, elle est abstraite. Peut-on parler de langue dans la pensée?
1: Est-ce que vous connaissez la métaphore de la vipère? Alors cette question, je ne vous la pose pas à vous, Intagris, parce que vous la connaissez. Je la pose à certains de nos auditeurs qui peut-être ne la connaissent pas. Donc on va réparer ça avec votre film Ressac, où on voit à un moment donné Bokri, je crois qu'il s'appelle comme ça. C'est un rebelle touareg qui s'adresse au chef des griots, qui est le gardien de l'histoire des touaregs. Il le consulte pour comprendre, il le dit dans ses termes, le sens de l'histoire. Et tout en expliquant le sens de l'histoire, le griot dessine sur le sable une trace qui représente une vipère.
3: Nous avons pour vocation de ressusciter la mémoire. Le sens de l'Esjet, c'est la stabilité et la paix. Si tu es un homme de paix, tu es à l'abri du mal. Regarde ce côté-ci, représentant une vipère. Si tu la piétines, elle te mordra, apportant la maladie ou la mort. Cette autre, si tu la piétines, elle te mordra. Tu mourras ou tomberas malade. Ici, c'est toujours la vipère. Piétine-la et tu subiras sa morsure. Passer par-dessus cet axe signifie des conséquences similaires. Donc contourner est la seule option pour survivre.
1: Ça, c'est presque votre livre de sable à vous, Intagris, même si le titre a déjà été pris. Cette métaphore de la vipère, c'est important pour parler de la paix, parce que c'est un des fondements philosophiques, finalement, du monde touareg.
2: En l'occurrence, du monde de Kélansar, parce que l'Esjet, c'est la marque. Vous savez, dans le Sahara, toutes les tribus ont une marque. Une marque qu'on met sur les animaux. Une marque qui est l'emblème, d'une certaine façon, de différentes souverainetés, parce que le monde touareg, jusqu'à une période récente, en fait, est un monde organisé selon des territoires, selon des hégémonies aussi politiques qui étaient interdépendantes, mais aussi indépendantes les unes des autres.
1: Et à quoi ressemble cette marque de Kélansar?
2: Alors là, c'est un Z renversé. Donc, on dit que c'est une vipère qui est couchée. Et dans l'histoire de Kélansar, justement, ça renvoie à ce serment ancestral qui dit on ne s'attaque pas, on ne fait la guerre que dans le cadre de la légitime défense. C'est ça le sens de l'Esjet. Et toutes les tribus qui viennent sous la protection donc, de ces conglomérats de tribus, dès lors qu'ils mettent les Esjet sur leurs animaux ou sur le puits, souvent, ils passent sous la protection de la chefferie de Kélansar à l'époque.
1: Alors vous avez fait, si j'ose dire, le tour des popotes dans ce film Ressac, puisque vous avez interrogé donc le griot sur la mémoire touareg, les éleveurs sur le mode de vie traditionnel des touaregs, un dignitaire politique passionnant qui lui complexifie, je dirais, la question touareg, et puis vous avez aussi croisé des rebelles touaregs eux-mêmes. Est-ce que ce sont des indépendantistes de l'Azawad?
2: Alors moi, ce qui m'intéressait dans la question de la rébellion, c'était de trouver un responsable de la rébellion qui allait plus loin que ce qu'on entend généralement.
1: À savoir,
2: bon, ben justement, l'indépendance de l'Azawad. Voilà.
1: Donc qu'est-ce qu'il vous a appris alors sur...
2: Ben lui, ce qu'il m'apprend, c'est que le monde touareg était un monde qui était relié, qui dominait les Sahara du 8e jusqu'au 19e siècle. Fait qui n'est pas enseigné dans les manuels scolaires, oui. au Mali ni au Niger.
1: Mais aujourd'hui, donc, quel est le but alors de la rébellion aujourd'hui? Comment vous la résumeriez?
2: Du point de vue de la rébellion, c'est l'indépendance. Mais le discours de la rébellion a toujours changé avec le temps. et aussi avec les interlocuteurs. Moi, ce qui m'importe, c'est qu'on rétablisse déjà la vérité historique. Qu'est-ce qui s'est passé au Mali? C'est qu'on a vendu un roman national qui ne correspond ni à la réalité factuelle, ni à l'histoire. En pensant en fait qu'il y a une hégémonie mandingue ou du sud vers le nord du Mali, alors que les différentes communautés subsahariennes ont toujours coexisté, mais en étant interdépendantes, mais en étant autonomes les unes des autres. Moi, ce qui m'importe, c'est la dimension historique civilisationnelle. Que ça se passe dans le cadre d'un Mali fédéral, que ça se passe dans le cadre d'une indépendance, que ça se passe même dans le cadre d'une nouvelle élite politique qui comprend les enjeux et qui dit on a fait fausse route, il faut reconnaître au Touareg les rapports dans la construction de ces pays et leur donner gain de cause politiquement par un partage du pouvoir entre le nord et le sud, pourquoi pas ?

0: J'ai comme... Gulliver ou Gilgamesh?
1: Gilgamesh.
2: Sans hésitation.
1: Oui, parce que c'est le texte, un des premiers textes fondateurs de la littérature, donc évidemment.
2: Fellini ou Simben Ousmane?
1: Ah, plutôt Fellini. Alors, c'est étonnant parce qu'il y a un film de Fellini avec lequel je voyageais pendant très longtemps. Je parle de ça dans ma cinéphilie, il y a une vingtaine, il y a 25 ans. C'est La Voice de la Luna. Et c'est un film qui me fait vraiment penser aux contes qui nous étaient racontés quand on est enfant. Et figurez-vous, Yasmine, c'est un film que je ne suis jamais arrivé à voir. Et donc, à chaque fois que je commençais à le voir avec Roberto Bellini, qui est magnifique, ça m'endormait. Et Fellini, parce qu'évidemment, c'est le grand cinéaste. Et le film comme Vetteloni, c'est un film qui m'a beaucoup marqué. Bon. Cette jeunesse italienne des années 50, ça m'a beaucoup marqué, 50-60.
2: Simben Ousmane vous pardonnera. Montesquieu ou Ibn Arabi?
1: Plutôt Ibn Arabi. Ibn Arabi pour la dimension mystique, pour la dimension philosophique, qui est une... non pas une, au sens dogmatique du terme, au sens savant comme ça, mais qui est un rapport, je dirais, avec le temps et l'espace quand on est dans le désert, de toute évidence.
2: Frédéric Chopin ou Kerry James?
1: Bah, plutôt... j'hésite, hein. Ah, là c'est difficile, parce que autant j'aime les notes de Chopin, autant Kerry James, les textes m'ont beaucoup marqué.
2: Si jamais il pouvait nous faire
1: un
2: featuring.
1: Je pense que Kerry James ne serait pas contre.
2: Chopin, après, il a un agenda. Mmh. Alors après, pour vous, c'est vrai qu'il y a la référence, à savoir Jean-Marie Le Clézio, à qui Bernard Pivot demande quelles sont les vertus, selon lui, du désert.
3: Je pense que c'est surtout l'espace, la liberté. C'est le sentiment d'être libre. C'est quelque chose de très, très fort et qui manque beaucoup à la civilisation actuelle. Alors, je pense que le désert, c'est ça, c'est cette possibilité de liberté. On est libre dans le désert parce qu'il n'y a pas de frontières. Le désert, c'est par excellence un pays qu'on ne divise pas, ça n'appartient à personne. Et puis, c'est un pays où il y a une telle intensité de lumière, une telle intensité de vent. Enfin, les éléments principaux de la terre, qui sont le vent, la lumière, le ciel, sont visibles, sont infinis.
4: Oui, mais il y a l'absence d'eau. Et combien de fois vous parlez de la soif, cette soif terrible de ces guerriers bleus qui remontent le désert et qui meurent de soif?
3: Oui, mais est-ce que la soif, c'est une atteinte à la liberté? Je ne crois pas. Il me semble que les civilisations les plus prenantes, les plus extraordinaires, ont été façonnées par la soif, ont été façonnées par le manque.
2: Waouh, les plus grandes civilisations ont été façonnées par la soif, par le manque. C'est vrai que c'est très beau à entendre, mais est-ce qu'on n'est pas dans le fameux orientalisme qui sublime tant les choses depuis une fenêtre occidentale? Parce que le pas de frontière et la liberté absolue, c'est pas exactement ce que vous, le Touareg, vous vivez, intégriste.
1: Je ne pourrais pas parler de fantasmes vis-à-vis de l'Ecclésio. C'est impossible pour moi. C'est un auteur, je pense, qui fait tellement corps et qui a ses côtés tellement intègres, tellement altiers, infroissables, comme ça déjà, dans la posture du personnage, hein, quand on le regarde. Je pense qu'il ne joue pas en disant ça. Et surtout, bon, il y a ce livre Désert qui est un des plus beaux livres pour moi de la... Justement, je ne sais pas si c'est parce que ça parle du désert ou, en tout cas, cette beauté de la langue que j'ai retrouvée dans Désert.

0: bouleversé et qui a peut-être reconnecté quelque chose avec ce fameux désert, avec votre désert à vous, Intagris, c'est la fameuse phrase d'Ibrahim Al-Khoni.
1: Oui. Alors là, c'est rester plus de 40 jours à la même place, c'est tomber en esclavage. Voilà. J'hésite toujours. Enfin, faut pas dire ça comme ça. Probablement, les choix sont déjà faits. D'une certaine façon, entre l'Ecclésio et Al-Khoni, c'est le même univers. Sauf que avec l'Ecclésio, on est dans une approche romanesque au sens classique du terme, tandis qu'avec Al-Khoni, on n'est pas du tout là-dedans, on n'est pas du tout dans les registres classiques du roman. Hein. Beaucoup de gens qui lisent Al-Khoni sont parfois déroutés par la façon dont il écrit, justement parce qu'il y a cette dimension poétique, cette dimension philosophique, cette dimension mythologique
0: oui,
1: du monde touareg qui m'a beaucoup intéressé.
0: Ce qui m'intéresse, moi, c'est comment, à partir de cette phrase, rester plus de 40 jours à la même place et tomber en esclavage. Comment, à partir de cette phrase, vous avez compris que vous deviez retourner dans le désert?
1: Moi, je n'ai rien compris, Yasmine. Je n'ai toujours rien compris,
0: Ouais,
1: à vrai dire.
0: ça va, vous me rassurez.
1: À ce moment-là, c'est une phrase qui tombait juste avec ce que je vivais à ce moment-là. Je suis un jeune exilé, comme vous l'avez dit tout à l'heure, depuis 15 ans. J'étais très intéressé par le monde. Et puis, à 25 ans, il s'est produit un phénomène exactement inverse, où je n'ai plus autre obsession que le Sahara. Et donc, au bout de 10 ans à Paris, un jour, je tombe sur cette drap et effectivement, je suis immédiatement reparti.
0: Mais justement, marcher va avec l'écriture. Il y a un mouvement dans l'écriture qui s'apparente à celui de la marche aussi. Et marcher fait sans doute partie de la philosophie du désert. Mais alors, c'est quoi la différence entre marcher au milieu des dunes et marcher au milieu des galeries d'art à Paris?
1: Non, il y a une très grande différence. La grande différence, pour moi, je parle de mon expérience personnelle. Hein. Je suis déjà, quand je marche dans le désert, je me sens plus présent. Je me sens plus encore avec les éléments. Je me sens plus moi-même, on va dire. Et cet espace de liberté, c'est ce que le désert promet et qui n'existe nulle part ailleurs.
0: Et marcher à Nouakchott.
1: Ah, Nouakchott, c'est autre chose. Nouakchott, c'est vrai que c'est une ville de prédilection pour moi. C'est ma première grande ville. Moi, je suis originaire du nord du Mali, mais la première grande ville que je découvre, ce n'est pas la capitale malienne Bamako, c'est plutôt la capitale mauritanienne Nouakchott. C'est là que je découvre le cinéma dans les années 90, début des années 90. J'ai ces souvenirs des salles très vides qui sont toujours encore très vides. Hein. Je suis toujours seul. Et pour moi, Nouakchott, c'est la ville, c'est la capitale des nomades par excellence, parce que on voit encore les vestiges, justement, du monde nomade. Vous avez des chamelles qui passent au milieu des voitures. Vous avez des groupes qui prennent l'été sur des trottoirs. Et puis, vous repassez dans 20 minutes, il n'y a plus personne.
0: En
1: Et
0: fait,
1: puis,
0: c'est
1: vous
0: une
1: avez
0: ville.
1: ces tentes qui sont au milieu des grands bâtiments. Et c'est une ville qui vit, pour moi, en permanence à l'imaginaire nomade.
0: C'est une ville de l'entre-deux qui vous va comme un gant?
1: Je ne sais pas, je vais y réfléchir.
0: Merci beaucoup, Intagris
1: C'est moi.
0: Talansari, Éco-saharien qui paraît chez Alpha Bar Édition, Tim Char, Le sanglot de la pierre, prochainement aux éditions Frantz Fanon, ce n'est pas un hasard, comme maison
1: qui est déjà
0: d'édition.
1: Paru.
0: Et qui est déjà paru, voilà. Et pour continuer, ben, justement, à faire des ponts, Frédéric Chopin, entre deux grains de voix.

Voilà que l'homme aux cheveux blancs m'arrache de ma rêverie méditative en me posant cette question. Pourquoi a-t-on toujours besoin de partir? Pendant qu'il a les yeux fixés sur la route et la main gauche au volant, j'entreprends de lui répondre ainsi. On reçoit l'appel et l'on est contraint de partir. Pour alléger notre existence sur Terre, afin d'amoindrir le sentiment d'étrangeté de l'existence, peut-être.

Au générique de cet ensemble majeur consacré à Intagris El Ansari, un désert nécessaire, une culture touareg à transmettre d'homme à homme. Un numéro signé David Brocouet et Yasmine Chouaki à télécharger peut-être sous les étoiles et sur notre application Pure Radio. Dans un instant, votre journal sur RFI.

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4: Vous êtes bien à l'écoute de Radio France Internationale, il est tout juste minuit en temps universel, 2h, et ici à Paris, l'heure d'un nouveau journal tout de suite.
5: Lisa Villy.
4: Et l'actualité, c'est un accord trouvé entre l'Iran et les États-Unis avec un cessez-le-feu qui comprend le Liban, une réouverture annoncée du détroit d'Ormuz et une signature pour vendredi à Genève. Genève en Suisse qui, ce dimanche, a été le lieu de rassemblement des anti-G7 mobilisés contre cette réunion qui symbolise pour eux la concentration des pouvoirs. En colère aussi contre la venue annoncée de Donald